0: On écourte un tout petit peu parce que le temps file malheureusement et notre émission n'est pas infinie malgré toute notre pression sur le CA de Radio PFM. On écoutait Dance with the Ghost version Colder, toujours d'Axis qui est toujours avec nous dans les studios. Un morceau qui fait vraiment penser à la fois au thème de Resident Evil et la patte de John Carpenter aussi.
1: Carrément. Ça faisait partie des influences du remix.
0: Très chouette, merci beaucoup. Et alors on en parlait en off, les absents ont toujours tort, mais on va quand même envoyer d'affectueuses pensées à votre batteur. Axis, tu voulais en parler en particulier, il y a une anecdote rigolote apparemment avec votre batteur.
2: Je crois que c'était en 2021, 2022 le passage à l'Euro Campus Tour, là, la première édition.
1: 2023 même.
2: 2023, je suis complètement à la ramasse. J'ai eu la chance de participer à l'Euro Campus Tour qui a lieu à l'Aéronef à Lille. Moi j'étais étudiant en psychologie à ce moment-là à l'université de Lille et il y a eu justement une sélection d'artistes au chant, musiciens, etc. Dans plusieurs facs justement. Alors, je ne sais plus si c'était uniquement dans le Nord ou si c'était plus général sur le territoire. Et j'ai eu la chance du coup d'être choisi à ce moment-là. Et je me suis retrouvé autour de plusieurs musiciens lors de l'événement. Donc c'était une résidence de 3 jours, si je dis pas de bêtises, avant le concert.
1: Quelle résistance.
2: Et c'est à ce moment-là que j'ai eu la chance de rencontrer Samuel, qui est du coup aujourd'hui à la batterie. Et Samuel était justement le batteur de l'événement étudiant, tout comme moi. À la même fac d'ailleurs, mais lui est en
0: musicologie.
2: Ouais, musicologie, c'est ça. Je pense. Et du coup, voilà. Et aujourd'hui, il y a quelques années, un an ou un an et demi, pas plus, où j'avais posté justement un petit message sur les groupes Facebook en mode s'il vous plaît, il nous manque des musiciens, il nous manque deux guitaristes, enfin un guitariste à l'époque et un batteur. Et puis il s'est dit allez, pourquoi pas essayer de tenter l'expérience Axis. Et aujourd'hui, il est toujours là, mais pas aujourd'hui.
3: Mais là, spirituellement, pas physiquement.
2: Voilà, c'est ça. C'est très métaphysique, hein, finalement. Mais voilà, une vraie bête de concert. Un gros bosseur, surtout.
3: Ouais,
2: franchement, sur ça, il n'y a rien à dire. Et il apporte aussi sa touche, sa patte. Et ça, c'est cool parce que aujourd'hui, on est vraiment un super bon line-up, un bon groupe de potes. Et on arrive à bien se coordonner sur scène. Et en répète, on arrive toujours à trouver des petits trucs pour pimenter soit les compos ou soit trouver des nouvelles idées.
0: Eh ben, on lui envoie toutes nos affectueuses pensées radiophoniques en espérant qu'il nous écoute soit en direct soit en podcast. Coucou à lui. Et en plus avec un batteur qui a un background de musicaux, c'est toujours cool au niveau de la compo, j'imagine.
3: C'est clair, ouais.
1: C'est toujours bon à prendre.
0: On peut rajouter des complexités inattendues. Donc,
4: à même moment là, en vérité, c'est grâce à lui qu'on peut garder toute l'identité Axis. En fait, on balance toutes les tracks derrière avec les synthés, et lui, en fait, vient se caler avec le clic, et nous, on n'a plus qu'à se caler sur lui, quoi. Donc, c'est un confort incroyable, quoi.
0: Ouais. Parce que de fait, tout le groupe n'est pas au clic, ou
3: non.
0: Si, ah ouais,
4: juste
3: non,
4: lui.
3: Non. C'est ça, ouais. Parce que lui, du coup, il garde le clic vu que c'est lui qui lance le sample, pour pas décaler du sample qu'il y a derrière, et puis nous, bah, on suit le batteur, quoi. Mais du coup, il y a une grosse pression sur lui quand même par rapport à nous, quoi.
5: Le batteur très curieux et moi j'aime bien sa curiosité. J'ai pu échanger avec lui à Skip the Use justement où j'avais une place en trop et je l'ai dit et j'ai trop envie d'y aller du coup. Je l'ai emmené et il est très curieux de ce qui se passe autour des musiciens.
3: C'est ça, clairement, ouais. Il est à fond dans la découverte, il s'ouvre toutes les portes en fait. C'est ça qui est génial.
0: Ok. Eh ben formidable, en tout cas vous avez l'air vraiment sur le bon rail, vous avez un line-up qui est complètement fonctionnel, qui est puissant, etc. Donc c'est quand même très très chouette et ça laisse augurer de pas mal de très bonnes choses. On va resserrer un petit peu le spectre un peu sur chacun d'entre vous, parce que vous le savez chers auditeurs, mais maintenant qu'on dure 1h30, on propose des cartes blanches musicales à nos invités et vous nous avez fait du coup une petite sélection musicale avec pas mal de choses très très chouettes. J'ai envie de commencer par toi Kevin. Alors toi tu nous as proposé du Linkin Park et du End Process. On aura l'occasion d'en passer qu'un seul, mais du coup à choisir entre les deux, tu voudrais mettre quoi et pourquoi? Est-ce que tu peux nous en parler un petit peu?
4: Bah, je serais tenté plutôt de parler de End Process, qui est quand même moins connu. Linkin Park, c'est du vu revu, tout le monde connaît. End Process, c'est quand même un groupe qui mérite qu'on se penche dessus, qui a pas mal de sonorités assez travaillées. On est vraiment sur du métal très moderne, très technique. qui vient balancer sur plein d'univers différents. Honnêtement, c'est, je vais pas dire que c'est une de mes influences de jeu, parce que clairement le niveau est colossal, mais musicalement j'adore écouter ce groupe.
0: Et tu disais que c'était un peu moins connu, comment tu l'as rencontré justement ce groupe? Comment il est venu à toi?
4: J'étais allé voir Polyphia à Lille, qui est un peu dans la même vague, à Lille, à Paris. Et j'ai rencontré un gars là-bas qui m'a dit, mec, si t'aimes bien Polyphia, écoute Zone Pro, c'est Polyphia avec du chant en plus. Et ça résume bien le truc.
0: Très bien. Et ben on va écouter ça, le morceau que tu nous as choisi s'appelle Rain, let's go.

0: J'ai son assiette.
1: Unprocessed avec le morceau Rain. En plus, c'est très rigolo que le morceau s'appelle Rain en ayant cet usage des harmoniques naturelles qui donne justement le côté un peu chute de flotte.
2: Ouais, je pense vraiment que c'est volontaire de toute façon. C'est clairement.
1: Très, très chouette, très joli en tout cas. Pendant que tout le monde se partage le cake à l'abricot de Tchernobyl. Romain, c'est à ça toi. Et yes. Tu nous as proposé du BMTH ou du Landmarks, dans tous les cas des trucs qu'on ne peut que adorer. Et encore une fois, il va falloir choisir entre les deux. Et bien, tu me dises pourquoi.
3: Je choisis sans hésiter Breedme. Et en particulier, du coup, le morceau Kool-Aid, qui est du coup un morceau du tout dernier album de Breedme, une posthumaine Next Gen, qui est pour moi, genre, l'un des. Enfin, je pense, pour moi, c'est le meilleur album que j'ai écouté depuis bien longtemps, quoi. Je trouve qu'il n'y a aucun morceau acheté. Et puis celui-là, quand je l'écoutais en particulier, j'ai pris une énorme claque. Et je me suis tout de suite dit que c'était ça allait être un album énorme, quoi.
1: Puis ces derniers temps, BMTH sont complètement intankables. Hein. Je ne sais pas si tu as écouté la refonte de leur premier album.
3: Je les ai vus au Grass Pop il y a la semaine dernière. Énorme. Et puis ouais, le nouveau morceau qu'ils ont sorti, énorme. Tout ce qu'ils font est énorme. Donc j'adore.
1: Et bah c'est parti, accrochez-vous bien.

0: On s'arrête là-dessus malheureusement parce que l'heure va vite, mais c'était Kool-Aid de Bring Me The Horizon, choisi par Romain. Merci encore pour ce morceau extraordinaire. Anton, c'est à toi.
1: Eh bien, je vais piocher Cyclone 9 avec Parasitic.
0: Pas de problème. Voilà,
1: classique du groupe.
0: Est-ce que tu veux en parler un peu? Pourquoi ce morceau d'ailleurs?
1: Alors,
0: parce que t'avais aussi mis du Nine Inch Nails qui est un peu.
1: Alors
0: le...
1: non, ça c'est Romain, ah oui. Mais je partage dans le spi Nine Inch Nails. J'avais mis Motionless in White.
0: C'est vrai.
1: Mais Cyclone 9 est un groupe que j'ai découvert quand j'avais 16-17 ans, qui arrivait dans ma vie à un moment où j'en avais vraiment besoin, vraiment grosse dépression, tout ça. Et leur album Icon of the Adversary, donc leur album de 2018, m'a beaucoup aidé parce que c'est vraiment un groupe d'indus qui à la base faisait vraiment de l'électro-goth. Ensuite, ils ont fait du metal indus et là, ils font des trucs plus électro-expérimental. Et comment dire, ouais, ça m'a beaucoup parlé, cette façon de manier l'obscurité, tout ça. Donc voilà.
0: Et ben, c'est parti.

0: On écoutait Parasitique de Psycloon 9, morceau choisi par Anton. Encore une fois, merci beaucoup pour ça. Axis, on arrive à toi dans quelques instants, mais d'abord, je vais déjà commencer à conclure cette émission. Donc, on te garde vraiment pour la toute fin avec ton morceau de choix. Mais je vous rappelle que nous sommes rediffusés dans la nuit de lundi à mardi à 1h du matin, dans la nuit de samedi à dimanche à 1h également, mais surtout le vendredi à 22h30 pour terminer la semaine en beauté. Nous possédons une page Facebook, Les Comptines du Forgeron, que vous pouvez liker, partager, ou vous pouvez suggérer des groupes à chroniquer, ou vous suggérer vous-même si vous voulez venir discutailler métal avec nous dans cette émission. Vous savez aussi que vous pouvez nous retrouver sur Instagram et sur Mastodon pour ceux qui aiment les petits réseaux sociaux non masculins, non nazis. Voilà.
1: Ça fait plaisir.
0: N'oubliez pas d'élire votre chroniqueur préféré. Aujourd'hui, c'est une espèce de gros match Fatal 4-Way entre Vivien, Damien, Marco et Julien, car on le sait, les chroniqueurs que vous préférez, c'est toujours ceux que vous n'entendez pas malgré nos efforts. Le petit point agenda, on vous rappelle que la semaine prochaine dans cette émission, on reçoit Derelict, donc métal moderne, prog, on a très hâte de les découvrir. Fin août maintenant, on reçoit Lord Ketil le 23 août du Black Metal, la dernière signature de Malpermesita Records. On reçoit le 30 août Maroual, un groupe de metalcore qui sent des pieds dans cette émission.
2: Wow.
0: Le mois de septembre, vous savez qu'il est assez chargé parce que le 6 septembre, on reçoit Rush on Mars, le 13 septembre, on reçoit Indicible et le 20 septembre, on reçoit le Dawn Festival, un nouveau festival dans la métropole lilloise qui donne ses profits au refuge, donc qui lutte contre les violences faites aux femmes. N'hésitez pas à soutenir cette initiative. Et alors, je prends une petite parenthèse pour vous parler d'un truc qui est vachement important. Si vous suivez cette émission, si vous aimez cette émission, soyons fous. La semaine prochaine, le 4 juillet, se tient un concert dont on est particulièrement fiers dans cette équipe. Alors déjà, si vous venez, vous verrez 100% de l'équipe des Comptines du Forgeron. On sera tous là, ce qui est quand même exceptionnel. Je vous parle des groupes qu'il y aura après, mais le plus important aussi, c'est qu'il y aura une expo photo de Vivien, Mavo et Julien. Donc si vous voulez voir aussi les créations visuelles de Julien, Mavo et Vivien, venez justement profiter de ça. Il y aura aussi le stand de Malpermesita Records justement qui sera là pour vous vendre des disques si vous voulez. Et j'en viens à l'affiche. On réunit dans la salle Marcel Roger, juste en dessous de nos studios, Mind Grief, ici présent, avec un set avec des surprises.
3: Très heureux, oui.
0: On dit pas tout, mais il y aura des surprises. Juste après, il y aura Hilder, phénomène gothic metal de Malpermesita Records, avec la chanteuse Lady X, qui sera présent aussi. Et on finit en beauté avec Galibo. L'entrée, c'est 10€ et c'est vraiment que de l'argent qui repart dans les poches des artistes à la fin de la soirée. Donc venez, prenez vos précos si vous avez survécu au bourlon. N'hésitez pas, on est gentils. Il y aura de quoi manger, il y aura même des trucs qui auront été faits à la main le jour même pour vous. C'est authentique, c'est l'esprit des Comptines du Forgeron dans une soirée. Donc venez à cette soirée s'il vous plaît, on passera un bon moment ensemble avant de se souhaiter bonnes vacances. Donc je le rappelle, c'est le 4 juillet juste en dessous de nos studios à partir de 19h. Donc c'est voilà le moment promo, s'il vous plaît, allez voir ça sur nos réseaux et prenez vos places, ça nous aide en plus à nous projeter. Et on revient par contre à nos invités du jour. Axis, merci beaucoup de nous avoir rejoints aujourd'hui dans ces studios, ça a été un plaisir de partager ce moment avec vous.
1: Complètement.
2: Merci à vous.
4: Et alors, merci pour l'invitation surtout.
0: Avec grand grand plaisir, vous revenez quand vous voulez et justement on finit avec ton morceau de choix.
4: Eh bien, Sex Dwarf de Soft Cell.
0: Avec grand plaisir. Alors pourquoi ce morceau ?
4: J'étais en pleine période années 80 américain, et pour changer les années 80 français de mon père. Et d'un coup, vraiment, ce morceau, je suis tombé par pur hasard, parce que j'aimais beaucoup Tainted Love, qui est un basique, hein, et je suis tombé sur ce morceau. Et vraiment, l'instru et tout, je me suis dit, ouais, ça sonne Axis, quoi. Clairement, je voulais faire de la sonorité comme ça pour Vox Obscura. Et de toute façon, rien qu'à entendre, vous allez comprendre, c'est vraiment un morceau qui est vraiment cool et très niche pour le coup.
0: Eh ben, on se quitte là-dessus avec grand plaisir. Les amis, prenez bien soin de vous, regardez bien de chaque côté avant de traverser la route et s'il vous plaît, faites un effort.
5: Ne courez pas avec des ciseaux.
0: Voilà, c'est vachement important. Bisous à tous, Axis, merci encore et c'est parti pour Soft Cell, à la semaine prochaine.
5: À la

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Bonjour à toutes et à tous et bienvenue sur PFM 99.9. Si vous nous rejoignez maintenant, vous êtes dans l'émission Rose Citron. Et vu la défection de mes deux acolytes, je me retrouve seul aux manettes donc pour vous présenter simplement une playlist aléatoire. Ça va un petit peu partir dans tous les styles et puis j'improvise, hein, donc voilà, c'était pas prévu. Et donc du coup, on va commencer presque bientôt en douceur ou un petit peu de fraîcheur, on va dire, avec le groupe Steel Corner, un extrait de l'album qu'ils ont sorti il y a quelques temps déjà. Et je vous propose tout de suite d'écouter le titre The Trip. Donc l'album est sorti en 2013. Et puis ce sera un mix, hein, donc je vous retrouverai à la fin de cette émission pour vous présenter la playlist globale. Voilà, on commence donc avec Steel Corner.

Bon, Citron, ça va bientôt s'achever. Donc, ben, je vais vous donner quand même la playlist de cette émission avant de terminer. On a commencé avec... alors, c'était un spécial demoiselle, hein, bien évidemment. Il n'y avait que des femmes sur les platines. On a commencé avec Steel Corner et le titre The Trip. Ensuite, il y avait Camilla Sparks avec Holy Shit, Stevie Nicks derrière avec ce fameux Rhiannon, oui c'était une version au piano, Gracie Abrams derrière avec The Good About You, et puis Olivia Rodrigo avec The Cure. Bon, elle est fan hein, du groupe, donc forcément, voilà, ça porte son nom. Bess Orton avec un extrait de son tout dernier album, The Ground Above. Ensuite, il y avait Katie Fusco avec le titre Blow. Et puis Annie Taylor derrière avec le titre un petit peu plus vindicatif, The Ocean. Et Nenova Twins également, le titre Glory. Ensuite, il y avait une petite douceur avec Emma Ruth-Mandel et le titre Shadow of My Name. C'était la version démo. Et puis, vous venez d'entendre Camilla Sparks à nouveau avec le titre I Like the Noise, issu de l'album I See Rain. Le Rose Citron, c'est terminé pour aujourd'hui. Donc, et puis, on va se quitter avec Katie Fusco, le titre She, mais cette fois-ci avec un featuring, et ce n'est autre que Iggy Pop. Voilà, je vous souhaite plein de bonnes choses sur le 99.9 et à bientôt dans Rose Citron pour une nouvelle émission.

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Voilà d'Ange Grunts, votre repère façon rock, punk et metal, ainsi que tout leur sous-genre sur les bonnes ondes de Radio PFM tous les mercredis en direct de 18h30 à 19h. Vous êtes bien sur le 99.9 Radio Associative Libre sans pub et surtout un proviseur qui dure depuis 1981. Alors je vous avoue tout, une playlist façon un peu bricolage hein, aujourd'hui. Ça revient du rock imbourlant, bon ça fait déjà une semaine et demie, mais pas eu trop l'occasion d'écouter grand chose. Je me suis attelé à d'autres choses dans la vie, mais bon, il y a eu du gros stoner dans mes oreilles dernièrement et d'autres aussi, d'autres choses quand même. Je vous concocte quelque chose vraiment de bien éclectique. Hein. On va avoir du post-hardcore, un peu du rock touareg, un truc un peu dark, et puis pour finir, une belle pièce de rock progressif. Hein. C'est un petit peu le menu du jour. On commence notre balade sans plus grande cérémonie du côté de Limoges pour un duo de frangins qui est Doughty Rodeo qui tape dans le post-hardcore. Ce son un peu mélancolique mais quand même rempli d'espoir, surtout quand tu viens de Limoges. C'est pas gentil. C'est une découverte dans les bacs des CD de PFM. On a un bac entier de CD qu'on reçoit qui attend d'être écouté. Et je dois avouer que c'est le dinosaure sur la pochette qui a attisé ma curiosité. Cette pochette, c'est celle de leur premier album qui est At Least We Try, dans les bacs depuis le 13 février 2026. Ça révolutionne pas le genre en soi, mais les frangins de Doughty Rodeo se déchaînent et c'est toute une boule d'énergie qu'on prend dans la tronche à l'écoute du Scud. De cet LP, je vous en ressens le morceau We Were So Sad Before, qui change un peu en termes de structure et certainement mon titre préféré de l'album, pour ouvrir le 162e numéro de Grunts.

On est à l'écoute du morceau We Were So Sad Before du duo de frangins de Dirty Rodeo. C'est issu de leur tout premier album qui est At Least Retry. C'est sorti le 13 février 2026 via le label En Soirée Je Danse Pas. J'aime beaucoup le nom du label. D'ailleurs, pour la suite, on va rester à Limoges et toujours dans le post-hardcore avec Burdens qui connaissent bien de fait Dirty Rodeo. Eux aussi ont publié leur premier album en 2026, le 13 mars, qui est Faded. Un post-hardcore un peu plus criard quand même, plus bourrin aussi. En fait, ça ferait grave la peur avec les arrangements de Late Blossom. Cette touche un peu nu metal, CF qui groove bien et qui vient parfaire toute la petite recette. Hein. Une avalanche de riffs, de gros coups sur les fûts et crier à pleine ouverte. Ça fonctionne toujours, comme avec le morceau Whispers. Vous êtes toujours dans Je Grunce sur PFM 99.9.

Qu'est-ce qu'on écoutait ? On écoutait le morceau Whispers de Burdens, groupe qui nous vient également de Limoges et qui pratique le post-hardcore. C'est paru sur leur tout premier album qui est Faded dans les bacs depuis le 13 mars 2026 et c'est une sortie Useless Pride Records. On passe aussi faire un béco à nos copains belges pour découvrir Grave ou Grave, hein, c'est avec deux A, qui est vraiment dark, hein, littéralement. Hein. Dès les premières notes, on ressent le ton grave et sombre de leur musique. L'orgue d'église y contribue beaucoup. De fait, d'ailleurs, ces parties à l'orgue sont enregistrées dans une église directement, ce qui rajoute un petit quelque chose, ce petit truc mystique à leur musique, hein, en explorant nos entrailles avec une certaine mélancolie. Grave a sorti son premier fait d'armes tout récemment, le 19 juin 2026, un EP 4 titres qui est Brief One, peut-être qu'il y aura d'autres volumes, et dont on va s'écouter le hors-d'œuvre qui est Embrace the Deep Pain pour capter toute l'essence du groupe.

On écoutait le morceau Embrace the Deep Pain des Belges de Grave ou Grave, ça dépend comment on le prononce, il y a deux A, c'est dark, voilà, du dark rock avec un orgue d'église directement enregistré dans une église. C'est issu de leur tout premier EP qui est Reef One, c'est sorti le 19 juin 2026 et c'est une autoprod. Et vous êtes toujours à l'écoute de Grunts sur les ondes de Radio PFM sur le bon vieux 99.9 pour le 162e numéro de Grunts façon vraiment bricolage et éclectisme. On a eu du post-hardcore, on a eu un truc un peu dark. Et pour la suite, on aura du rock Touareg et du rock progressif. Donc vraiment, on élargit bien le spectrum. Et je vous parlais donc de Rock Touareg, donc on fait un petit crochet par l'Afrique pour un groupe né sur le sable du Sahara qui a sorti son 6e album le 15 mai 2026 qui est Tamik Rest. On est vraiment en plein, comme je disais, dans le Rock Touareg, un mélange psychédélisme et blues, tout en chantant sur leurs conditions. La communauté Touareg est toujours autant étranglée avec le temps. Tamik Rest nous est donc revenu avec Asikel, qui est finalement un disque très calme, comme si on faisait un avec soi et ce qui nous entoure. Une musique qui donne envie d'être unie. En fait, des balades psyché blues et sa petite dose d'acoustique qui font fort mouche, notamment avec Tapsakin, avec laquelle on se laisse aisément guider par la musique et nos pensées. On écoute ça sur les ondes hertziennes de la bande 99.9 FM de PFM, Radio Provisoire.

qu'on a blasté dans les baffles des studios de Radio PFM, le morceau Tabsakin du groupe Touareg Tamikrest. C'est issu de leur tout dernier album, le sixième, qui est Asikel. C'est sorti le 15 mai 2026. C'est une sortie Glitterbeat Records. Pour se quitter, on va le faire avec une vieillerie, celle qui mérite d'être plus écoutée. On plonge donc dans la scène prog rock britannique des 70s avec T2. C'est sobre comme nom. Groupe qui a sorti un seul album en 70 et depuis disparu des radars. Il y en a eu plein, comme ça, des groupes qui ont sorti un ou deux albums extraordinaires et un pour les plus vus. Cet album, c'est It's All Rock Out in Boomland, qui est vraiment un pur mélange entre rock psyché, rythme jazz et quelques bribes de gros riffs qui ne laisseraient pas Black Sabbath en reste, honnêtement. Entre le courant plus hard rock ou bien le côté plus sophistiqué, vraiment jazz, prog, il y a eu des groupes comme T2 qui se sont dit tiens, ça serait quand même beaucoup plus fun de mélanger les deux courants. Seulement 4 titres sur cet album, notamment avec la pièce incroyable de 21 minutes qui est Morning, mais on va se quitter avec No More White Horses, belle pièce aussi de 8 minutes 30 qui je pense fait bien la synthèse de ce super album. On commence tranquillement avant d'envoyer ses meilleurs riffs avec néanmoins un petit goût pour l'orchestral. Mais avant toute chose, on n'oublie pas de capter les rediffusions de Grunts sur le 99.9 de Radio PFM. On se retrouve le jeudi à 23h. Vient ensuite le vendredi à 22h, juste après 22h30, la rediff des comptines du Forgeron pour terminer la semaine en beauté, émission dans laquelle j'officie également. On se retrouve aussi le samedi de 13h30 à 14h pour les couches tard ou les leftos dans la nuit de samedi à dimanche de 3h à 4h du Sbar. Et enfin le lundi de 20h à 20h30, c'est 5 doses de Vivien dans votre semaine, c'est déjà pas mal. Mais si vous n'êtes pas rassasié de m'écouter, bah déjà c'est gentil. Et bien on se retrouve sur notre bon vieux site internet, tout beau, tout mignon, tout rouge, qui est www.radiopfm.com. J'essaie de mettre en ligne la dernière émission en temps et en heure. On se quitte donc avec le morceau No More White Horses des Britanniques de T2. C'est un groupe de rock prog des années 70, enfin, qui a sorti un album en 70, et après on les a plus vus, un peu comme plusieurs groupe à cette époque. C'est paru sur leur seul album, donc It's All Rock Out in Boomland, une sortie Decca Records et belle pièce de prog rock. On va se faire bien kiffer. D'ici là, des bisous, des câlins, ne courez pas avec des ciseaux et de bonnes aventures et découvertes sur les ondes de Radio PFM.

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2: Vous écoutez Radio France Internationale, 23h, tout pile à Kansas City aux États-Unis, il est 6h du matin ici à Paris. Bonjour Marion Casanov.
3: Bonjour Vincent
2: Dublange. À la une de votre journal, l'Argentine en demi-finale du mondial de foot.
3: L'Albicéleste aura eu besoin des prolongations pour se détacher de la Suisse. Victoire 3 buts à 1 il y a quelques minutes. En demi, les Argentins défieront l'Angleterre. Les températures ne baissent pas en Europe. La France suffoque particulièrement sous une intense vague de chaleur. Cela fait craindre de nouveaux départs de feu avec aussi une autre conséquence, on va le voir, sur le fonctionnement des centrales nucléaires. Nouvel échange de frappes au Moyen-Orient. L'Iran ferme jusqu'à nouvel ordre le détroit d'Ormuz. L'armée américaine dit avoir frappé environ 140 cibles militaires en Iran. Et puis ce 12 juillet, c'est la journée internationale de lutte contre les tempêtes de sable et de poussière. Des tempêtes qui battent des records d'intensité avec de lourdes conséquences sur la santé et l'environnement. L'Argentine retourne donc en demi-finale de la Coupe du Monde. Une nouvelle victoire dans la douleur pour l'Albicéleste qui a eu besoin des prolongations pour s'imposer il y a quelques minutes face à la Suisse. Vous avez suivi ce match sur nos antennes africaines avec les commentaires de Frédéric Suto. Vous êtes en direct de Kansas City. Frédéric, score final 3-1 donc pour l'Argentine pour filer dans le dernier carré.
4: Oui, mais que ce fut dur Marion pour les champions du monde. Ils sont encore là, ils sont en vie, ils ont eu besoin de la prolongation. Vous l'avez dit, tout avait bien commencé, hein. Pourtant dès la 10e minute, corner de Lionel Messi, tête de McAllister, 1-0, et l'Argentine qui semblait contrôler assez facilement cette partie. Une équipe suisse assez inoffensive, même si Brelem Bolo se montrait parfois menaçant sur le but d'Emiliano Martinez. 1-0 à la pause. Au retour des vestiaires, les Helvètes se sont montrés un peu plus entreprenants et ils ont fini par égaliser. 67e minute, un partout, tout était alors à refaire pour les Argentins. Mais

0: Rodez. Une nouvelle prolongation, il y en avait une en 16e de finale contre le Calvaire. Pour les Argentins, ça va peser dans les jambes, mais le rendez-vous est pris avec l'Angleterre mercredi prochain, demi-finale à Atlanta.
1: Frédéric Suto en direct de Kansas City, l'Argentine qui brise donc le rêve de la Suisse. Et cette affiche, cette demi-finale Angleterre à Argentine, ce sera donc mercredi après la première affiche de la demi-finale. Mardi, ce sera France-Espagne. Et ces matchs de la Coupe du Monde, les supporters les suivent sous d'intenses chaleurs aux États-Unis où se jouent les matchs jusqu'à 43 degrés. Sont attendus ce dimanche. En Europe, la France suffoque particulièrement. Un tiers de la population est concernée par le plus haut niveau d'alerte fixé par Météo France. Ces températures brûlantes font craindre de nouveaux départs de feu. Certains événements sont annulés ou modifiés. La 9e étape du Tour de France, par exemple, sera raccourcie de 30 km aujourd'hui. Et la canicule a aussi un impact sur la production d'énergie. La centrale nucléaire du Bugey dans le sud de la France a reçu hier une dérogation pour pouvoir temporairement rejeter dans le Rhône de l'eau plus chaude que la limite fixée. Agnieszka Kumor.
2: Dans sa demande, EDF a proposé une limite de 1 degré en matière de réchauffement de l'eau du Rhône entre l'amont et l'aval de la centrale du Bugey. Cette dérogation exceptionnelle, assortie d'un programme de surveillance renforcée de l'environnement en rapport avec ces rejets, est effective jusqu'au 20 juillet. Les 57 réacteurs français qui assurent environ 70% de la production d'électricité du pays sont tous installés au bord d'un fleuve ou de la mer, dont l'eau permet de refroidir des installations nucléaires. La conséquence, c'est que cette eau est ensuite rejetée dans le fleuve ou dans la mer. Pour réduire l'impact sur les écosystèmes aquatiques, des limites de température sont fixées pour chaque site par l'autorité de sûreté nucléaire. Ainsi, les réacteurs numéro 4 et 5 de la centrale du Bugey pourront continuer de produire de l'électricité, assure EDF. Le réacteur numéro 3 du même site avait été mis à l'arrêt le 25 juin en raison des températures du Rhône avant d'être reconnecté au réseau électrique national le 3 juillet dernier.
1: Une vague de chaleur donc en Europe, une autre aux États-Unis, on en a parlé, mais aussi en Corée du Sud. Pour la première fois, le pays a déclenché une alerte maximale pour forte chaleur. Cette alerte est déclenchée lorsqu'une région enregistre pendant au moins 2 jours des températures supérieures à 35 degrés. L'Iran referme le détroit d'Ormuz jusqu'à nouvel ordre. Le pays affirme que plusieurs navires ont tenté d'emprunter une route non autorisée dans ce passage stratégique. Téhéran a tiré cette nuit sur un porte-conteneur qui a pris feu. Son équipage a abandonné le navire. En réponse, l'armée américaine a entamé une nouvelle série de frappes contre l'Iran, la troisième depuis la reprise des hostilités cette semaine. Elle dit avoir frappé environ 140 cibles militaires dans le pays. Des médias iraniens ont fait état d'explosions dans le sud à Bandar Abbas, Sirik et sur l'île de Kesh. Les pays du Golfe, eux, signalent des attaques iraniennes sur leur sol, des tentatives d'attaque aux Émirats Arabes Unis, à Bahreïn ou au Qatar. Et les États-Unis reprennent donc les hostilités avec l'Iran, mais poursuivent dans le même temps leurs efforts de paix au Liban. Une délégation militaire américaine a entamé hier à Beyrouth des discussions avec l'armée libanaise pour la mise en place d'un retrait israélien des zones pilotes du sud du pays, des zones qui devraient ensuite être contrôlées par cette armée libanaise. Malgré la trêve en vigueur, l'armée israélienne poursuit ses frappes dans la zone, elle dit toujours viser des positions du Hezbollah. Les Palestiniens, eux, devraient connaître leurs premières élections en 20 ans. Les prochaines législatives auront lieu le 28 novembre. La date a été fixée par Mahmoud Abbas, le président de l'autorité palestinienne. La communauté internationale faisait pression sur ce dernier pour qu'il mette en place plusieurs réformes, Alice Moreno.
3: Ces dernières années, les pays qui soutiennent financièrement l'autorité palestinienne ont effectivement multiplié les appels à la réforme lors de la reconnaissance de l'État de Palestine par la France en septembre dernier, par exemple. L'organisation d'élections faisait partie du cahier des charges établi par le gouvernement français. Par ailleurs, la promesse de ce scrutin s'inscrit aussi dans le cadre du plan de paix pour Gaza établi par le président américain Donald Trump, qui envisage à terme de confier la gouvernance du territoire à une autorité palestinienne profondément renouvelée. Les Palestiniens n'ont pas voté pour des élections générales depuis 20 ans. Reste à savoir si ce vœu pieux formulé par le chef de l'autorité palestinienne Mahmoud Abbas, âgé de 90 ans et au pouvoir depuis 2005, sera bel et bien suivi des faits. En 2021, il avait annoncé la tenue d'élections législatives et présidentielles. Elles avaient finalement été reportées et les violences liées à l'occupation

0: En Cisjordanie ainsi que les bombardements à Gaza posent bien sûr des questions de sécurité de premier plan qui risquent d'empêcher les Palestiniens de se rendre aux urnes. Alice Moreno Ramala, RFI.
1: RFI 5h08 à Kinshasa. En RDC, le président Félix Tshisekedi a ordonné le retrait immédiat des militaires et policiers présents illégalement sur les sites miniers à travers le territoire. Lors du Conseil des ministres vendredi, il a rappelé que seuls les personnels engagés dans des missions légalement autorisées peuvent intervenir dans les zones d'exploitation. Le président congolais estime que cette présence favorise la contrebande, les extorsions et nuit à la gouvernance du secteur. La RDC ou Médecins Sans Frontières craint une dégradation de la situation sanitaire dans l'Est. MSF s'inquiète d'une baisse des financements à venir concernant la lutte contre le paludisme au Nord Kivu, région déjà en proie aux conflits armés. Selon l'ONG, le Fonds mondial de lutte contre le sida, la tuberculose et le paludisme pourrait sortir la province des priorités pour le prochain plan de financement. Stéphane Doyon est responsable de programme à Médecins Sans Frontières France.
2: Là où nous sommes soucieux, c'est que si jamais le Nord Kivu est retiré du projet du Fonds mondial, la plupart des traitements qu'on voit arriver dans les centres qui ne sont pas fournis par Médecins Sans Frontières proviennent du Fonds mondial. Et donc, ça veut dire que ces traitements, on n'y arriverait plus. Et au niveau de Médecins Sans Frontières, on ne peut pas se substituer au Fonds mondial pour l'ensemble d'une province. Et donc, la situation serait très critique. Je rappelle que le Nord Kivu est une province qui est en situation de guerre. Il y a beaucoup de déplacements. Le système de santé a été très affecté par le conflit. Et le paludisme est la principale cause de consultation que nous observons dans nos centres de santé. La priorité pour nous, c'est vraiment de réintégrer le support du paludisme à cette province qui est vraiment très affectée et qui, au niveau sanitaire, est une des zones les plus critiques actuellement au Nord Kivu. On le voit, il y a des épidémies de rougeole, il y a des épidémies de choléra. La population a été beaucoup meurtrie par la guerre et a vraiment besoin d'un soutien externe.
1: Stéphane Doyon de Médecins Sans Frontières France, il répondait aux questions de Paulina Zidi. Deux personnes tuées au Canada dans une fusillade. Le tireur a ouvert le feu à Toronto il y a quelques heures dans une zone où se déroule un festival de salsa. D'autres personnes ont été blessées. La police affirmait il y a une heure que le suspect était toujours en fuite. Cette fusillade intervient après une autre qui a eu lieu fin juin à Montréal où deux personnes avaient été tuées avant que l'assaillant ne soit abattu. Ce 12 juillet marque la journée mondiale de lutte contre les tempêtes de sable et de poussière. Selon l'Organisation météorologique mondiale, l'an dernier, ces tempêtes ont atteint des niveaux records dans certaines régions du monde comme le Sahara, la Chine et la frontière États-Unis-Mexique. Cela a des conséquences, Igor Strauss, sur la santé des populations, sur les récoltes, l'environnement et même l'économie.
3: C'est l'un des phénomènes naturels les plus impressionnants qui transforme une belle journée en nuit et fait des ravages sur son passage. Chaque année, environ 2 milliards de tonnes de poussière sont injectées dans l'atmosphère où elles peuvent être transportées sur plusieurs milliers de kilomètres. En 2025, les concentrations les plus élevées ont été enregistrées dans la dépression du Baudelé au Tchad, l'une des régions les plus actives au monde en matière d'émissions de poussière. Mais c'est en Chine que s'est produit le plus grave épisode lorsqu'une tempête de poussière en provenance de Mongolie a balayé le pays en avril 2025. Or, ces tempêtes ont des répercussions importantes et sont devenues une préoccupation mondiale majeure, car elles dégradent la qualité de l'air, nuisent à la santé humaine, réduisent la productivité agricole, perturbent les transports et mettent sous pression les systèmes d'approvisionnement en eau et en énergie. Bien que naturel, ce phénomène qui touche aujourd'hui plus de 150 pays est exacerbé par les activités humaines et le réchauffement climatique.
1: Igor Strauss du service environnement de RFI. Il est 6h12. À Paris, on poursuit notre tour du monde de l'information avec nos chroniques.
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1: On ira d'abord en Syrie dans le reportage international au bord du lit de l'Euphrate. Le fleuve a débordé il y a quelques semaines en portant avec la crue des centaines d'hectares de récoltes. L'Ukraine attend le feu vert officiel des États-Unis pour fabriquer des missiles patriotes sur son sol. Ces missiles de défense antiaérienne, il s'agit d'un défi industriel immense. On en reparle dans Ligne de défense avec Franck Alexandre. À suivre également la chronique Vivre ailleurs ce matin sur une association qui rassemble des soignants issus de diasporas africaines en France. Un extrait comme chaque dimanche de l'émission L'Atelier des médias et puis on parlera d'un classique en éthologie, la science qui étudie les animaux, le test du miroir. En Syrie, des récoltes entières emportées par la crue de l'Euphrate. Le niveau du fleuve a monté il y a quelques semaines en raison de pluies diluviennes et ces pluies ont poussé la Turquie voisine à ouvrir les vannes de plusieurs barrages. Résultat, l'Euphrate est sorti de son lit, il a inondé des centaines d'hectares de cultures, mais aussi des maisons près de Deir-ez-Zor. Notre correspondante en Syrie, Manon Chaplin, s'est rendue dans les zones sinistrées.
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0: attention, action!
1: Cinéma, vidéo, documentaire, film pour le jeune public, prochainement sur vos écrans.
2: Cette semaine, au Mégarama d'Arras, du côté des sorties, retrouvez Evil Dead Burn, un film d'horreur de Sébastien Vanitschek, interdit aux moins de 16 ans. Toujours à l'affiche Backrooms, un film d'horreur de Kane Persons, c'est interdit aux moins de 12 ans. Disclosure Day, un film de science-fiction de Steven Spielberg. Les Caprices de l'Enfant Roi, un drame de Michel Leclerc. Et Supergirl, un film d'action de Craig Gillespie.
3: Pour les jeunes cinéphiles et toute la famille, Toy Story, un film d'animation d'André Stanton avec Tom Hanks. Des Mignons et des Monstres, un film d'animation de Pierre Coffin. Et Vaiana, la légende du bout du monde, un film d'animation de Thomas Cale. D'autres événements, Popcorn Reborn fête ses 10 ans avec une programmation estivale exceptionnelle. Ça se déroulera au Mégarama d'Arras du 26 juin au 23 juillet. On y retrouvera Babe, le cochon devenu berger, de Chris Nounam, le jeudi 16 juillet à partir de 19h30. Le tarif est de 6 euros.
2: Et enfin, mon cinéma d'été avec plan séquence, c'est au Mégarama d'Arras, jeudi 16 juillet à 14h. Projection de Les Vacances de Monsieur Hulot, une comédie de Jacques Tati. Juillet, Monsieur Hulot part en vacances au volant de sa voiture pétaradante et sa conduite sème la panique sur la route. Son arrivée dans un hôtel paisible de bord de mer engendre le désordre et la pagaille parmi les estivants, à la grande joie des enfants et d'une vieille anglaise. Séance présentée par Lucie Herreros, médiatrice cinéma de plan séquence. C'est dès 6 ans, tarif normal 7 euros, tarif réduit 5 euros, jeune public 4,50 euros. Et d'autres projections sont à retrouver dans la semaine.
3: Bonne séance.
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1: À Arras, chez MDV, 46 rue Baudimont, jusqu'au 17 juillet, Annie Hackett expose une de ses œuvres inspirées par le hareng, ce poisson si commun mais si riche à qui elle donne ses lettres de noblesse. Elle en fait un symbole de vie et joue sur sa profusion en groupe et la fluidité de sa présence en milieu marin. La vitrine MDV, c'est une initiative à but non lucratif, présenter des travaux artistiques de créateurs différents pour affirmer la variété des réflexions dans les arts visuels contemporains.
2: Les expos du Pharos Urban Fest jusqu'au 24 juillet, vous pourrez voir deux expositions dans la ville sur les cultures urbaines. L'expo L'art du skateboarding sera installée sur les grilles de la cathédrale rue Méolens. Vous y découvrirez l'histoire du skateboarding dans le monde, mais aussi à Arras. L'expo Le sol pour s'élever par Madia sera visible sur les grilles de la Casa Saint-Exupéry et sur celle de l'arrière-gare. Née d'un voyage de 300 jours à travers 8 pays d'Asie, l'exposition documente la manière dont la culture hip-hop, et plus précisément le breaking, agit comme un levier d'émancipation sociale, artistique et humaine.
1: Un peu plus loin, la mine dans l'objectif, c'est jusqu'au 23 mai 2027. L'exposition invite à découvrir les regards portés par les photographes sur les mines et les mineurs de charbon. En effet, pendant près de 150 ans, de 1874 à 2023, de l'atelier Nadar à Michel Semeniaco, les grands noms de la photographie se sont emparés de ce sujet. C'est à voir au centre historique minier Fosse de Loire, rue d'Erchin, à Léouard.
2: Naïmé Merabé, La vie au seuil, une traversée intime de Roubaix jusqu'au 6 septembre. À travers une série de photographies sensibles, Naïmé Merabé explore Roubaix, la ville de son enfance, en captant la poésie du quotidien depuis les seuils, portes, fenêtres, croisements. Entre mémoire algérienne et enracinement local, il poursuit une quête identitaire, mêlant errance urbaine, rencontres imprévues et dialogues silencieux. Exposition gratuite visible dans le jardin Thérèse Castan, la piscine de Roubaix, musée d'art et d'industrie, au 23 rue de l'Espérance à Roubaix.

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1: Vie de famille, une chronique de l'UDAF 62. Aujourd'hui, nous parlons de conseil budget avec Sophie, conseillère en économie sociale et familiale. Nous vivons actuellement une période sensible, la hausse des charges de la vie courante, l'augmentation des prix des produits alimentaires, le prix du carburant nous affecte tous. Nous constatons que de plus en plus de personnes se trouvent en difficulté financière. Alors Sophie, quel est ton premier conseil pour gérer au mieux son argent ?
2: Alors tout d'abord, il est important de se fixer un budget. Pour établir votre budget, je vous invite dans un premier temps à lister vos charges, comme par exemple le loyer, l'EDF ou encore votre abonnement téléphonique. Listez également vos ressources, comme le salaire et les prestations sociales, ce qui vous permettra de connaître le montant de votre reste à vivre.
1: Tu parles de reste à vivre, mais c'est quoi exactement ?
2: Alors le reste à vivre, c'est l'argent qui vous reste quand toutes les charges fixes ont été payées. Pour le calculer, vous devez connaître le montant des charges fixes, ce qu'on a vu tout à l'heure, donc notamment les dépenses liées au logement, la santé et les assurances. Ne pas oublier les impôts et les abonnements. Puis, il faut soustraire les charges fixes de vos ressources. Une fois calculé, le reste à vivre vous servira à régler toutes vos charges variables, comme les courses, le carburant, les loisirs, mais également les dépenses imprévues et, si cela est possible, à épargner. Je vous incite également à utiliser un outil pour gérer au mieux votre budget, en plus de votre relevé de compte.
1: Et peux-tu donner des exemples d'outils ?
2: Bien sûr. Tout d'abord, il est primordial d'utiliser un outil avec lequel vous êtes à l'aise. Il faut vous laisser un peu de temps pour apprendre à manipuler l'outil. Vous pouvez utiliser un carnet de compte ou encore un tableau Excel. Pour les personnes à l'aise avec leur portable, il existe des applications mobiles comme Pilote Dépenses et Pilote Budget, créées en outre par la Banque de France. Le paiement par carte bancaire peut être difficile à gérer. En effet, l'argent n'est pas visualisé, cela peut ne pas être concret. De plus en plus de personnes reviennent sur le paiement liquide. Pour cela, vous pouvez vous organiser avec des enveloppes. Il faut définir les différents types de dépenses restantes, fixer la somme dédiée et réaliser le retrait nécessaire. Chaque enveloppe correspond à une dépense variable, comme les loisirs par exemple.
1: Comment peut-on appliquer tes derniers conseils au quotidien ?
2: Concernant les charges fixes, vous pouvez mettre en place des prélèvements mensuels en modifiant si cela est nécessaire la date du prélèvement. Privilégiez la carte à débit bancaire au comptant et non à débit différé. Cela évitera les mauvaises surprises en fin du mois. Lors de vos achats, je vous invite à tout

Toujours comparer les prix, que ce soit avec les enseignes, mais également entre les produits. Soyez vigilants, faites très attention aux offres alléchantes, aux paiements différés ou encore les 4 fois sans frais. En effet, ce système de paiement peut vous mettre en difficulté les mois à venir. Il faut vérifier vos capacités financières de remboursement. Dernier petit conseil, attention aux surassurances. Vous pouvez faire le tri de vos abonnements, de vos assurances pour conserver ceux qui correspondent réellement à vos besoins. Vous pouvez nous contacter par téléphone au 03 21 71 22 72 ou par mail à l'adresse pcb.udaf62@gmail.com. Vous pouvez également prendre rendez-vous en visioconférence sur le site www.monexpertbudgetenligne.udaf62.fr.

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1: Mobilisation nationale contre le méga-canal Seine-Nord-Europe. Les opposants au projet vous invitent à un méga-village pour se rencontrer, se former, danser, faire la fête et soutenir la lutte. Alors, au programme Village des associations avec une centaine d'organisations militants, militantes, artistes venues du monde entier. Des tables rondes, par exemple lutter contre les ravages de l'agro-industrie, le racisme environnemental, quels médias voulons-nous encore lutter contre les data centers, etc. Projection de films, de courts-métrages, spectacles, fanfares, chorale. Ça se passe à Villers-au-Tertre, entre Douai et Cambrai, du jeudi 9 au dimanche 12 juillet. Plus d'infos sur le Linktree Méga Canal. Non merci.

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2: Il est 5h en temps universel, 7h ici à Paris. Bonjour à tous, merci d'être avec nous pour le début de ces 3 heures d'actualité internationale. Ça commence tout de suite avec le journal. Bonjour Martin Guez.
3: Bonjour Clotilde Dumais, bonjour à toutes et à tous.
2: Et à la une, le dernier carré qui est au complet, ça y est, hein, des demi-finales de rêve à la Coupe du Monde avec France, Espagne et Angleterre, Argentine.
3: Des Argentins décidément immortels dans ce mondial et finalement vainqueurs 3-1 en prolongation de la Suisse en quart de finale. Les Anglais aussi ont eu besoin des prolongations pour sortir la Norvège 2-1 avec un doublé de Jude Bellingham. Tout un pays se met à rêver d'un second sacre après l'unique couronne de 1966. Le Koweït s'est dit répondre aux attaques aériennes de l'Iran en Téhéran qui a visé plusieurs pays du Golfe et des navires dans le détroit d'Ormuz. Détroit qui a été refermé cette nuit par Téhéran. Les États-Unis ont répliqué avec une nouvelle série de frappes. Le cessez-le-feu à l'œuvre vacille. Nous serons ensuite au Venezuela où le bilan du double séisme dépasse désormais les 4300 morts. Le président de l'Assemblée vénézuélienne vient d'annoncer un grand plan de reconstruction. En France, c'est aujourd'hui les 120 ans de la réhabilitation du capitaine Dreyfus, affaire emblématique du 19e siècle et symptomatique de l'antisémitisme de l'époque. Une journée de commémoration nationale aura lieu pour la première fois à partir de midi, heure de Paris. Et puis enfin, la jeunesse chinoise, déjà nostalgique des années 2000, entre rejet des transformations de leur pays et crainte d'un futur moins radieux.
2: Décidément, l'Argentine est inusable. Martin, les tenants du titre rejoignent l'Angleterre en demi-finale.
3: Et oui, l'Albicéleste, une nouvelle fois malmenée dans cette Coupe du Monde, mais comme face au Cap-Vert en 16e, comme contre l'Égypte en 8e, les coéquipiers de Lionel Messi ont fini par s'en sortir en quart de finale contre la Suisse. C'était à Kansas City. Poussé en prolongation par une Nati réduite à 10, les Argentins ont fini par l'emporter 3-1 grâce à des buts dans la dernière minute des prolongations signés Julian Alvarez et Lautaro Martinez. Dans le temps réglementaire, McAllister avait ouvert le score pour l'Argentine avant l'égalisation de Dan Doyle pour la Suisse.
2: Cap désormais sur Atlanta et donc sur l'Angleterre.
3: Les trois Lions qui ont aussi eu besoin de passer par la case prolongation, c'était face à la Norvège. Des Norvégiens qui avaient pourtant ouvert le score par Schelderup, mais Jude Bellingham a inscrit un nouveau doublé, dont le but vainqueur durant les prolongations pour envoyer les siens dans le dernier carré. It's coming home, commence-t-on à chanter dans les rues de Londres. L'Angleterre qui se prend à rêver, Sarah Menei.
4: La délivrance après 120 minutes d'attente et de frayeur. Comme avec ce but refusé pour la Norvège. Mais pour l'instant, l'aventure continue grâce notamment à un homme, celui que la presse britannique ce matin appelle déjà le sauveur national.
5: Jude Bellingham, le meilleur joueur du monde, incroyable, 2 buts encore, ballon d'or.
6: Il ne rend vraiment pas les choses faciles, vraiment pas, mais on l'aime.

0: Ramenet, Londres, RFI.
1: Voilà, et Jude Bellingham, chouchou de Clotilde Dumay, sauveur de l'Angleterre, auteur de ses 5 et 6e buts dans cette Coupe du Monde. Il rejoint son compère Harry Kane sur le podium des meilleurs buteurs du tournoi. L'Angleterre qui affrontera donc l'Argentine, ce sera mercredi en demi-finale à Atlanta. La veille, la France se défiera l'Espagne, ce sera à Dallas.
2: À la une ce matin également, le détroit d'Ormuz, de nouveau fermé.
1: Et le protocole d'accord signé le 17 juin entre les États-Unis et l'Iran, qui paraît aujourd'hui déjà très loin. Un protocole mis à mal par la reprise des frappes américaines cette semaine et par la riposte iranienne dans les pays du Golfe, et surtout par les événements de la nuit, car l'Iran a de nouveau annoncé la fermeture du détroit jusqu'à nouvel ordre, après avoir tiré sur un navire qui empruntait, selon Téhéran, une route non autorisée. Selon l'armée américaine, ce navire touché par l'Iran est un porte-conteneur battant pavillon chypriote. Un membre d'équipage civil est porté disparu. Un incendie s'est déclenché à bord et le navire vient d'être abandonné par l'équipage. L'Iran qui, de son côté, vient d'annoncer avoir frappé un deuxième navire dans le détroit d'Ormuz. Washington qui a lancé une nouvelle série de frappes en représailles. C'est la troisième de la semaine. Washington qui dit avoir frappé 140 cibles dans la nuit. L'Iran a fait le mauvais choix, maintenant il le paye, a réagi Pete Hegseth, le ministre américain de la Défense. Les médias iraniens font état d'explosions dans le sud du pays, notamment sur l'île de Keshm, un territoire clé dans le détroit d'Ormuz. Et par ailleurs, des explosions ont retenti cette nuit au Qatar. Et puis les Émirats Arabes Unis rapportent des attaques de missiles iraniens. Nous serons direct de Téhéran dans le journal de 6h, temps universel, de Marion Cazeneuve.
2: Au Venezuela, le bilan du double séisme du 24 juin dépasse désormais les 4300 morts.
1: Un bilan dressé ce samedi par Jorge Rodriguez, le président de l'Assemblée nationale et frère de la présidente par intérim, Delcy Rodriguez, qui n'a en revanche pas évoqué le nombre de disparus, estimé à plus de 50 000 par l'ONU peu après le drame. Plus de 19 000 personnes vivent en revanche dans des camps de réfugiés, a-t-il détaillé, avant de présenter le plan du gouvernement pour reloger les sans-abri, Alice Campagnol.
3: Le gouvernement affirme prendre les choses en main et rapidement, comme l'a expliqué Jorge Rodriguez hier, le président de l'Assemblée et responsable des campements provisoires.
4: La semaine prochaine, la présidente Rodriguez livrera les 200 premiers logements. Et soyez-en sûrs, en septembre, les 90 campements installés dans les écoles devront être vidés. Les gens seront ou bien dans leur habitation définitive ou bien dans des logements provisoires.
3: Il a également parlé d'édification de villes plus sûres, moins de tours, plus de constructions basses qui ont beaucoup mieux résister aux deux tremblements de terre. Pour financer ces projets colossaux, Jorge Rodriguez a évoqué une fois encore l'or vénézuélien bloqué dans des coffres-forts de la Banque d'Angleterre. 31 tonnes en tout, objet d'une bataille légale. La légitimité du gouvernement vénézuélien étant remise en question par la communauté internationale et la justice britannique. La reconstruction des logements devrait coûter entre 2 et 3 milliards de dollars. Alice Campagnol, Caracas, RFI.
1: Et les premières estimations du gouvernement vénézuélien indiquent qu'il faudra reconstruire environ 25 000 logements au Venezuela.
2: Opération de sauvetage spectaculaire et réussie au Nigeria.
1: Plus de 40 élèves et professeurs ont pu être libérés ce vendredi après avoir été enlevés à la mi-mai dans l'état d'Oyo, dans le sud-ouest du pays, par une faction dissidente de Boko Haram. Une opération soigneusement planifiée selon l'armée nigériane qui a reconnu avoir subi des pertes. Les anciens otages ont eux pu être reçus hier à l'hôpital d'Ibadan, au nord de Lagos. Correspondance d'Harmonie Pondingdag.
5: Sur place, des dizaines d'enfants nécessitent d'être pris en charge, notamment en raison d'un stress post-traumatique, selon le gouverneur de l'état d'Oyo, Sheyi Makinde. Il a également donné à la presse locale quelques détails sur leur prise en charge.
6: Nous les surveillerons au cours des prochaines 48 heures. Donc d'ici lundi, nous pensons qu'une évaluation sera faite. Et peut-être qu'il y aura un transfert officiel de l'armée à l'état. Puis nous pourrons gérer le processus à partir de ce moment-là.
5: Le sénateur du nord de l'état d'Oyo, Abdoul Fattah Bouhari, a aussi lancé un appel à la vigilance des populations locales pour tenter d'empêcher qu'une crise sécuritaire similaire se reproduise.
7: Nous appelons les gens à faire autant que possible et à parler lorsqu'ils voient quelque chose d'étrange afin que nous puissions faire avancer ce pays.
5: Le président Bola Ahmed Tinubu l'affirme, aucune rançon versée, aucune concession accordée, a-t-il publié sur X. Selon l'armée, c'est une opération mobilisant entre autres renseignements et forces aériennes pendant plus d'un mois qui a permis de démanteler les réseaux logistiques du groupe djihadiste. 8 suspects ont été arrêtés, d'autres neutralisés. Des pertes humaines côté militaire nigérian ont aussi été signalées sans plus de précision. Cet enlèvement de masse, le premier à seulement 300 km au nord de Lagos, avait déclenché une forte mobilisation au Nigeria avec des manifestations et des fermetures d'écoles publiques pour le retour des victimes. Harmonie Pondinyaga, Lagos, RFI.
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2: À Paris, il est 7h08, un tiers de la France.

0: Saint-Martin est aujourd'hui en vigilance rouge canicule.
1: Ah oui, 37 départements en vigilance rouge, soit 13 de plus que la veille. C'est déjà la troisième vague de chaleur qui frappe la France depuis la fin du mois de mai. Et face à cette nouvelle canicule, les établissements culturels adaptent leurs horaires. Le Tour de France rétrécit son tracé. Et de nombreuses festivités prévues le 14 juillet sont annulées. Et conséquence moins connue de ces épisodes caniculaires en France comme ailleurs, c'est qu'ils s'accompagnent d'une hausse de violence, et en particulier des violences faites aux femmes, comme nous l'explique Adéa Guillot, porte-parole de l'association Care International.
2: Avec une quarantaine d'études internationales, on a pu documenter que le changement climatique est sexiste. Alors, ce qu'on veut dire par là, c'est qu'il touche les femmes et les filles de manière disproportionnée. Pour chaque degré supplémentaire, dans certaines régions du monde, on arrive à 4,7% de violences domestiques en plus. Dans certains pays, comme l'Espagne, on a pu observer jusqu'à 28% de féminicides en plus lors des canicules. Au Bangladesh, quand on a plus de 30 jours consécutifs de grande chaleur, eh bien, on a pu observer une hausse des mariages forcés de petites filles entre 11 et 14 ans de 50%. Et puis ce qu'on observe aussi, quand l'eau devient rare ou quand la nourriture devient rare, eh bien les femmes sont toujours les premières à se priver pour être sûres que soit les enfants, soit les maris se nourrissent et boivent. Évidemment là, c'est une grande inégalité d'accès à l'eau et à la nourriture pour les femmes.
1: Et d'après l'association, d'ici la fin du siècle, 40 millions de femmes pourraient être exposées à ces violences dues au changement climatique.
0: C'était il y a 120 ans en France, la réhabilitation du capitaine Dreyfus.
1: Une affaire phare et emblématique de l'antisémitisme sévissant en France à la fin du 19e siècle. Dreyfus accusé à tort d'avoir transmis des documents à l'Allemagne. Le capitaine avait été déporté au bagne de Guyane en 1894, condamné par un tribunal militaire, une des plus grandes injustices du siècle. Mais dans le sillage du fameux J'accuse d'Émile Zola, la Cour de cassation casse justement ce jugement. Et un nouveau procès aura lieu à Rennes à l'époque. Aujourd'hui, le président français Emmanuel Macron inaugure une statue à l'effigie du capitaine Alfred Dreyfus sur l'île de la Cité, à Paris, le chef de l'État qui fait du 12 juillet une journée nationale de commémoration. Oriane Gendreau.
3: C'est la première fois qu'une journée mémorielle est organisée pour rendre hommage à un seul personnage de l'histoire de France. En 1894, Alfred Dreyfus est condamné à tort pour haute trahison. Il est juif, dans la société antisémite de l'époque, c'est le coupable parfait. Il ne sera réhabilité qu'au bout de 10 ans, le 12 juillet 1906. 120 ans plus tard, jour pour jour, sa statue est inaugurée face à la Cour de cassation, à l'origine de son acquittement. La place Maurice Barrès, écrivain antisémite et anti-Dreyfusard, est renommée place Lucie Dreyfus, du nom de l'épouse du capitaine qui s'est battue pour lui. Plus qu'à Dreyfus, la journée du 12 juillet est en fait dédiée à tous les Dreyfusards, ceux qui combattent l'antisémitisme, mais aussi plus largement ceux qui se battent pour la justice et la vérité. L'Élysée espère qu'à travers l'exemple d'Alfred Dreyfus et de ses défenseurs, l'ensemble de la nation se verra rappelé à son devoir de vigilance face aux montées des discriminations.
1: Une cérémonie qui doit débuter à midi, heure de Paris.
0: Enfin, la jeunesse chinoise, déjà nostalgique des années 2000.
1: Une jeunesse fan de l'esthétique du début du siècle, une nostalgie baptisée Dreamcore chinois, qui se caractérise par des vidéos de vieux bâtiments ou encore de supermarchés désuets qui pullulent sur les réseaux sociaux. Un spleen chinois qui traduit aussi les frustrations et les doutes de toute une génération. Nicolas Roca.
4: Accompagné par la musique officielle des Jeux Olympiques de 2008, défilent des images de rues animées et de l'esthétique vestimentaire et urbaine d'une décennie révolue. Un type de contenu qui fleurit sur les réseaux sociaux chinois, et l'urbanisation éclair du pays n'est pas étrangère à la tendance pour Pan Zhixin, réalisateur et maître de conférences à l'Académie National des Arts du Théâtre Chinois.
5: Les anciens quartiers urbains, ces quartiers marqués par la patine du temps, avec leur atmosphère, leurs histoires, ont été rapidement rasés pour être remplacés par de nouveaux espaces. Des espaces qui sont en réalité extrêmement homogènes. Ce qui a pour conséquence que cette génération de jeunes a vu les lieux de son enfance dans une certaine mesure comprimés par la rénovation urbaine et être au bord de la disparition.
4: Une nostalgie qui s'inscrit aussi, selon lui, dans les frustrations de la jeunesse.
5: La pression sociale, la pression économique qui pèse sur la génération Z les amène à regretter cette époque. À cela s'ajoutent les problèmes de natalité, d'emploi. Tout cela rend la vie de chacun un peu plus difficile qu'avant. Et dans cette situation, la jeunesse va reporter son regard vers l'enfance et se dire finalement, est-ce que si l'on retourne à l'enfance, alors est-ce qu'il sera possible d'échapper à la souffrance?
4: Mais si sur Internet, la jeunesse romantise l'esthétique de l'époque, certains expriment aussi un rejet de ces valeurs, à l'image de l'opposition au 996, les journées de 9h du matin à 9h du soir, 6 jours par semaine.
1: Nicolas Roca, pas de nostalgie, pas de spleen, tout de suite, regarde à l'avenir avec Clotilde Dumais pour RFI Matin.
0: Merci beaucoup Martin Guez.
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0: 5h13 en temps universel. La Syrie confrontée à des inondations après des années de sécheresse. Bien cette fois-ci, les agriculteurs font face à un excès d'eau dans le nord-est du pays. Les pluies diluviennes tombées en Turquie ont conduit à l'ouverture de vannes de plusieurs barrages sur l'Euphrate. En quelques heures, le fleuve est sorti de son lit, inondant des centaines d'hectares de cultures, des dizaines de maisons près de Deir ez-Zor. Un épisode qui rappelle aussi la dépendance de la Syrie à son voisin turc qui contrôle depuis des décennies l'essentiel du débit de l'Euphrate. Reportage donc à Deir ez-Zor de notre correspondante en Syrie, Manon Chaplin.
6: Sous les pieds d'Oussam, il ne reste que de la terre. Une terre sèche, craquelée. Difficile d'imaginer qu'il y a encore quelques temps, ces champs étaient...
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0: Max Deleval, bonjour.
1: Bonjour Laura, bonjour à tous.
0: La progression des inégalités à l'échelle nationale et internationale suscite un regain d'intérêt pour deux notions, celle des élites et celle de la prédation.
1: Oui, pendant longtemps, la sociologie s'est surtout penchée sur les conditions de vie et de travail des classes populaires. Pierre Bourdieu a consacré une grande partie de son œuvre à souligner les rapports de domination entre classes en analysant les distinctions prestigieuses qui mènent au pouvoir. Dans le sillage du théoricien de la reproduction sociale émergent les premières enquêtes sociologiques de terrain sur les élites françaises du couple Pinson-Charlot. Ils analysent les lieux de sociabilité et les codes. On y trouve par exemple le Jockey Club de Paris, le Cercle d'Union Interalliée, le Nouveau Cercle, l'Automobile Club de France. C'est dans ces cercles que se constitue un système d'interdépendance entre le milieu des affaires, le monde politique et administratif. C'est un monde majoritairement masculin, quinquagénaire, urbain et hautement diplômé.
0: Retrouve-t-on ces tendances au niveau international ?
1: Oui, on peut prendre l'exemple de l'île Saint-Barthélemy dans les Antilles françaises. C'est dans cet endroit que se retrouvent les protagonistes du monde des affaires, européens et américains, et une élite internationale diverse. On peut prendre comme exemple Bill Gates, Larry Ellison de l'entreprise Oracle, Abramovich, Steven Spielberg, George Michael, Brad Pitt et Travolta. Il s'agit d'une forme de privatisation des îles. On peut rappeler l'affaire Epstein, on y retrouve une élite et la prédation. Mais une question demeure. Comment ces élites exercent-elles une influence politique croissante capable de remettre en cause les principes démocratiques?
0: Et c'est là que la notion de prédateur intervient.
1: C'est dans la sphère de la science économique que les comportements de prédation connaissent leur analyse la plus poussée. À la fin du 19e siècle, l'Américain Thorstein Veblen voit monter un capitalisme financier violent. Dans la théorie de la classe de loisirs en 1899, il décrit ce nouveau monde, avec ses capitaines d'industrie et ses barons de la finance engagés dans des luttes féroces. Au-delà des choix rationnels, il distingue un instinct du travail bien fait et un instinct de prédation. Dans cette lignée, en 2009, James Galbraith publie un livre, « L'État prédateur », dans lequel il montre que certains pouvoirs publics sont capturés par des intérêts privés dominants afin d'en extraire des rentes. On y retrouve aujourd'hui aussi bien Donald Trump, Vladimir Poutine et Elon Musk, pour ne citer que.
0: C'est une menace à la fois contre la démocratie, mais aussi contre l'habitabilité de la Terre.
1: Eh oui, l'Iranien Mehrad Wahabi, professeur à l'université Sorbonne Paris Nord, a consacré une grande partie de ses travaux à la prédation. Elle occupe une place majeure dans le fonctionnement de l'économie. Ce que les économistes orthodoxes, obnubilés par le marché, l'offre et la demande, néglige la forme développée de la prédation et la domestication. Le prédateur protège la proie, mais peut la tuer quand il veut. C'est la base des empires. C'est ce qu'essaie de faire Poutine en Ukraine, que fait M. Trump au Venezuela, demain avec le Groenland du Cuba, M. Xi Jinping avec Taïwan et en partie avec la Russie. Dans le monde confisqué, l'historien et économiste Arnaud Aurin montre que les comportements de prédation s'accroissent quand les acteurs intègrent l'idée que les ressources sont limitées et les producteurs trop nombreux. Pensé comme un jeu à somme nulle, le système devient alors ouvertement prédateur, violent et rentier. L'actualité nous le confirme. Il suffit d'analyser les conflits actuels. Pour plus d'informations, voir le monde du 22 janvier 2026 et du 20 mai 2026.
0: Merci Max pour ta chronique.
1: À bientôt.
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2: h30 en temps universel. 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
2: Le journal Afrique avec vous, Vincent Dublange, et à la une, Togo, Congo, Russie, trois pays à la manœuvre pour apaiser les relations entre le Mali et l'Algérie.
3: C'est l'analyse que nous livre ce matin notre spécialiste Serge Daniel après les annonces de vendredi d'une reprise des relations diplomatiques normales entre les deux voisins. 2 milliards de tonnes de poussière sont injectées chaque année dans notre atmosphère. Elles ont une sacrée capacité à voyager et à causer des problèmes, du Tchad à la Chine. Revue de détails à l'occasion de la journée mondiale de lutte contre les tempêtes de sable et de poussière. Combien coûtent les travaux à Freetown en Sierra Leone pour accueillir le sommet de la CEDEAO? On va vous expliquer cette polémique qui monte en ce moment sur place. On vous parle aussi du limogeage attendu de Pape Thiaw, qui n'est plus depuis quelques heures à la tête de la sélection sénégalaise de football. Et puis visite en fin d'édition d'une magnifique exposition en ce moment à Abidjan. Elle réunit de grands noms de l'art contemporain. Les ambassadeurs qui reviennent sur place, les avions qui volent le Mali, l'Algérie, on le disait hier, se rapprochent après plus d'un an de brouille. Comment expliquer ce dégel? Écoutez l'analyse RFI Matin de notre correspondant régional Serge Daniel.
4: La junte malienne était à la recherche d'un nouveau souffle dans le nord. Les rebelles indépendantistes et djihadistes sont principalement vers la frontière algérienne et le poids de ce pays dans la sécurité du Mali est important. Le Togo, proche des jeunes du Sahel, a également joué à apaiser les relations entre le Mali et l'Algérie. De son côté, le président congolais Denis Sassou Nguesso a récemment dépêché à Alger son ministre des Affaires étrangères avec deux messages: apaisant la situation dans le Sahel, calmons le jeu au Mali et appelons à la paix entre les protagonistes de la crise malienne. Alger a été sensible à cette démarche. La Russie, partenaire stratégique de Bamako, a joué également sa partition. Reconnaissant publiquement les limites des armées des pays membres de l'Alliance des États du Sahel, Moscou a invité particulièrement le Mali à reprendre le dialogue avec son grand voisin l'Algérie, avec deux arguments. Votre armée est fébrile et la Russie ne peut pas tout faire. Les Russes sont également intervenus auprès de l'Algérie. Les deux pays entretiennent de bonnes relations. Serge Daniel, Dakar, RFI.
3: Au Nigeria, les élèves, les professeurs qui avaient été enlevés mi-mai dans l'état d'Oyo, dans le sud-ouest du pays, ont été libérés vendredi. Ils ont reçu des soins hier à l'hôpital militaire d'Ibadan. Ils ont passé en tout plus de 50 jours aux mains d'Ansaru, c'est une faction dissidente de Boko Haram. Les autorités locales, satisfaites de l'issue de la crise, ont fait le déplacement pour rencontrer hier les otages fraîchement libérés. Harmonie Pondinyaga.
5: Sur place, des dizaines d'enfants nécessitent d'être pris en charge, notamment en raison d'un stress post-traumatique, selon le gouverneur de l'état d'Oyo, Sheyi Makinde. Il a également donné à la presse locale quelques détails sur leur prise en charge.
6: Nous les surveillerons au cours des prochaines 48 heures. Donc d'ici lundi, nous pensons qu'une évaluation sera faite. Et peut-être qu'il y aura un transfert officiel de l'armée à l'État. Puis nous pourrons gérer le processus à partir de ce moment-là.
5: Le sénateur du nord de l'état d'Oyo, Abdoul Fattah Bouhari, a aussi lancé un appel à la vigilance des populations locales pour tenter d'empêcher qu'une crise sécuritaire similaire se reproduise.
7: Nous appelons les gens à faire autant que possible et à parler lorsqu'ils voient quelque chose d'étrange afin que nous puissions faire avancer ce pays.
5: Le président Bola Ahmed Tinubu l'affirme, aucune rançon versée, aucune concession accordée, a-t-il publié sur X. Selon l'armée, c'est une opération mobilisant entre autres renseignements et forces aériennes pendant plus d'un mois qui a permis de démanteler les réseaux logistiques du groupe djihadiste. 8 suspects ont été arrêtés, d'autres neutralisés. Des pertes humaines côté militaire nigérian ont aussi été signalées sans plus de précision. Cet enlèvement de masse, le premier à seulement 300 km au nord de Lagos, avait déclenché une forte mobilisation au Nigeria avec des manifestations et des fermetures d'écoles publiques pour le retour des victimes. Harmonie Pondinyaga, Lagos, RFI.
2: Nous sommes le 12 juillet, Vincent, et c'est la journée mondiale de lutte contre les tempêtes de sable et de poussière.
3: Selon l'Organisation météorologique mondiale, Clotilde, en 2025, ces tempêtes de sable, de poussière ont atteint des niveaux records dans certaines régions du monde. C'est le cas au Sahara, en Chine, ou encore à la frontière États-Unis-Mexique. Des tempêtes qui affectent à la fois la santé des populations, les récoltes, l'environnement, qui perturbent aussi, bien sûr, énormément les activités économiques, notamment les transports, Igor Strauss.
8: C'est l'un des phénomènes naturels les plus impressionnants qui transforme une belle journée en nuit et fait des ravages sur son passage. Chaque année, environ 2 milliards de tonnes de poussière sont injectées dans l'atmosphère où elles peuvent être transportées sur plusieurs milliers de kilomètres. En 2025, les concentrations les plus élevées ont été enregistrées dans la dépression du Baudelaire au Tchad, l'une des régions les plus actives au monde en matière d'émissions de poussière. Mais c'est en Chine que s'est produit le plus grave épisode lorsqu'une tempête de poussière en provenance de Mongolie a balayé le pays en avril 2025. Or, ces tempêtes ont des répercussions importantes et sont devenues une préoccupation mondiale majeure, car elles dégradent la qualité de l'air, nuisent à la santé humaine, réduisent la productivité agricole, perturbent les transports et mettent sous pression les systèmes d'approvisionnement en eau et en énergie. Bien que naturel, ce phénomène qui touche aujourd'hui plus de 150 pays est exacerbé par les activités humaines et le réchauffement climatique.
3: Igor Strauss du service environnement climat d'RFI.
2: On continue avec cette question. Combien ça coûte de dérouler le tapis rouge?
3: Pas grand-chose, Clotilde, si on parle juste du bout de tissu, mais dans le sens figuré de l'expression, ça coûte plus. Et on va prendre l'exemple de la Sierra Leone, le pays ouest africain, qui n'a pas lésiné sur les moyens ces derniers temps pour accueillir le 69e sommet de la CEDEAO. Les travaux préparatoires du sommet débutent ce dimanche. Les chefs d'État sont attendus à Freetown dans pile une semaine. La logistique, ces derniers mois, a été renforcée. Il y a de nouvelles infrastructures et même une salle de conférence construite à Lungi pour l'occasion. Les investissements sont donc là. On n'en connaît pas le montant. De quoi nourrir les critiques, Christina Okello?
9: À quelques jours du sommet des chefs d'État de la CEDEAO, les autorités multiplient les messages invitant les Sierra Leonais à montrer le meilleur visage du pays. Et ce meilleur visage passe aussi par les infrastructures. À Lungi, près de l'aéroport international, une nouvelle salle de conférence a vu le jour. Un choix stratégique, les délégations pourront être accueillies directement à proximité de leur point d'arrivée sans avoir à traverser la baie pour rejoindre Freetown. L'opposition estime pourtant que le sommet aurait pu se tenir dans la capitale avec des infrastructures déjà existantes. Mais pour le chercheur Idrissa Mahmoud Tarawali, un précédent inquiète, la Sierra Leone avait déjà accueilli un grand sommet continental, celui de l'Organisation de l'Unité africaine. Un souvenir douloureux.
10: Nous avons dû construire tout un centre de conférence. Aujourd'hui, il est délabré, plus personne ne l'utilise. Nous avons aussi construit les villas de l'OUA. Plus de 50 bâtiments pour loger les chefs d'État en visite et ça a coûté très cher. Beaucoup estiment que ça a contribué à l'effondrement économique des années 80. Depuis, la Sierra Leone ne s'en est jamais vraiment remise. Faire quelque chose de similaire aujourd'hui pourrait donner l'impression que le pays refuse de tirer les leçons du passé.
9: Toute la question est donc de savoir si cette vitrine diplomatique laissera un héritage durable ou si elle ravivera le souvenir d'un prestige payé trop cher.
3: Il est 8h38 en France métropolitaine où Cyril Ramaphosa termine sa visite de 3 jours. Le président sud-africain attendu dans le nord de la France, dans la Somme précisément. Il y commémore tout à l'heure le sacrifice des soldats sud-africains pendant la Première Guerre mondiale en Europe entre 1914 et 1918. 14 000 y ont perdu la vie, dont 3 000 rien que lors de la bataille pour le bois de Belleville dans la Somme. Et c'est au mémorial dédié à cette bataille dans le village de Longueval que se rend aujourd'hui Cyril Ramaphosa. Le président sud-africain et son gouvernement, qui sont par ailleurs interpellés par une vingtaine d'organisations des sociétés civiles africaines. Réunies à Dakar, au Sénégal, elles signent un communiqué commun pour dénoncer le climat xénophobe là-bas. Les manifestations anti-migrants, les expulsions de personnes originaires d'autres pays africains, parfois en règle, parfois sans papier. L'ancienne ministre des Sénégalais de l'Extérieur, Ngone Doye, préside le FEMIDEC. C'est l'une des organisations signataires du communiqué. Écoutez-la.
11: Nous sommes surtout inquiets. Parce que nous l'avons tous appris, vous, nous et tout le monde, par la presse, qu'il y a des mouvements qu'on appelle Marche en Marche, Opération Doudoula ou Progressive Forces, qui s'auto-proclament un peu ceux qui doivent organiser les choses. Si aujourd'hui nous voyons une afrophobie, surtout en Afrique du Sud, comprenez que nous soyons non seulement excédés, mais surtout remontés. L'Afrique du Sud elle-même doit se réveiller et aussi les organisations sous-régionales doivent prendre vraiment à bras le corps ce problème qui nous indigne tous et surtout qui nous effraie, parce qu'il y a de l'insécurité, de familles, de femmes, d'enfants, et qui aujourd'hui ne peuvent même pas se réfugier au niveau des consulats ou autres parce qu'ils sont loin de ces zones-là. Je pense qu'il faut se lever énergiquement pour donner des réponses claires, surtout que cela vienne d'Afrique du Sud. un pays que tout le monde a accompagné, que toute l'Afrique a accompagné debout.
3: L'ancienne ministre sénégalaise Ngoy Doy, qui préside le FEMIDEC, le mouvement Femmes, Enfants, Migration et Développement, interrogée par Guillaume Thibault.
2: Pendant ce temps, le monde du football sud-africain est en deuil.
3: Le footballeur Jayden Abdams a été retrouvé mort hier à Cape Town, la ville du Cap, dans son appartement. Il avait 25 ans, la police a ouvert une enquête. Certains médias sud-africains évoquent un suicide. Jayden Abdams, en tout cas, était un joueur important de la sélection. Il avait joué les 3 matchs de groupe de cette Coupe du Monde de foot. Il avait aussi remporté cette année la Ligue africaine des champions avec son club des Mamelodi Sundowns. La Coupe du Monde de foot, côté terrain, on en est au quart de finale. Et la qualification hier dans la soirée pour les demi-finales de l'Angleterre, 2-1 contre la Norvège. La Norvège qui va regretter ses occasions manquées. Les Three Lions s'en sont remis à 2 équerres de Jude Bellingham. En attendant désormais de pied ferme l'Argentine qui s'est sortie du piège suisse, mais qui a eu du mal, hein, qui menait 1-0 avant une égalisation de la Nati. Mais aussitôt un second carton jaune et une expulsion pour Brel Embolo pour une simulation très évitable. L'Albi Céleste qui a eu besoin quand même de la prolongation pour s'imposer 3-1.
2: Le mondial de football que les Sénégalais, eux, ont quitté avec regret.
3: On se rappelle cette défaite 3-2 en 16e contre la Belgique après s'être sabordé dans les derniers instants du temps réglementaire. Ils menaient 2-0 à la 86e. C'est l'une des raisons probablement qui ont poussé la fédération à limoger Pape Thiaw. La nouvelle est tombée au milieu de la nuit à l'issue d'une longue réunion, Baba Carfal.
12: 14 heures de réunion et une courte déclaration lue par le porte-parole de la fédération, Bakary Cissé.
13: La fédération sénégalaise de football informe l'opinion publique qu'à l'issue de la réunion du comité exécutif tenue ce samedi 11 juillet 2026, il a été décidé d'engager une procédure de cessation de fonction du sélectionneur national, M. Pape Bouna Thiaw, ainsi que de l'ensemble de son staff technique.
12: Les résultats des Lions à la Coupe du Monde 2026 ont eu raison de Pape Thiaw.
13: Cette décision intervient à la suite de l'élimination de l'équipe nationale du Sénégal à 8e de finale de la Coupe du Monde de la FIFA 2026. Après une évaluation approfondie des résultats sportifs et des perspectives de la sélection nationale, le comité exécutif a estimé nécessaire d'engager une procédure dans l'intérêt supérieur du football sénégalais.
12: Sur le banc du Sénégal, Pape Thiaw, c'est en 2 ans, 27 matchs, 16 victoires, dont une CAN gagnée ou perdue, c'est selon, face au Maroc en janvier dernier. Le désormais ex-sélectionneur était parti au Mondial sans contrat et avec plusieurs mois d'arriéré de salaire. Babacar Fall, Dakar. RFI.
3: Allez, on va terminer avec de la culture à Abidjan et cette double exposition présentée en ce moment à la galerie Fakouri intitulée « Le temps du rêve de l'enfant, architectures invisibles ». Une exposition qui réunit des grands noms de l'art contemporain ivoirien, le plasticien Ernest Doukou, l'artiste Were Were Linking ou encore Souleymane Keïta. Et c'est Binta Diagne qui nous l'a fait visiter ce matin.
14: C'est un sanctuaire borné par 2 portiques qui s'ouvrent sur des astres avec au milieu de la salle une barque et tout autour 19 œuvres composées par l'artiste plasticien Ernest Doukou. Des œuvres chargées de symboles comme le masque Ponou.
15: On voit des codes qui font référence au code informatique, les 001, le masque Ponou qui est au centre. Et une sorte d'auréole autour de la tête qui symbolise en fait l'ascension. Je veux amener le spectateur à prendre en compte la réalité du fait que ce qui est passé, il imprègne notre vivant.
14: Ernest Doukou s'inspire de la cosmogonie, de la mythologie de l'Égypte antique et des masques africains en présentant les pièces de plusieurs générations d'artistes autour de leur lecture des rêves d'enfants. Cette exposition pose la question de la transmission des symboles. Franck Herman Ekra, le curateur de cette exposition.
16: C'est important parce qu'elles ont été occultées par l'histoire de l'art sur le continent, alors qu'elles ont été appropriées ailleurs. Et le moment qu'on traverse est un moment de renivellement de la création contemporaine avec une plus juste écoute des humanités.
14: L'exposition est ouverte jusqu'au 29 août à la Galerie Fakouri. Binta Diagne, Abidjan, RFI.
3: Et bon réveil si vous vous réveillez à l'écoute d'RFI à Abidjan, 6h44. Vous êtes en bonne compagnie, celle de Clotilde Dumais pour la suite de la matinale de Radio France Internationale.
2: Merci beaucoup Vincent Dublanc. Et donc 6h44 en temps universel, on va poursuivre nos séries dans le prochain quart d'heure. Série sur les campus universitaires de légende en Afrique, on sera à Dakar. Et puis série aussi sur les coulisses de la maison Fragonard, la parfumerie installée dans le sud de la France et dont on découvre les différents métiers. C'est avec Maria Afonso dans 100% création et ce sera juste avant 7h TU. Pour le moment, reportage en Syrie, le pays qui est confronté à des inondations après des années de sécheresse. Cette fois-ci, les agriculteurs font face à un excès d'eau dans le nord-est. Les pluies diluviennes tombées en Turquie ont conduit à l'ouverture de vannes de plusieurs barrages.

0: Musée, installation, street art, l'agenda expo dans la région.
1: À Arras, chez MDV, 46 rue Baudimont, jusqu'au 17 juillet, Annie Hackett expose une de ses œuvres inspirées par le hareng, ce poisson si commun mais si riche à qui elle donne ses lettres de noblesse. Elle en fait un symbole de vie et joue sur sa profusion en groupe et la fluidité de sa présence en milieu marin. La vitrine MDV, c'est une initiative à but non lucratif, présenter des travaux artistiques de créateurs différents pour affirmer la variété des réflexions dans les arts visuels contemporains.
2: Les expos du Pharos Urban Fest jusqu'au 24 juillet, vous pourrez voir deux expositions dans la ville sur les cultures urbaines. L'expo L'art du skateboarding sera installée sur les grilles de la cathédrale rue Méolans. Vous y découvrirez l'histoire du skateboarding dans le monde, mais aussi à Arras. L'expo Le sol pour s'élever par Madia sera visible sur les grilles de la Casa Saint-Exupéry et sur celle de l'arrière-gare. Née d'un voyage de 300 jours à travers 8 pays d'Asie, l'exposition documente la manière dont la culture hip-hop, et plus précisément le breaking, agit comme un levier d'émancipation sociale, artistique et humaine.
1: Un peu plus loin, la mine dans l'objectif, c'est jusqu'au 23 mai 2027. L'exposition invite à découvrir les regards portés par les photographes sur les mines et les mineurs de charbon. En effet, pendant près de 150 ans, de 1874 à 2023, de l'atelier Nadar à Michel Semeniaco, les grands noms de la photographie se sont emparés de ce sujet. C'est à voir au centre historique minier Fosse de Loire rue d'Erchin à Léouard.
2: Naïmé Merabé, La vie au seuil, une traversée intime de Roubaix jusqu'au 6 septembre. À travers une série de photographies sensibles, Naïmé Merabé explore Roubaix, la ville de son enfance, en captant la poésie du quotidien depuis les seuils, portes, fenêtres, croisements. Entre mémoire algérienne et enracinement local, il poursuit une quête identitaire, mêlant errance urbaine, rencontres imprévues et dialogues silencieux. Exposition gratuite visible dans le jardin Thérèse Castan, la piscine de Roubaix, musée d'art et d'industrie, au 23 rue de l'Espérance à Roubaix.

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3: Salut, salut, l'émission jeunesse de PFM 999, Radio Récré. Et en vacances, on se retrouvera en forme à la rentrée. En attendant, on confie vos oreilles aux élèves de CM2 de l'école Oscar Cléret à Arras. Le podcast qui donne envie de lire. Oh là là, quelle histoire Oscar! Bonne écoute!
4: Salut!
5: Moi c'est Félix.
4: Et moi Jean. Bienvenue sur la radio PFM, sur le podcast Oh là là, quelle histoire Oscar! Le podcast qui donne envie de lire. Saison 4, épisode 7. C'est parti! Aujourd'hui à la carte, nous avons 4 chroniques, une interview sur la librairie Tour et Détour, pour finir, une lecture à voix haute.
5: Salut Karl, tu vas nous présenter Blue Lock, c'est bien ça?
6: Oui, c'est bien ça, c'est un manga assez connu. L'auteur s'appelle Muneyoki Kaneshiro et l'illustrateur Yusuke Nomura. C'est l'histoire de Yoichi Izagi, un lycéen garçon qui entre dans un centre d'entraînement intensif de foot. Il va devoir affronter les meilleurs lycéens japonais du 1er au 300e. Chaque tome, il peut y avoir de 4 à 11 chapitres. Il y a 2 séries de livres. Dans la première, il y a 25 livres. Et dans la deuxième, il y en a 10. J'ai aimé ce manga car les illustrations sont belles, il y a du suspense. Je vous rappelle le titre, Blue Lock, l'auteur est Muneyoki Kaneshiro, l'illustrateur est Yusuke Nomura, et la maison d'édition est Pika Édition.
5: Merci Karl pour cette chronique, à bientôt.
4: Salut Jade et Raphaël, qu'allez-vous nous présenter aujourd'hui? C'est un livre sur les licornes, c'est bien ça?
7: Oui, c'est bien ça. Aujourd'hui, gros coup de cœur pour l'histoire qui se nomme L'école des licornes.
8: C'est un album tiré d'un dessin animé et d'un film, L'école des licornes.
7: C'est l'histoire de Sophia, une fille qui reçoit une invitation pour l'école des licornes. Elle va avoir sa propre licorne, Wellstar, et va affronter Ravenzilla qui veut tuer toutes les licornes, l'école et la magie.
8: Elle veut posséder l'île.
7: Nous avons adoré les aventures de Sophia et de Wellstar, et de Rory, un ami de Sophia qui fait beaucoup de blagues.
8: Les illustrations sont belles et racontent bien l'histoire. Nous avons beaucoup aimé et nous vous conseillons le livre à partir de 4 ans. Gros coup de cœur aussi pour le dessin animé. Nous vous rappelons le titre. L'école des licornes,
7: une rencontre magique.
4: Merci Jade et Raphaël pour cette chronique magique.
5: Et nous allons poursuivre avec une interview présentée par Sacha, Lucas et Léo. Bonne écoute.
9: Bonjour, nous sommes heureux de vous accueillir aujourd'hui à l'école Oscar Cléret. Pouvez-vous vous présenter?
10: Bonjour, alors moi je m'appelle Johanna Finance et je suis libraire et libraire ambulante, c'est-à-dire que j'ai créé ma librairie dans un camion. La librairie s'appelle Choupette, le camion, et le nom de la librairie s'appelle Tour et Détour.
9: Depuis quand votre librairie existe-t-elle?
10: La librairie, je l'ai créée il y a bientôt 5 ans. Ça fera 5 ans à la rentrée.
9: Dans quel but avez-vous créé cette librairie?
10: Dans quel but? L'intérêt, c'était que j'aille dans les villages. Vous allez certainement me poser la question après, mais c'était l'idée d'aller dans le centre-ville d'Arras, mais pas que dans les grosses villes. C'était aussi de pouvoir proposer des livres à la vente dans les petits villages et les campagnes. Donc c'est pour ça que je voulais un camion, voilà, tout simplement. Et je suis la seule dans les Hauts-de-France. On n'est pas beaucoup en France à faire ça.
9: Pourquoi avez-vous choisi ce nom de librairie?
10: Alors, Tour et Détour, c'est parce qu'au départ, je voulais m'associer avec un café citoyen qui existe au Mont-Saint-Éloi, qui s'appelle le Chouca des Tours. Peut-être que certains ont déjà été au Mont-Saint-Éloi se balader et boire un café. Et à la base, je voulais faire ma librairie dans le café citoyen. Et comme c'était dans un tout petit village de 1000 habitants, j'ai bien réalisé que ça n'allait pas être viable pour moi d'avoir une librairie là, uniquement là. Et donc, je me suis dit, ben, on va quand même garder un lien tous les deux. Donc, je fais mes rencontres littéraires, j'invite des auteurs là-bas. Mais par contre, j'ai créé le camion et du coup, le petit clin d'œil, c'était de l'appeler Tour et Détour parce que je fais plein de tours et détours. Et en même temps, c'était un clin d'œil au Chouca des Tours.
9: Mais pourquoi librairie ambulante et pas librairie fixe?
10: Bah, comme

0: organisé un petit salon littéraire. On invite des auteurs, où il y a de la musique, où on peut boire un coup et manger, aux écuries des Hautes-Fontaines, c'est pas très loin d'ici. On a voulu faire perdurer ce salon du livre qui existait déjà le 1er mai sur les grandes places, il y a pendant 20 ans, ça existait. Et là, ça, il s'est, enfin voilà, l'association s'est dissoute. Donc on a voulu faire à notre petit niveau un petit festival. J'espère que ça va continuer. On n'a aucune subvention, on fait ça comme ça, un peu à la va-vite. Mais ça marche, donc on verra. C'est pas sûr qu'on refasse l'année prochaine, on verra.
1: Où pouvons-nous vous rencontrer ?
0: Alors, vous êtes dans le centre d'Arras, donc vous pouvez me voir sur le marché le mercredi et le samedi. Après, je vais du côté de Vimy, je vais vers Souchez, je vais à Gavrel, je vais... où est-ce que je vais encore ? Je vais dans plein d'endroits. Ronchin, vers Lille, à Oisy-le-Verger, vers Cambrai. C'est plein de petits villages qui sont vraiment tout autour d'Arras, à peu près 30 km autour d'Arras. Voilà, ça c'est une tournée régulière que j'ai toutes les semaines. Et puis après, j'ai plein d'événements à côté.
1: Et sur les réseaux ?
0: Et sur les réseaux sociaux, bonne question. Oui, je suis sur Facebook, Instagram... Et j'ai un site internet où on peut commander les livres, faire retrait au camion, alors je les envoie comme n'importe quel site internet sur Tour et Détour. Et sinon, ouais, Facebook et Instagram, j'ai pas TikTok. Ouais, souvent les collégiens et lycéens me le demandent, mais non, quand même pas.
1: Quel type de livres vendez-vous ?
0: Je vends des livres neufs, comme si vous ne le savez pas, il y a une loi qui fixe un prix unique du livre en France. Donc le prix est le même que ça soit dans mon camion, à Cultura, au Furet ou à Auchan. Donc le livre neuf a le même prix partout. Donc là je vends un peu de tout, des mangas, de la BD, de la jeunesse, mais en petite quantité parce que je vais vous faire passer la photo du camion là. Il y a quand même pas beaucoup de place. Et donc j'ai du livre neuf et du livre d'occasion. Donc je rachète les livres aux gens, ça me permet moi d'avoir une marge plus importante et comme ça je peux faire revivre le livre d'occasion. Si tu as par exemple une collection de Tchoupi que tu ne lis plus parce que tu es bien grand maintenant, tu peux me les revendre et moi je les revends moins cher. Donc livre d'occasion et livre neuf.
1: Quel est votre livre préféré ?
0: Voilà, ça c'est... il y en a plein des livres. Je pense que... J'ai beaucoup aimé un auteur jeunesse qui fait aussi de l'adulte, des romans adultes. C'est un auteur chilien qui est mort pendant le Covid d'ailleurs, qui s'appelle Sepúlveda. Et vous devez certainement l'avoir dans votre petite bibliothèque. Il a fait des tas de romans adultes, mais il a aussi fait l'histoire de la mouette et du chat qui lui a appris à voler. Je ne sais pas si vous connaissez ce conte ou ce petit roman. Et ça, si vous l'avez dans le CDI, demandez à le lire, c'est vraiment très chouette. Et après, vous pouvez lire tout ce qu'il a fait, mais il a écrit énormément de romans pour les adultes. C'est un de mes auteurs préférés, j'aime beaucoup.
1: Quel est votre livre le plus vendu ?
0: Cette année, on peut dire que c'est La femme de ménage, qui est un best-seller mondial. Moi, je le vends bien, après, c'est pas forcément un livre que je vais conseiller parce qu'il se vend tout seul. Voilà, donc c'est pas mon gros coup de cœur, mais en tout cas, c'est peut-être un des livres qu'on vend le plus en librairie, là.
1: Pouvez-vous nous conseiller un livre du moment ?
0: Un livre du moment, ça serait le nouveau tome de la BD Lightfall. Est-ce que vous connaissez la BD Lightfall ? C'est un peu de la fantasy, c'est du fantastique, il y a trois tomes. Et là, le quatrième tome vient de sortir. Je vous le conseille vraiment beaucoup. CM2, en plus, c'est juste le bon âge, CM2 6e. Je ne sais pas si vous l'avez, c'est quand même une grosse BD. Hein. Il y a beaucoup de textes. Hein. Mais CM2 6e, c'est l'idéal. Même après, moi, je me régale à les lire à chaque fois. Lightfall, c'est chez Gallimard Jeunesse.
1: Nous vous remercions pour cette interview. Encore merci. Au revoir.
0: Au revoir.
2: Et merci Sacha, Lucas et Léo. À bientôt.
1: Et maintenant, c'est Léna qui va nous présenter Ma vie, mes copines.
3: Bonjour, je me suis en classe de CM2 chez Madame Lamourette. Et aujourd'hui, je vais vous présenter un livre. Vous aimez l'aventure ? Alors vous allez adorer Ma vie, mes copines. Mais avant de vous lire un extrait, je vais vous présenter les personnages principaux. Chloé est la personnage principale. Elle adore le sport et plus particulièrement la natation. Mais elle n'aime pas beaucoup l'école. Logique, car avoir sa belle-mère en professeur principal. Pauline est la meilleure amie de Chloé. Pauline est très intelligente. En plus d'être intelligente, c'est une très bonne musicienne depuis l'âge de 5 ans. Kim est aussi la meilleure amie de Chloé. Elle adore la mode et avoir plein d'amis. Ça tombe bien, car elle n'a pas de mal à s'en faire. Je vais vous donner plus de précisions sur l'extrait du livre que je vais vous lire. Je vais vous présenter le tome 5, L'amour secret, écrit par Catherine Calenguel. Maintenant, je vais vous lire un extrait. Le soleil t'a parlé de tout, sauf des garçons. Elles ont notamment discuté du dernier chaton de Pauline, l'adorable risque-tout qui n'a pas encore trouvé de foyer.

0: En attendant, il profite un peu plus longtemps de sa maman et des câlins de ses trois marraines. « Tu vois, mon chouchou, » lance Chloé à son lapin, qu'il observe dans sa cage, « grandir, ce n'est pas de la tarte. D'abord, on éprouve des choses qu'on ne comprend pas. Ensuite, quand on croit enfin commencer à les comprendre, une vilaine sorcière surgit et vous gâche tous vos jours lirés. » Alors qu'elle fait son lit, quelqu'un frappe à la porte. C'est Kim. Chloé ne l'attendait pas. Depuis toujours, son ami a pris l'habitude de débarquer à l'improviste. Il faut dire qu'elle habite tout près. Alors, vous avez aimé ? Je conseille ce livre à partir de 10 ans, car il y a beaucoup de lectures et des mots un peu difficiles. J'ai beaucoup aimé ce livre, car il y a beaucoup d'action et de suspense. Je vous rappelle le titre du livre, Ma vie, mes copines, l'amour secret. Merci de m'avoir écouté. Au revoir.
1: Merci Léna pour cette chronique et à bientôt. Maintenant, place à Nathan qui va nous présenter le tome 1 de Dad.
2: Bonjour, moi c'est Nathan et je vais vous présenter ma BD préférée, Dad. C'est une série de 10 BD écrits et illustrés par Nob. Le livre que je vais vous présenter aujourd'hui, c'est le premier de la série, Fille à Papa. C'est une histoire drôle qui concerne une famille d'un père nommé Dad et de ses 4 filles qui s'appellent Panda, Roxane, Ondine et bébé Renice. Ce que j'ai le plus aimé dans ce livre, c'est le retournement de situation, car le père fait une blague à ses filles, mais il finira par tomber dans son propre piège, car ses filles vont à leur tour faire une blague. J'ai beaucoup aimé les illustrations aussi, car elles sont très bien faites, donc ça permet de bien se projeter dans l'histoire. Ce que j'ai le moins aimé dans ce livre, c'est quand Roxane embête sa sœur Ondine en lisant son journal intime, car je ne trouve pas ça gentil. Je conseillerais ce livre humoristique à partir de 9-10 ans. Je vous rappelle le titre de cette série de BD, Dad, et le tome 1 s'appelle Fille à Papa.
1: Merci Nathan pour cette BD, cela a l'air très, très bien et très marrant.
3: Bienvenue à Alice, Capucine, Valentine, Alix, Maxine, qui vont lire une histoire intitulée Les Orphelines. Cette histoire a été écrite par Alix, Maxine et Alice. C'est à vous.
4: Les Orphelines et le secret de l'ombre perdue.
5: Introduction.
6: Salut, je m'appelle Clémence et j'adore les arts martiaux. Que ce soit pour résoudre des énigmes ou enquêter sur des faits inexpliqués, je serai prête. J'ai 11 ans, les cheveux blonds et jusqu'aux fesses et j'aime les salopettes bleues.
7: Coucou, moi c'est Colette. Je suis assez discrète mais si c'est pour aider des amis, je suis là. J'ai les cheveux coupés jusqu'aux épaules et noirs. J'aime mettre des foulards autour de mon cou et mes amis trouvent que je suis drôle. Ce n'est pas faux.
8: Bonjour, je m'appelle Agathe. J'ai les cheveux noirs et je les attache souvent en queue haute. Je réfléchis beaucoup mais je fonce souvent tête baissée quand je suis énervée. Un dernier truc, j'adore les jeux vidéo.
5: Voici la terrible histoire de la vie de Colette, Clémence et Agathe. Cela s'est passé le soir. Les parents des trois filles se rendaient sans le savoir à la même soirée et une babysitter différente les gardait. Seulement, les gens avaient pris des feux de Bengale et la soirée s'est terminée en papon, papon, et tout le monde dut évacuer sur le champ. Mais le feu se propagea vite et finit par encercler les 6 pauvres parents. Les pompiers, déjà trop occupés à soigner les blessés dehors, les avaient oubliés. Les parents perdirent connaissance et tombèrent. Ils disparurent dans les flammes. Bien triste histoire. Les trois filles se réveillèrent dans la même chambre, entourées de policiers. Ils leur expliquèrent tout ce qui s'était passé et qu'elles devaient aller dans un orphelinat. L'orphelinat de l'ombre perdue plus précisément. Dans le bureau de Madame Pinderschlass, la directrice de l'orphelinat, Colette, Clémence et Agathe furent convoquées pour expliquer à cette horrible directrice l'événement tragique qui s'est passé pour qu'elle se retrouve ici, dans ce lugubre orphelinat.
9: Bien, suivez Mortimer, mon chat et assistant. Il vous guidera jusqu'à une chambre libre.
5: Miaou. Comme s'il avait entendu, Mortimer entra dans le bureau. Les trois filles se regardèrent et le suivèrent. Ils montèrent les marches lugubres de l'orphelinat jusqu'à apercevoir quelques portes en bois. Les enfants les regardèrent, mais elles ne firent pas attention. Mortimer s'arrêta devant une porte et repartit. Agathe poussa la porte et les filles virent un lit superposé et un autre lit à côté de la fenêtre. La fenêtre reflétait le soleil peu présent de cette maussade journée d'automne. Colette choisit sans hésiter le lit à côté de la fenêtre. Elle posa son sac sur son lit et commença à défaire ses affaires. Puis, elle les rangea dans un placard en bois peint en rose pâle. Agathe et Clément choisirent le lit superposé.
10: Je prends celui d'en haut.
11: Bon, bah, je vois que j'ai pas le choix.
5: Quand elle renversa le contenu de son sac, ce n'étaient pas des vêtements qui en sortirent, mais un gros sac avec des sandwichs, des chips, des bonbons, du soda et de la barbe à papa.
6: Cool, on va pouvoir manger.
8: Je meurs de faim. On va les cacher où tous ces snacks?
6: D'ailleurs, où tu les as eus?
8: Je sais où on va les cacher. On va les cacher dans la tuyauterie de la salle de bain. Et pour répondre à ta question, Colette, je les ai volés à ma babysitter. Mais chut, ça reste entre nous. Hein.
6: Tu peux nous faire confiance.
5: Clémence était descendue du lit et remarqua une porte derrière. Elle s'approcha tandis que Colette et Agathe discutaient Mortimer.
9: Regardez, une porte!
5: Agathe et Colette firent volte-face. Elles s'approchèrent et Colette poussa la porte.
6: Waouh, c'est magnifique!
8: Il y a même de la musique, une boule disco, des lumières arc-en-ciel et des poufs! On va pouvoir cacher les snacks dans l'armoire.
5: Quand soudain...
3: Merci pour cette lecture à voix haute. Et salut!
4: Et voilà, c'est terminé pour aujourd'hui.
3: À bientôt pour un nouvel épisode de Oh là là, quelle histoire Oscar.
1: On remercie PFM et les participants. C'était Jean
3: et Félix au micro.
4: À bientôt.

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2: Papa,
3: oui,
2: tu peux me raconter une histoire avec plein d'animaux, s'il te plaît?
3: Heureux comme un poisson dans une fable de La Fontaine, sans y prêter attention, des animaux squattent ma rengaine. L'arche de Noé des expressions, ils sont toute une ribambelle, mais revenons à nos moutons et engageons la ritournelle.

Jackson, le vieux fermier, a beaucoup d'ennuis. Il n'arrive pas à se débarrasser de son vieux gros chat gris. Pour mettre à la porte son chat, il a tenté n'importe quoi. Il l'a même posté au Canada et lui a dit « Tu resteras là ». Mais le matou revient le jour suivant. Le matou revient, il est toujours vivant. Thompson paye un petit gars pour assassiner le chat. L'enfant part à la pêche, l'animal dans ses bras. 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Le fermier apprend que l'enfant s'est noyé. Mais le matou revient le jour suivant. 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Le voisin de Thompson commence à s'énerver. Il prend sa carabine et la bourre de TNT. Le fusil éclate. La ville est affolée car une pluie de petits morceaux d'hommes commence à tomber. Mais le matou revient le jour suivant. 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Le fermier découragé envoie son chaton chez le boucher pour qu'il en fasse du hachis parmentier, de la chair à pâté du fast-food hamburger. Le matou hurle et disparaît dans la machine. De la viande poilue est affichée sur la vitrine. Mais le matou

0: fois-ci, on expédie le chat au Cap Kennedy. C'est dans une fusée à 3 étages qu'il est parti. Le fermier saute de joie car il n'a plus de soucis. Et puis le lendemain matin, on l'appelle de Miami.
1: Hello, Farmer Thompson. We got your cat here. Yes, we don't know how he got back down, but he's definitely here. Would you mind coming and picking him up, please?

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Hiro Nakamura, je serais parti revivre la naissance de Lenny et d'Inaya. 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J'aurais été voir mon grand-père une dernière fois, lui dire que je m'occupe de sa fille, qui ne s'inquiète pas. Je serais parti voir Martin Luther King après son discours, lui montrer la

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4: 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Une chronique pour accompagner les parents dans les premières années de vie de leur enfant.
3: Avec l'arrivée des beaux jours, les sorties, les vacances et les moments en extérieur se multiplient. Mais l'été peut aussi comporter certains risques pour les tout-petits. Pour en parler, nous recevons Perrine Bazin, infirmière puéricultrice et RSAI, donc référente santé et accueil inclusif des crèches d'Arras. Bonjour Perrine.
5: Bonjour Boris.
3: Alors pour commencer, quels sont selon vous les principaux risques de l'été chez les jeunes enfants ?
5: L'été est une période très agréable pour les familles, mais les jeunes enfants sont particulièrement vulnérables à certains risques. Les principaux sont la déshydratation, les coups de chaleur, les coups de soleil, la noyade et aussi les piqûres d'insectes. Les enfants de moins de 3 ans sont particulièrement fragiles car ils régulent moins bien leur température corporelle et dépendent entièrement de l'adulte pour s'hydrater et se protéger.
3: Et avec la chaleur, l'hydratation est essentielle, donc comment savoir si un bébé ou un jeune enfant boit suffisamment ?
5: Alors, il peut avoir plusieurs signes qui peuvent nous alerter. Un enfant déshydraté peut avoir une bouche sèche, les lèvres asséchées, pleurer sans larmes, avoir un teint pâle, des yeux cernés, même être somnolent. Chez le nourrisson, on peut également observer un enfoncement de la fontanelle, une couche qui reste sèche pendant plusieurs heures ou même une paire de poings. Ces signes doivent conduire à réagir rapidement.
3: Et à quelle fréquence faut-il proposer à boire ? Même s'ils ne réclament pas.
5: Il faut proposer à boire très très régulièrement tout au long de la journée, sans attendre que l'enfant réclame. Pour les bébés allaités, il est recommandé de proposer le sein bien plus souvent. Pour les enfants non allaités, l'eau doit être proposée fréquemment, surtout lors des fortes chaleurs ou après une activité physique.
3: Et quels sont les bons réflexes pour protéger un tout petit du soleil ?
5: Alors, il est important d'éviter toute exposition entre midi et 16 heures, lorsque les rayons UV sont les plus intenses. On privilégie toujours l'ombre, un chapeau à large bord avec des protections de la nuque, des lunettes de soleil adaptées à l'âge de l'enfant et des vêtements légers mais couvrants. Une crème solaire indice 50 spéciale enfant doit être appliquée sur toutes les zones découvertes environ 20 à 30 minutes avant l'exposition et surtout elle doit être renouvelée toutes les 2 heures ainsi qu'après chaque baignade. Chez les nourrissons de moins d'un an, l'exposition directe au soleil doit être vraiment évitée autant que possible.
3: Et comment reconnaître un coup de chaleur ou un coup de soleil chez un jeune enfant ?
5: Le coup de soleil se manifeste par une peau rouge, chaude, parfois douloureuse. L'insolation ou le coup de chaleur peut provoquer, lui, une température élevée, des maux de tête, des nausées, des vomissements, des diarrhées également. Une peau chaude, sèche, ainsi qu'une somnolence inhabituelle. Là, par contre, ces signes nécessitent une prise en charge médicale rapide.
3: Et que faire en cas de coup de soleil ? À quel moment faut-il s'inquiéter ?
5: Il faut immédiatement rafraîchir la zone avec de l'eau fraîche. Veillez à bien hydrater votre enfant. Appliquez de la crème, recommandée par le médecin. Et surtout, ne pas percer les éventuelles cloques. Il faut éviter toute nouvelle exposition également jusqu'à guérison complète. Par contre, si le coup de soleil est étendu, s'il y a des cloques, de la fièvre, une douleur importante, ou même si l'enfant est un nourrisson, il est préférable de consulter un professionnel de santé rapidement.
3: Les piqûres sont fréquentes en été. Comment les prévenir efficacement chez les tout-petits ?
5: La prévention repose principalement sur des vêtements couvrants, l'utilisation de moustiquaires sur les poussettes, sur les lits, et éviter les eaux qui stagnent à proximité du domicile. Il existe aussi des répulsifs qui peuvent être utilisés avec prudence et uniquement selon les recommandations adaptées à l'âge de l'enfant.
3: Que faire en cas de réaction à une piqûre ? À quel moment faut-il s'inquiéter ?
5: Il faut d'abord identifier l'insecte si possible, retirer le dard lorsqu'il est visible, puis désinfecter la zone et surveiller. En revanche, il faut consulter rapidement ou appeler les secours si le gonflement est important, s'il s'étend rapidement ou si l'enfant présente une gêne respiratoire, un gonflement du visage, des vomissements, un malaise. Ces signes peuvent évoquer une réaction allergique sévère. Et également pour les tiques, il est recommandé d'utiliser un tire-tique adapté et de demander conseil à un professionnel de santé.
3: On entend souvent parler des risques de noyade, même dans très peu d'eau. Quels sont les points de vigilance essentiels ?
5: Et oui, souvent on oublie qu'un jeune enfant peut se noyer dans seulement 30 cm d'eau. La noyade est souvent silencieuse et extrêmement rapide. Aucun enfant ne doit être laissé seul près d'un point d'eau, même quelques secondes.
3: Et quel conseil donneriez-vous aux parents pour sécuriser les moments de baignade ?
5: La surveillance doit être constante.

0: En cas de diarrhée ou de signe de déshydratation, des solutions de réhydratation orale peuvent être proposées selon les recommandations des professionnels de santé.
1: Alors Perrine, on parle parfois des voitures en été. Pouvez-vous rappeler les risques liés à la chaleur dans un véhicule ?
0: Même stationnée à l'ombre, une voiture peut devenir extrêmement chaude en quelques minutes. Un enfant ne doit jamais être laissé seul dans un véhicule, même une très courte durée. Le risque de coup de chaleur est majeur et peut avoir des conséquences dramatiques.
1: Y a-t-il d'autres dangers auxquels les parents ne pensent pas forcément en été, comme par exemple l'aménagement des poussettes ?
0: Notamment le fait de couvrir la poussette avec un linge ou une couverture pour protéger bébé du soleil. Le problème, en fait, c'est que ça empêche la circulation de l'air et peut faire augmenter très rapidement la température à l'intérieur de la poussette. C'est pour ça qu'il est préférable de chercher des zones ombragées, d'utiliser une ombrelle adaptée à votre poussette et de vérifier régulièrement que votre enfant n'a pas trop chaud. Il faut également faire attention aux brûlures dues aux surfaces chauffées par le soleil, comme par exemple les toboggans, les jeux extérieurs, même le sable.
1: Alors, s'il fallait retenir trois réflexes essentiels pour passer un été en sécurité avec son enfant, lesquels seraient-ils ?
0: Pour moi, les trois réflexes essentiels, je dirais tout d'abord de proposer régulièrement à boire, sans attendre que l'enfant réclame. Ensuite, le protéger du soleil, en privilégiant l'ombre, les vêtements couvrants, la crème solaire adaptée. Et en dernier, assurer une surveillance constante à proximité de l'eau, car un jeune enfant peut se noyer en quelques minutes seulement et dans très peu d'eau. Ces gestes simples permettent de prévenir la majorité des accidents estivaux chez les tout-petits.
1: Eh bien, merci beaucoup Perrine Bazin pour tous ces conseils précieux. L'été est une période propice aux moments en famille, aux découvertes et aux jeux. Et avec quelques gestes simples, il est tout à fait possible d'en profiter en toute sécurité avec son enfant. Et pour en savoir plus, rendez-vous sur le site les1000jours.fr, rubrique devenir parent, ou à l'espace des 1000 jours de la ville d'Arras. À bientôt donc dans Parlons 1000 jours.

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1: Chronique 1000 et une page chaque semaine sur PFM 99.9. Frédéric partage avec nous, avec vous, ses conseils de lecture. Et cette semaine, un grand blanc, ce qui n'est pas forcément idéal en radio. Voilà ce que tu nous proposes dans ta chronique. Et c'est un blanc qui t'a beaucoup marqué et impressionné, Frédéric.
2: Oui, Nico. Au moment où paraît dans la collection Satellite, c'est une sorte de collection de poche chez Bourgois, la fin de la septologie de John Fosse, prix Nobel de littérature en 2003. Donc les deux derniers volumes, je pense, sont attendus par un certain nombre de lectrices et de lecteurs, parce que évidemment c'est un chef-d'œuvre absolu. Et bien paraît ce fameux Blancheur, un texte de 80 pages qui, au fond, va servir un tout petit peu cette chronique et va permettre peut-être aux lectrices et aux lecteurs de découvrir John Fosse. Ils l'ont peut-être, et même sans doute, s'ils aiment le théâtre, vu sur scène à travers les textes qu'il a écrits. 45 pays dans le monde ont joué ses pièces de théâtre. Peut-être ils connaissent pas sa prose, ou peut-être ils la connaissent pas de cette façon-là. C'est d'ailleurs écrit en néo-norvégien. Je sais pas si vous savez, mais il y a deux normes de la langue écrite norvégienne. Et il y en a une, donc choisie John Fosse pour nous écrire, nous parler, et c'est absolument incroyable. Je vais juste vous prendre le tout début, sans faire une blague douteuse et politique. Je suis monté dans ma voiture, j'ai démarré au premier embranchement. Quand il a fallu faire un choix, j'ai tourné à droite. Et au deuxième embranchement, quand il a de nouveau fallu faire un choix, j'ai tourné à gauche. Oui, heureusement que je vous ai dit que c'est John Fosse, hein, et ce ne sont pas les mémoires de notre jupitérien président, qui sans doute ne nous seront pas épargnés dans les mois à venir. Non, Blancheur, c'est un texte absolument bouleversant, incroyable, sur un type, comme ça, qui prend sa voiture et qui, grosso modo, va se retrouver dans une sorte de cul-de-sac. Sa voiture va être bloquée, il y aura de la neige, et il ne saura pas trop quoi faire. Il y aura une lueur à un moment, il y aura ses parents, la voix de ses parents, qui pose un regard sur lui. Il y aura, grosso modo, pour le dire très vite, la métaphore d'une vie, de ce que l'on devrait faire, de ce que l'on ne fait pas, du regard que l'on pose sur vous. Vous vous souvenez, l'enfer, c'est les autres de Sartre. Évidemment, à jamais, à qu'un moment, Sartre a pensé que c'était les autres, l'enfer. C'est le regard qu'il pose sur vous. Et le regard de ses parents sont, pour ce narrateur, quelque chose d'absolument incroyable. Il ne s'en sort pas, grosso modo. Et dans ce désert forestier, il a peur. Et je vais vous lire quelque chose d'ailleurs sur la peur, parce que c'est très très intéressant. Je ne bouge pas, j'écoute le néant. Mais c'est une façon de parler. Et s'il y a une chose que j'ai intérêt à éviter, ce sont les façons de parler. Cette obscurité me fait peur, j'ai peur. Mais c'est une peur calme, une peur sans angoisse. Est-ce que j'ai vraiment peur? Avoir peur, n'est-ce pas simplement une expression? Non. En moi, il y a une sorte de mouvement, ou plusieurs mouvements sans lien entre eux, des mouvements désordonnés, maladroits, irréguliers, saccadés. Voilà la peur exprimée. Et si je vous ai lu cet extrait-là, c'est aussi pour vous donner le rythme, pour vous donner le sentiment de ce que l'on éprouve à travers son monologue. Le monologue d'un dramaturge qui, évidemment, donne un sentiment très particulier. C'est un peu comme si Ulysse pouvait pas retourner à Ithaque. Tout au moins qu'il en avait pas complètement l'envie. C'est un peu aussi sentiment que l'on a de ne pas vraiment choisir. Comme un monologue réaliste, d'accord, un cauchemar, sans aucun doute, que l'on pourrait se raconter quelques jours plus tard, ou tout au moins pas regarder aussi directement. Parce que au-dessus de tout cela, et de façon là encore sans doute métaphorique, il y a du blanc. Il va avoir une lueur blanche à un moment donné, qui bien entendu fera écho à ce qu'il croit, mais il y a aussi du blanc qui couvrirait une page impossible à écrire. Ce texte fait à peine 80 pages et sert idéalement d'introduction, me semble-t-il, au reste de l'œuvre romane. En refermant le livre, qu'on n'a qu'une seule en on a raté différemment, le blanc. Autrement. Ça s'appelle Blancheur, c'est de John Fosse, il des prix Nobel de littérature, je vous l'ai dit, c'est publié chez Christian Bourgois. Et donc, au même moment, un nouveau nom, Septologie 6 et 7, sont publiés chez Satellite. Voilà, Nico, pour cette semaine.
1: Merci à toi Frédéric. 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
1: Bonjour à tous et à toutes, bienvenue dans Festa, le nouveau rendez-vous de toutes les musiques celtes sur le 99.9 de Radio PFM. Aujourd'hui, avec Grégory au micro, nous allons faire un tour à Glasgow, Aberdeen, Dublin, Douarnenez et Montréal. Je commence cette nouvelle émission avec de l'écossais pour vous mettre en appétit. Voici le groupe Brebar, groupe fondé en 2005 avec 5 membres et élu en 2012 groupe folk de l'année par la radio BBC Two. A savoir que cette récompense, les BBC Two Folk Awards, a été précédemment attribuée à Joan Baez, Cat Stevens et les Dubliners. Découvrons un titre représentatif de leur avant-dernier album, intitulé Urlar, sorti en 2013. Urlar signifie tout simplement le sol en gaélique. Ce terme Urlar désigne le début d'un thème musical de cornemuse que nous retrouvons ici avec le titre I am proud to play a pipe.

Après ce moment écossais, retrouvons le groupe Tourangeau Wigawag avec le titre Sergent Major, chanté en breton, qui raconte l'histoire d'un soldat s'en allant à la guerre et disant à sa bien-aimée, eh bien, je suis allé chez ma fiancée pour lui faire mes adieux. Quand elle me vit, elle dit en pleurant, eh bien, jeune homme, toi qui quittes le pays, tu noies mon cœur dans une mer de larmes.

C'était le groupe Wigawag sur leur album Saba à Safar. Retrouvons maintenant un virtuose du violon, Ted Furet. Ted Furet est décédé et a entamé une très longue carrière de violoniste et a commencé le violon à l'âge de 8 ans en pratiquant à peu près 16 heures par jour. Il a influencé nombre de groupes et de violonistes irlandais. Je vous propose d'écouter un petit morceau intitulé The Humour of Tullock, Toss the Feather. Morceau bien connu de tous les violonistes irlandais par Ted Furet.

C'est l'heure du classique dans Festa avec le The Chieftains, formé en 1962, initialement par trois Irlandais, Paddy Moloney, Sean Potts et Michael Tubridy. Avec une discographie immense, les Chieftains ont même collaboré avec de nombreux artistes de renommée internationale. Les Rolling Stones, Sinead O'Connor, Luciano Pavarotti et même Madonna. Les Chieftains ont dépassé le cadre de l'Irlande après leur participation sur la bande sonore de l'œuvre de Stanley Kubrick, Barry Lyndon, en 1975, ce qui leur a permis de s'ouvrir vers les États-Unis. Les Chieftains ont même réussi l'exploit à être le premier groupe à jouer sur la Grande Muraille de Chine en 1983. Ce fut à la suite d'une invitation de l'ambassadeur chinois lors d'un concert de musique celtique donné au Royal Albert Hall à Londres que les Chieftains ont réussi à aller faire leur concert en Chine. S'en est suivi d'un album. Je vous propose le titre Boil the Breakfast Early, fait bouillir le petit déjeuner de manière matinale par The Chieftains.

Vous êtes toujours dans Festa, l'émission des musiques celtes sur le 99.9 de Radio PFM. Continuons à progresser de l'Irlande vers l'Écosse avec The Frill Sisters, trois sœurs, les sœurs Frill, qui nous jouent avec flûte traversière Yulan Pipes, la cornemuse irlandaise, et du violon, le titre que je vais vous présenter ici, I Buried My Wife and Dance on the Top of Her.

C'était les Frill Sisters. Elles sont particulièrement impressionnantes sur scène. Elles font des tournées aux États-Unis, en Allemagne. Elles viennent quasiment jamais en France. La dernière fois, c'était au Festival de Lorient en août 2016 pour aussi donner des cours publics de Yulan Pipe, donc la cornemuse irlandaise. On aimerait bien les voir plus lors de ces prochains mois en concert. Elle parcourt beaucoup le territoire irlandais, le territoire écossais tout au long de festivals locaux. Je vous propose justement de rester en Écosse, après être passé en Irlande, on va en Écosse, avec une petite balade à la harpe pour se reposer un petit peu, avec le titre intitulé « A Fisherman's Song for Attracting Seals », la chanson d'un pêcheur pour attraper les phoques.

On passe à une autre artiste écossaise que j'aime bien, Yona Fyffe. Yona Fyffe qui a une superbe voix avec le titre The Prince of Aberdeen.

C'était Yona Fif avec le titre Pride of Aberdeen. Vous pouvez retrouver Yona Fif sur Bandcamp avec son album autoproduit. Une voix magnifique que je vous recommande. Restons en Écosse avec le groupe Low, qui est un duo anglais-écossais, qui lui aussi a été récompensé en 2008 par la BBC Two. On retrouve le titre Butcher Boys.

C'était le groupe anglo-écossais Low sur leur album Lightweight and Gentlemen, le titre Butcher Boys. Passons à présent du côté de Montréal, je vous avais promis d'y aller, on va y aller avec un groupe francophone, Le Vent du Nord, sur leur album Tromper le Temps, sorti en 2015. Je vous propose le titre Le Winnebago.

Voilà, c'était les Québécois, le vent du Nord. Vous avez peut-être remarqué un bruit d'élastique. En fait, il s'agit de la guimbarde. C'est un petit instrument qui viendrait apparemment de Chine et qui serait arrivé en Europe tout au long du Moyen-Âge, qui aurait été transmis par les migrations françaises et irlandaises vers les colonies d'Amérique et le Québec. Je vous repasserai des titres du vent du Nord une prochaine fois. Sachez qu'ils étaient à Paris en concert au mois de septembre et ils reviennent en Belgique cette fois pour le mois de novembre. Donc si vous avez la chance d'aller les voir, je vous les recommande. C'est un groupe à danser particulièrement dynamique qui nous vient du Québec. C'est l'heure à présent du quart d'heure breton. On va attaquer avec du Fesnos, avec le groupe Dusta, Dusta qui va nous interpréter un double tompline avec au chant Marie Stervinou.

Passons à présent avec le guitariste breton Soik Sibéril sur son album Gwenogène, sorti en 1999. Nous interprétons une suite de gavottes du Centre-Bretagne raccrochée à une composition personnelle. Écoutons donc Danse Tropoère par Soik Sibéril.

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Et pourtant, à Padal, par Nolwenn Corbel.

Vous êtes toujours dans le quart d'heure breton de Festa, c'était Nolwenn Korbel avec le titre Padal sur l'album Neo Keechu. Nous allons nous quitter avec un dernier groupe qui met la patate, le groupe Digrest, des Bretons qui nous font de l'électro-rock. Vous allez voir, ça va décoiffer.

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Jonas Salk, pour commencer donc ce tumulte musical, c'était le morceau Blues Nile, extrait de son premier album Vernal Equinox,

En 1978, avec la participation du percussionniste Nana Vasconcelos. John Hassall nous a quittés le 26 juin 2021. Marc Ribot, guitare, Shahzad Ismaili à la basse, Chess Smith à la batterie. C'est le trio Ceramic Dog, deux extraits de l'album de 2021, justement intitulé Hop, Zemet in the Middle, puis The Long Goodbye, avec la participation de Dario Jones au sax alto.

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Cannes, de l'album Live in Stuttgart en 1975. La musique en composition live. Irmin Schmidt au clavier, Jackie Liebzeit batterie, Michael Caroli à la guitare et Holger Tsukai à la basse.

On reste avec le groupe Can. Extrait de l'album Tagomago en 1971 avec Damo Suzuki au chant. Je vous propose la perfection enchaînée de la face 1, Paper House, Mushroom, Oh Yeah.

Sous le label de John Zorn, Sadik est dans la série Great Jewish Music, un hommage à Mark Bolan, le leader du groupe T-Rex. Je vous propose les contributions de Marc Ribot et Arto Lindsay pour la reprise de Children of the Revolution, puis du groupe Fantomas avec Mike Patton au chant pour le morceau Chariot Chugle.

0: Et pour terminer ce tumulte musical, Arnaud avec le pianiste Sofiane Pamar et le contrebassiste Mirko Banovic, Give Me the Gift, extrait de l'album Vivre.
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7: Attention les oreilles. Retrouvez chaque semaine sur Radio PFM une sélection de podcasts dans cette émission Attention les oreilles, documentaires, reportages long format, fiction. Alors cette semaine, on vous propose à l'occasion de la grande mobilisation contre le méga-canal Seine-Nord-Europe qui se déroule cette semaine du côté de Villers-aux-Tertres entre Douai et Cambrai. Donc on vous propose d'écouter ou de réécouter Manif méga-canal épisode 1, Gendarmes au pique-nique, des sandwichs sans poulet. C'est le nom de la première partie de ce reportage réalisé par Polémix et la voix off lors d'une précédente mobilisation contre le projet du méga-canal. Alors ça se déroulait le samedi 11 octobre 2025 du côté de Longueuil-Anel dans l'Oise. On écoute ça, on réécoute ça ensemble.
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12: Méga canal !
13: Méga canal !
14: Ça va faire mal !
13: Méga canal !
14: Méga scandale !
13: Méga canal !
14: Ça va faire mal !
15: Aujourd'hui, on est regroupés contre une aberration écologique. Un scandale économique et un mensonge social, le méga canal Seine-Nord-Europe. 10 milliards d'euros d'argent public pour un canal qui existe déjà, le canal latéral à l'Oise et le canal du Nord, pour un projet qui va représenter 10 fois le tunnel sous la Manche en termes d'excavation de terre et une méga bassine qui équivaut à peu près à 22 fois celle de Sainte-Soline pour alimenter tout ça.
16: Méga canal, méga scandale écocidaire, méga scandale financier. Le méga canal est une gigantesque escroquerie à au moins 10 milliards d'euros d'argent public quand les pseudo-gouvernants détruisent les services publics en ratissant les poches des contribuables. Au moins 10 milliards d'euros détournés pour Bouygues et Vinci avec la complicité de Xavier Bertrand, président du conseil régional des Hauts-de-France.
17: Bertrand, si tu savais, ton canal, Bertrand, si tu savais, ton canal, où on le met. Allô, allô, aucune hésitation.
16: Le méga canal Seine-Nord-Europe, au moins 10 milliards d'argent public pour un grand projet parfaitement inutile. 107 km de rivière bétonnée entre Compiègne et Cambrai, 3300 hectares de terres agricoles détruites, ainsi que des zones humides et zones Natura 2000, près de 340 espèces d'animaux et de végétaux protégés, impactés, des paysages ravagés, pas d'emplois créés, et toujours des cohortes de camions sur les routes. D'autant plus scandaleux qu'il existe déjà un canal sur lequel opère déjà une marine fluviale traditionnelle menacée de mort par le méga-canal. Salut les amis, c'est JBD pour Polémique, c'est la voix off.com et pour votre radio encore libre, préférée, mais pour combien de temps ? Premier épisode d'une mini-série de reportages sur la grande mobilisation anti-méga-canal du samedi 11 octobre 2025. Près de 2000 personnes rassemblées à Longueuil-Amel, pas loin de Compiègne, dans l'Oise, Picardie, pour une manifestation pacifique, joyeusement déterminée et en fanfare. Matinée du samedi 11 octobre, départ du camp de la mobilisation installé à Longueuil-Amel, dans le champ d'un agriculteur impacté par le projet du méga-canal. La manif va tranquillement longer le canal latéral à l'Oise. Rencontre en marchant avec deux membres du collectif Méga Canal Non Merci.
18: Levons les voiles contre le Méga Canal !
16: Bonjour Catananche.
19: Salut, salut.
16: Bonjour Rino.
20: Salut.
16: Longueuil, Amel, le long du canal de l'Oise. Et on est en train de quitter ce champ puisque la manifestation contre cet horrible projet mortifère de Méga Canal vient de s'ébranler. On est chez qui ici d'ailleurs, ce champ-là ?
19: On est chez un sympathisant agriculteur qui nous prête gentiment le terrain.
16: Le projet de Méga Canal, il va donc longer celui qui existe déjà, hein, puisque c'est un grand projet inutile, il y a déjà un canal. Leur projet, là, il devrait passer par là, là.
19: Oui, c'est ça. En fait, il y a tout un réseau fluvial qui existe déjà entre Paris et Lille. Donc la première partie vers Compiègne, c'est le canal latéral à l'Oise. Là, on est sur une île, donc il se retrouve à côté de nous. Un peu plus haut, il rejoint le canal du Nord. Là, le projet, c'est de faire un canal qui va être parallèle à tout ce réseau fluvial existant, qui est un réseau fluvial qui a été inauguré en 1965, donc il n'a pas encore 60 ans. Et donc là, l'idée de refaire un nouveau truc.
16: Plus large, hein, pour faire passer des bateaux, donc de 11 mètres de large, long comme deux terrains de foot. voilà.
19: C'est ça, c'est ce qu'on appelle des méga-barges avec un pousseur. Le canal du Nord actuel, il n'est pas fait pour accueillir des bateaux aussi larges. C'est des méga-barges qu'on trouve quasiment nulle part en France. Il y en a peut-être, je crois qu'il y en a sur le Rhône, peut-être un peu sur la Seine, mais c'est principalement des bateaux qu'on retrouve dans le nord de l'Europe. Aujourd'hui, nous, tout le réseau fluvial français marche avec deux types de porteurs. C'est des fraissinés, péniches de 350 tonnes, et les péniches du canal du Nord à 750 tonnes. Les méga-barges qui veulent nous faire passer, c'est des 4000 à 4500 tonnes.
16: Bien entendu, ce grand projet est inutile. Enfin si, il a une fonction, de ce que j'en ai compris, moi, c'est d'enrichir Bouygues et Vinci avec 10 milliards d'argent public. Est-ce que c'est trop caricatural, ce que je viens de dire ?
19: Oui et non, en fait, parce que...
16: Nous ricanes.
21: Un peu, je rigole un peu. Si tu veux, en fait, c'est que le canal, t'as les 10 milliards d'argent public, en fait, avec les questions, en effet, de financement de ceux qui vont construire le canal et tout ce qui va être à côté. Mais en fait, si tu vas plus loin, t'as aussi la question de l'agro-industrie. Du coup, t'as toute l'agriculture pesticidée. T'as aussi, notamment, des projets de méga-bassines, hein, qui sont du côté de la Somme, qui sont à portée.
16: Une méga-bassine, grande, m'a-t-on dit, comme 22 fois celle de Sainte-Soline. C'est-à-dire 65 hectares de surface, 42 mètres de hauteur pour retenir l'eau.
19: C'est tout le canal qui va être alimenté par cette méga-bassine, parce que c'est le point culminant, c'est le point de partage des eaux. La méga-bassine, donc, à l'Aisne, il va falloir remonter l'eau des deux côtés, donc en direction de Compiègne et en direction de Lille. Mm-hmm. Derrière, le but étant d'alimenter... ces méga-barges avec de la céréale, en fait, on s'attend à ce que derrière, il y ait la naissance et l'explosion de plein de méga-bassines de taille comme celle de Sainte-Soline, dans tous les alentours de la campagne de l'Oise et de la Somme, à des fins agricoles, pour pouvoir alimenter les chargements du canal.
16: Ces barges-là, elles seront donc pas tant conçues pour des containers, mais pour du vrac, des matériaux, des céréales, des cailloux.
21: C'est pour le BTP. Donc tu parlais de Vinci là, et de Bouygues. Bah, typiquement, ça va leur servir à eux pour transporter leurs matériaux à exportation, du coup, et pour, en effet, pour les céréales. Le canal, ça va être une liaison entre Paris et le Benelux pour exporter et pour chuinter le port du Havre, en fait, notamment. Vu que c'est adapté que pour ces deux types de matériaux, les arguments de la Société du Canal Seine-Nord et des promoteurs comme Xavier Berton et compagnie, c'est de dire que ça permettra de baisser les camions. C'est le report modal. Et en fait, concrètement, c'est faux. Plusieurs universitaires le confirment.
16: Julien Gleguet, c'est Poumon.
21: Il fait le clown, juste derrière nous, du coup.
22: Les poulets c'est... en plein air. Les poulets en plein air.
19: Si on les
22: poulets en plein air.
1: Nous passons devant 5 gendarmes assez jeunes.
21: Plutôt sympathiques.
1: Oui, qui nous ont contrôlés très mollement et ont fait semblant de fouiller les sacs.
21: Voilà. Il faut remercier Bassine Non Merci, que Julien Le Guier représente, qui a été un des premiers soutiens du collectif Méga Canal Non Merci.
1: Attends, excuse-moi, c'est compliqué. Julien Le Guier raconte des bêtises en passant devant les gendarmes.
21: Il a cherché à expliquer aux gendarmes que les zones dans les champs qui nous entourent, qui sont oranges, en fait, sont liées à du glyphosate et qu'il faut qu'ils fassent attention et qu'ils restent pas trop longtemps parce que ça peut être dangereux.
1: Exposer votre santé au glyphosate, vraiment.
20: C'est très bien.
1: Ben non, mais c'est important que vous le sachiez.
20: Bien sûr.
1: On est soucieux de votre santé, comme réciproquement.
20: Aucun problème.
1: Voilà, sérieusement, mais vraiment.
20: Oui, bien sûr.
1: Et là, vous voyez toutes les maisons qui sont à côté, il y a des gamins et tout, et c'est glyphosate power, quoi. Là-dessus, il faut qu'on se retrouve. Là-dessus, il faut que vous changiez de logiciel. Il faut être avec nous, pas avec l'agro-industrie. Ben oui, vos gamins, quoi, les nôtres.
22: Donc Julien, là, t'as expliqué que si les terres sont oranges, là, c'est parce qu'elles ont été glyphosatées.
1: Okay. Le terrain, il est orange parce qu'il a été traité au glyphosate il y a moins de 48 heures. Donc en restant sous le vent, vous exposez votre santé. C'est à peu près aussi toxique que les lacrymos.
23: C'est reparti, tout ça la manif. Méga canal, ça va faire mal. Méga canal,
24: ça va faire mal.
22: Ce qu'ils vous vendent hein, pour voilà, ces 10 milliards de détournement d'argent public, c'est que oui, mais ça va faire moins de camions. Complètement faux.
21: C'est vraiment la base de la com actuelle. C'est-à-dire de faire passer des projets énormes, type la 69, type les méga bassines, type bah, là, le canal Seine-Nord-Europe en l'occurrence, pour des trucs écolo. Alors qu'en fait, si on creuse un peu la boue, bah, derrière, on se rend compte que c'est que de la connerie, qu'en fait, ça va servir des intérêts capitalistiques et ça va favoriser la destruction de l'environnement. C'est pas du tout pertinent, c'est vraiment un projet qui vient des années 70. Années 70, on n'avait aucune conscience du réchauffement climatique, des enjeux environnementaux, tout ça.
22: Ça va faire moins de camions, en fait, c'est pas vrai.
21: Mais non, non, c'est pas vrai.
19: Tu parlais de Bouygues, de Vinci et tout, on s'est rendu compte qu'en fait, ces deux boîtes de BTP qui d'habitude prennent les projets pour les construire, en fait, ont refusé ça parce qu'ils savaient qu'il n'était pas rentable. Et pour autant, c'est quand même eux qui vont être payés. Ces personnes-là, elles gagnent de l'argent à chaque litre de béton coulé. Donc en fait, ils n'ont pas forcément un intérêt personnel à ce que le projet voit le jour finalement, mais que en fait, le chantier continue d'avancer quoi qu'il arrive, parce que chaque jour passé à bétonner, ce sont des sous-gagnés en fait.
21: Il y a aussi un truc à dire sur Bouygues et Vinci, c'est qu'au départ, en fait, ils devaient financer eux-mêmes. Voilà, ils ont refusé de financer, en fait, au départ. C'était pas du tout sur des fonds publics, ça devait être sur des fonds privés. Et en fait, ils ont...
22: Quand ils ont vu que c'était pas rentable, ils ont dit non,
21: exactement,
22: ça ne nous intéresse pas.
21: Exactement.
22: Et Xavier Bertrand leur a dit non, vous inquiétez pas, c'est le contribuable qui va payer.
21: C'est Xavier et c'est Nicolas Sarkozy aussi, deux minutes, qui a décidé de mettre un coup pour valider l'intérêt général du projet en tant que tel, en fait. Hein. Donc voilà, c'est un maillage. Emmanuel Macron, 2021-2022, a réaffirmé qu'il fallait faire les choses. Bien sûr, il y a Xavier Bertrand qui est dans l'histoire, qui utilise ça comme un argument dans l'idée de montrer qu'il est présidentiable et qu'il a son grand projet. Pour lui, ça prouvera qu'il peut être présidentiable ou qu'il peut faire partie du gouvernement. Là, je ne sais pas ce qu'il en est.
22: Oui, alors au moment où on se parle, là, après la phase biscornue, on est arrivé à la phase triscornue, ouais, hein, puisqu'on a appris dans la nuit que Sébastien Lecornu était reconduit à son poste de Premier ministre. Hein. Nous sommes le samedi 11 octobre.
21: Une de ses premières mesures, ça pourrait être d'arrêter le canal Seine-Nord-Europe et de favoriser les alternatives, comme par exemple le canal du Nord et le fret ferroviaire.
22: Il existe déjà des infrastructures, il existe donc déjà un canal, il existe depuis le 19e siècle des lignes de chemin de fer. L'intérêt capitalistique de ce truc, c'est quoi, à part enrichir Bouygues et Vinci?
19: Le transport routier, en fait, c'est pas du tout concurrentiel du transport fluvial en termes de délai. En fait, il faut 15 heures pour faire Paris-Rotterdam en camion, quand il faut 10 à 15 jours pour faire Paris-Rotterdam en bateau. Par ces délais-là, on voit tout de suite que c'est pas du tout le même type de matériaux, enfin, ou de transport de fret qui vont être sur ces bateaux. Ça va pas être du périssable, ça va pas être tout ce qui va très rapidement dans notre société. La fast fashion, le fait de se faire livrer par Amazon du jour au lendemain et ainsi de suite.
22: Tout le long de ces 107 km de grand canal inutile, là, il y aura aussi des ports desservis par des camions.
21: Tu lis les études de la Société du Canal Seine-Nord, ils disent, ils tablent sur même une augmentation des camions en fait dans leur projet. En fait, ils disent que ça va faire baisser, mais en réalité, c'est un mensonge parce que eux-mêmes dans leur truc, ils disent que non, ça va augmenter. Donc en fait, c'est de la connerie. Et bien sûr, tu rajoutes à ça que bah, le canal en fait ne peut pas vivre sans les camions, puisque les camions vont venir et donner les marchandises aux ports francs. Et typiquement dans les ports francs, il va y avoir quoi? Il va y avoir les Amazon, les compagnies qui vont être là. David Gaborio, là, un universitaire, qui a dit concrètement, le canal, ça va entraîner des emplois précaires, donc des emplois en fait qui vont juste appauvrir les gens. Des conditions de travail qui vont être horribles, qui existent déjà. Et en fait, tout ce territoire-là des Hauts-de-France, on a l'habitude de nous foutre ça sur la tranchant-là. C'est à chaque fois, c'est que des emplois de merde, d'intérim. Ça va favoriser que ça, en fait, le canal. En fait, il est fondamentalement également irrespectueux à l'égard des habitants, habitantes de ce territoire. Concrètement, c'est un truc qui vient décider d'en haut. Les gens d'ici, ils ont toujours ça. On a toujours décidé d'en haut, dans le sens de la désindustrialisation. On exporte les entreprises et à la fin, qui c'est qui est sur les plates? C'est les gens qui habitent ici, en fait.
0: Il y a une dame qui est sur le pas de sa porte et qui applaudit. Madame. Bonjour Sylvie, je vous voyais applaudir le passage de la manifestation.
2: Oui, c'est génial parce que là, ils sont en train de tout esquinter. Puis pour la faune, la flore, tout quoi. Et puis c'est chiant quoi.
0: Donc vous avez bien compris que c'est pas un cadeau qu'on veut vous faire avec ce méga canal là.
2: Ah non, carrément pas. Hein. C'est carrément pas.
0: Vous habitez là depuis longtemps?
2: Depuis 2014.
0: Donc voilà. Ouais. Vous tenez votre joli coin.
2: Oui, voilà, exactement. Oui. Puis ben, c'est les bêtes qui vont morfler tout ça aussi. Hein. Faut penser à tout ça. Hein.
0: Bonne journée à vous, merci.
19: Je suis très contente de voir les riverains et riveraines qui sont au courant et qui sont avec nous. Parce qu'en fait, on s'est rendu compte, par exemple, on a organisé toute une série de réunions publiques depuis plus d'un an, avec, je pense, une trentaine ou une cinquantaine de réunions publiques. Bon, déjà, on avait des pressions de la part des petites mairies qui elles-mêmes subissaient des pressions parce qu'on n'avait pas accès aux salles publiques communales, etc. Mais qu'en plus, très peu de riverains étaient au courant, en fait, de ce grand projet ou de ce que vraiment ça comportait dans ce projet-là. Et en fait, c'est aussi pour ça qu'aujourd'hui, l'objectif de cette manifestation, c'est de faire une manifestation festive où on va pouvoir aller parler aux riverains, aller parler à toutes les personnes qui vont être directement concernées, impactées par ce projet, et de pouvoir comprendre, en fait, et entendre un autre point de vue que celui de la Société du Canal.
0: Cette manifestation est-elle autorisée? Parce que j'ai vu quand même qu'il y a marqué les soulèvements de la Seine, les soulèvements de la Terre, les affreux éco-terroristes.
19: Eh oui, elle est autorisée.
0: C'est autorisé, on a le droit d'être là aujourd'hui.
19: On a contacté la mairie de Tourotte et il faut savoir que le maire de Tourotte est un des seuls maires qui est officiellement avec nous. La manif va se dérouler sur la commune de Tourotte et elle est autorisée. Le tracé est placé en préfecture. C'est pour ça que les flics nous encadrent. Tout est très légal et le but c'était ça, c'était justement d'amener avec nous tout le monde et puis de montrer qu'on était des joyeux lurons.
0: Voilà. Voilà, une démonstration, tu disais joyeux lurons, fanfare, joie,
19: oui,
0: musique.
19: C'est ça, on a des clowns, on a des fanfares, il y a des enfants. Dans la manif, il va y avoir aussi un cortège qui est prévu pour les MINT, donc c'est les meufs intersexes, non-binaires et trans. C'est un projet en fait qui s'ancre aussi dans ce qu'on appelle la mondialisation, l'empire logistique. Donc c'est aussi d'associer avec ce projet écocidaire les luttes féministes, les luttes antiracistes. Enfin, aujourd'hui, il y a quand même quelque chose qui se passe à l'échelle internationale en Allemagne, en Hollande et en Belgique. Le port de Rotterdam est bloqué aujourd'hui et la Belgique se bat contre Stop Arming Israël. Parce que tous ces réseaux fluviaux et de transport, en fait, sont des réseaux qui alimentent par pièces détachées l'industrie de l'armement. On a vu le port de Fos-sur-Mer qui s'est insurgé contre la livraison de pièces pour les armes à Israël. Oui, exactement. C'est contre tout ça qu'on se bat, en fait.
0: Est-ce

0: Est-ce qu'on peut refaire un bilan très rapide dans le projet? Un truc mortifère de 107 km de long, de 54 mètres de large, 4,5 mètres de profondeur. Oui. Cette écluse alimentée donc par la fameuse méga-bassine de 22 fois Sainte-Soline dont on parlait tout à l'heure. Combien de milliers d'hectares de terres nourricières qui seraient condamnées?
1: Comme tu dis, c'est énorme. Et pour un canal de 50 mètres de large, en fait, c'est pas loin de 300 mètres d'emprise de chantier de part et d'autre qui sont faites. Parce qu'il y a les berges qui sont en pente.
0: Et donc, encore, regarde, il y a encore une dame qui fait coucou.
1: C'est 3200 hectares qui vont être artificialisés. Des portions d'oise qui vont être rebouchées, ça va être des terres agricoles qui vont être utilisées, ça va être des zones humides. Les zones humides, c'est les zones qui ont le meilleur, alors j'aime pas du tout ce terme de service écosystémique, mais pour autant, ce sont les zones qui stockent le plus de carbone. Et quand on sait le dérèglement climatique aujourd'hui, en fait, toucher des zones humides, c'est limiter tout ce qui est le stockage du carbone.
0: C'est encore là que l'eau est le mieux, eau dont nous sommes quand même composés à environ à 70%, hein, soit dit en passant.
1: L'Oise est une rivière en fait qui a énormément de méandres, et en fait les rivières à méandres sont des rivières qui permettent en fait de tamponner les inondations. Si jamais là en ce moment par exemple du côté de Montmartre, ils ont rendu des bras morts en les fermant, et ils ont redessiné une Oise avec des tout petits méandres, on va se rendre compte dans 10 ans qu'à une grosse pluie centennale, d'un seul coup tout va déborder. Parce que ces méandres auront été fermés.
2: Il y a quand même des trucs qui se passent dans la région qu'il faut dire. Hein. Notamment, on a eu des inondations il n'y a pas si longtemps que ça, du côté de Saint-Omer. Typiquement, l'artificialisation des terres engendrée par la politique de la région Hauts-de-France a été pointée là-dedans. Xavier Bartrand s'est exprimé là-dessus. Il a complètement nié la chose. Puis je tiens à rappeler une chose par rapport aux inondations, c'est qu'on n'est pas si loin que ça. On a un pays, l'Allemagne, qui a quand même vécu des inondations il y a plusieurs années, qui ont été meurtrières pour des mêmes raisons, parce qu'en fait, ils ont foutu, je ne sais plus le nom de la rivière, pareil, les bras morts ont été tués. Et derrière, ça a entraîné vraiment des morts. Hein. Donc on est en train de jouer, ils vont faire un truc énorme. Mais à long terme, on a des risques environnementaux et sur des vies humaines, en fait. Hein.
0: Il faut le pointer. En artificialisant les sols, l'eau qui, depuis des millénaires, s'infiltrait dans les sols, allait dans les zones humides, etc., maintenant, elle glisse sur du béton et elle emporte tout sur son passage.
1: Et la solution proposée, c'est de faire des méga-bassines de part et d'autre des rivières pour pouvoir stocker l'eau l'hiver quand il y a des inondations.
0: Il suffisait d'y penser. Hein.
1: Et oui, tout est posé.
0: Ah, regarde, encore une dame qui fait coucou à sa fenêtre. Voilà, il y a un monsieur qui brandit le poing aussi. Voilà.
1: Pour parler des destructions, donc là, on a parlé des 3200 hectares de terre qui vont être artificialisées.
0: Avec toute cette terre, on peut nourrir, je sais pas, un demi-million de personnes, je crois. Quand je dis terre nourricière, on se prive aussi de nourriture quand on bétonne.
1: Il faut savoir que la nourriture ici dans les Hauts-de-France, elle est beaucoup exportée, mais c'est de la nourriture quand même, évidemment. Ouais. C'est aussi 10 fois le tunnel sous la Manche en termes de volume de terre excavée. Et après, si on regarde les espèces, on porte un recours juridique qui a été déposé au tribunal administratif d'Amiens.
0: On a vu à Sainte-Soline, par exemple, c'est cet oiseau loutarde canne-petière qui a permis d'entraver et de rendre illégal notamment ces projets de méga-bassines. Il y a encore un monsieur qui fait qui nous salue de la tête en passant.
3: Voilà. Vous pensez quoi du canal ?
0: Voilà, donc le monsieur, il veut pas du canal, il l'a dit très clairement.
2: Depuis tout à l'heure, quoi, ce que des riverains et riveraines qui marquent leur opposition. Hein. Ah, c'est tous les gens qui ont globalement l'Oise sous les yeux, là.
0: Encore une dame qui nous fait... Bonjour madame, vous serez à la manifestation tout à l'heure?
4: Oui, je serai là. J'étais déjà hier soir là-bas, donc oui, j'ai pris les infos.
0: Alors, à tout à l'heure. Cette dame vient de confirmer l'odieuse propagande éco-terroriste que tu viens de délivrer. Non. Vous avez des complices partout, hein?
2: Visiblement pas. Un réseau de résistance, voilà comment on appelle ça. Nous.
0: Et on parlait de... C'est combien d'espèces impactées? C'est peut-être aussi par là que des recours juridiques.
1: Donc ils ont sectionné le projet comme si c'était des travaux différents. Donc les 107 km ont été séparés en 4 portions. Poser des dérogations d'espèces protégées, c'est en fait une dérogation de destruction d'espèces protégées parce que menacées d'extinction. Il y a une dérogation d'espèces protégées pour une 150aine d'espèces, végétales, insectes, oiseaux, mammifères. On s'est rendu compte que c'est plus de 340, donc le double d'espèces qui sont menacées et qui n'ont pas été prises en compte dans la demande de dérogation, qui n'ont pas les enjeux réels de leur impact en fait sur ces spécimens, sur ces individus, sur ces habitats également. C'est aberrant en fait, enfin, de 340 espèces, c'est une destruction donc d'espèces qui sont de plus en plus rares sur le territoire. Le territoire du Nord a été énormément artificialisé ces dernières années, ces dernières décennies. Et donc aujourd'hui, les Bordeloises, ce sont les derniers refuges. On a énormément de zones d'arrêt pour les oiseaux migrateurs, par exemple. Impacter ces zones-là, c'est impacter les rares spots d'arrêt de ces oiseaux migrateurs qui sont en capacité de voler sur des milliers et des milliers de kilomètres sans s'arrêter et où, par exemple, l'Oise, juste avant la Somme, sont les derniers refuges d'arrêt avant de remonter dans le Nord ou de descendre en Afrique.
0: Voilà, invoquer qu'il y a des espèces protégées qui seraient impactées par ce projet, est-ce que ça peut entraver d'un point de vue judiciaire cette méga horreur?
1: On l'espère vraiment. C'est comme ça qu'on arrive à faire chaque lutte. Donc il y a eu Notre-Dame-des-Landes initialement avec le Triton, il y a eu de Sainte-Soline avec l'Outarde Canepetière, il y a eu la 69 sur lesquelles il y a les nidifications de mésanges bleus. Mais on se rend compte que, en fait, juridiquement, ils essayent de diminuer en fait, le pouvoir qu'on peut avoir avec ces recours environnementaux. Maintenant, il faut aussi qu'on se batte et qu'on permette aussi à toute la mobilisation, toute la population locale en fait, de se mobiliser avec nous, parce que je pense que c'est un combat multiple qui peut permettre de faire annuler ce projet.
2: Question des espèces, là, il y a un recours qui a été posé, hein, un recours juridique, un recours qui a été posé en 2024 par les deux assos, donc il y a Nord Nature Environnement et Association Protection du Territoire Senesco. C'est les deux assos qui ont posé le recours. Le recours, notamment, il se base sur la remise en cause de l'intérêt environnemental du canal Seine-Nord-Europe. Cet argument-là, il a été utilisé contre la 69. En première instance, il a été accepté et validé. Déjà, les juges sont en train de changer. Ils commencent tout doucement à prendre en compte ces questions-là. Ce que font les travaux comme ça, les grands projets, c'est la stratégie du fait accompli, c'est-à-dire de faire les travaux en attendant qu'on fasse les recours, et paf, à la fin, c'est fini. Donc le juge dit que c'est égal, mais en fait, en réalité, le machin existe déjà. Donc c'est ce qui s'est passé, par exemple, du côté de Strasbourg, avec le contournement de la métropole.
0: C'est la D924 dans l'ordre, la RN88, la 69. Ils bétonnent, ils y vont à fond, avec un peu de chance. De leur côté, si j'ose dire, il n'y aura pas d'opposants, d'opposantes, il n'y aura pas de citoyens et citoyennes qui s'y opposeront et qui feront des recours. Et puis, on a des situations comme la 69 où finalement le tribunal administratif de Toulouse dit à un moment, bah non, en fait, cette autoroute est illégale, mais trop tard, elle est faite.
2: Non, mais c'est incroyable, il y a quand même eu un appel. Après, ils auraient pu suspendre les travaux. Ils ne l'ont pas fait, en fait, validé, du coup, par les pressions du gouvernement. Et en plus, derrière ça, ils ont même fait des travaux de nuit pour accélérer les choses qui n'étaient pas du tout encadrées par l'arrêté en fait préfectoral. Donc ils sont dans une illégalité totale. Voilà, pour finir au niveau de la 69. Et concrètement, à chaque fois on est là, tu sais pourquoi la stratégie, en fait, l'idée c'est au moins pour le canal Seine-Nord, Europe, c'est de déjà le visibiliser, parce que médiatiquement et politiquement, on n'en parlait pas jusqu'à présent. Ce week-end-là, ça commence parce que tous les camarades ont fait un travail vraiment de visibilisation sur le terrain, mais également dans les médias. Et là, ce week-end-là, l'idée c'est d'enfin mettre le canal au centre de l'attention, que ce soit médiatique. C'est quand même 107 km de long, c'est quand même un truc énorme qui va balafrer toute la région et qui va avoir des impacts socio-économiques, environnementaux énormes. Donc du coup, on est là-dessus. Et la stratégie, c'est aussi en tout cas d'essayer de... Ça coûte plus cher, parce qu'en le visibilisant et en tout cas en mettant de l'incertitude ou des peurs, et bah du coup, ça va coûter plus de fric, ça va leur faire mal déjà. L'argent, c'est un peu le nerf de la bataille dans l'histoire.
0: Hein. Revenir sur un point que tu mentionnais à l'instant, là, les vilains éco-terroristes, là, genre ceux de Sainte-Soline ou de la 69, il s'avère que les tribunaux administratifs leur donnent raison. Donc en fait, les affreux éco-terroristes, là, défendent le droit.
2: Dans l'anticipation, en réalité, parce que c'est extraordinaire, il a fallu tous ces combats-là.
0: Si les édits m'entendaient dire qu'ils défendent la loi et le droit, ils seraient pas contents.
2: En tout cas, voilà, la question environnementale, elle entre dans plus en plus. En fait, elle existait déjà, hein, parce qu'il faut pas oublier qu'au niveau de la Constitution française, on a la Charte de l'environnement qui date de 2004 ou 2002, même, qui est vieux, en fait. Et du coup, ils voulaient pas l'appliquer juste à maintenant. Et ça y est, là, ils se réveillent sur des questions, notamment le Conseil constitutionnel, sur, par exemple, la loi du plomb. Et ça y est, ils sortent ça du bois, la Charte de l'environnement, alors que c'est un truc qui existe là. Et donc, en fait, c'est toutes les pressions des luttes, typiquement sur le terrain, comme celle d'aujourd'hui, qui poussent, en fait, les pouvoirs publics à prendre ça un peu en compte, en tout cas, à commencer, parce que c'est vraiment pas parfait. Hein. Voilà un peu l'intérêt des luttes comme ça, locales et de ce genre-là.
0: Tellement beau ce coin. On est passé devant des maisons qui ont tellement de cachets. C'est tellement charmant. On a envie de tourner un film de Marcel Carnet ici.
1: Là, on longe le canal latéral à l'Oise. Si tu regardes sur le côté, il y a déjà tous les ports existants et toutes les entreprises qui ont des infrastructures qui étaient déjà prévues pour les chargements sur les péniches. Et donc, en fait, entre Longueuil-Annel jusqu'à Noyon plus loin, tout le long de ce canal latéral à l'Oise, toutes ces entreprises existent. Si demain le canal se retrouve de l'autre côté de cette île, ils vont devoir reconstruire. Donc on parlait des ports tout à l'heure. Ces ports existent aujourd'hui, mais en fait, ils ne seront plus au bon endroit. Et ces entreprises non plus. En fait, si on regarde toutes les conséquences et tout ce qui se répercute en fait à côté, c'est énorme. Et ça, c'est aux collectivités territoriales de les payer. Rino te parlait en fait de ces 10 milliards de financement de ce canal-là. Mais en fait, à un moment, on a commencé à estimer à 12, 15 milliards.
5: Ah,
1: mais...
5: parce que ces trucs-là, ça coûte toujours plus cher à l'arrivée.
1: Exactement.
5: Voir Flamanville, par exemple.
1: Ça va doubler, tripler. Ouais. Mais c'est surtout que sur leur budget, ils ont retiré les ports. Et les ports sont à la charge des collectivités territoriales. Quand on regarde aujourd'hui les 10 milliards, les 8, 10 milliards proposés par le canal, ils se réservent bien de le dire parce que là, je pense que l'Union européenne serait en droit de refuser de financer ça parce qu'ils ont déjà du mal à financer leurs 5 milliards. Alors 10 milliards, ils n'y arriveraient pas. Si on regarde ce que ça va coûter réellement, concrètement, à la totalité, en fait, c'est beaucoup plus. Parce que c'est quand même des infrastructures qui vont voir le jour et qui vont être payées par le contribuable.
2: Le plan d'économie de Beyrouth, c'était 40 milliards. Hein.
5: Ouais,
2: là,
5: ouais.
2: On parle de 10 milliards. C'est pour dire c'est un quart du plan d'austérité de Beyrouth. Et possiblement le cornu, là, bientôt. Mais voilà, en tout cas, il y a quand même des proportions à voir. Et il y a un truc aussi qu'il faut pointer, c'est qu'il y a aussi un projet qui, non dit, mais qui s'appelle le projet Mageo, qui est celui de reconditionner la Seine pour la relier, en fait, jusqu'à Compiègne. Et ça, concrètement, il n'est pas financé, là. Refusé, le Parlement n'a pas encore donné les sous. Donc, concrètement, en fait, on est sur un truc énorme, en fait, financièrement. On parle de 10 milliards, mais on est peut-être à bien plus. Et donc, il y a vraiment, en guise sous roche.
1: Le méga canal sur lequel on se bat aujourd'hui, qui s'arrête au Banchel, au Bac, qui est vers Cambrai, c'est mise au grand gabarit. Elles arrivent jusqu'à Lille et ça va rejoindre Dunkerque. Et là, c'est des mises au grand gabarit de chaque écluse. Et en fait, ces écluses-là non plus ne sont pas prises en compte dans le méga canal. Là, quand on parle des 10 milliards, c'est que pour les 107 km. Il y a aussi la mise au grand gabarit de l'Oise, Mageo. Il y a aussi la mise au grand gabarit de toutes les écluses dans le nord de la France. Quand les gens me disent « Mais pourquoi t'es contre le méga canal ?» Et là, je suis là Mais en fait, il y a tellement d'arguments, en fait, que ce soit la question de l'emploi, la question environnementale, la question des finances, la question des mensonges politiques, le fait de la géopolitique locale aussi. Eux, ils veulent passer là pour arriver par le port de Dunkerque, mais qu'on se rend compte que c'est vraiment pour squeezer complètement le port du Havre. Et on parlait tout à l'heure du port de Fos-sur-Mer. Le Havre et Fos-sur-Mer sont les deux syndicats de docker qui font vraiment la pluie et le beau temps dans les mobilisations publiques. On a vu ça pendant les gilets jaunes. Retirer le passage par le Havre, c'est aussi mettre en concurrence en fait les dockers. Vous n'êtes pas content, vous voulez tout bloquer, c'est pas grave, on passe plus chez vous et on ne vous donne plus de travail. C'est tellement d'arguments, c'est une palette, un éventail énorme d'arguments qui fait que je ne sais plus pourquoi dire que je suis contre.

0: Bonjour Marmotte.
1: Bonjour.
0: Bonjour Belette. Salut, salut. Donc vous êtes venue en famille. C'est épouvantable, le rassemblement de très dangereux éco-terroristes. Vous n'avez pas hésité à venir avec vos enfants qui ont quel âge?
1: Les 4 petits. 9 ans.
0: Je crois que je vais appeler les services sociaux pendant cette interview. C'est honteux.
2: Bah en fait, la honte, elle doit changer de camp. La honte, elle doit être pour eux. Les projets qui sont complètement à se taper la tête par terre, faire un méga canal qui détruirait des zones humides où il y a des, bah, encore de la biodiversité et de l'eau. Surtout l'eau, l'eau qui est un bien commun. Et certains veulent se l'approprier. C'est ça une folie. Et c'est malheureusement, bah, pour le futur de nos enfants, on s'inquiète aussi. Donc on trouve ça, au contraire, totalement cohérent de venir avec eux pour empêcher ce genre de projet, quoi.
0: Oui, mais enfin, vous avez un mauvais esprit. Ça va faire de l'emploi. C'est important pour les enfants, l'emploi.
1: Il suffit de travailler moins tous et puis on a tous de l'emploi.
2: Et puis, bah, l'emploi, faut qu'il ait du sens. Si c'est l'emploi détruit, bah, notre environnement et ce qui nous permet de vivre, bah, il y a un problème, en fait. On va en contradiction. Donc, c'est là qu'il faut qu'on sonne l'alarme et qu'on dise, bah, non, on prend pas le bon chemin, faut prendre un autre chemin. Parce que, bah, là, on prend l'eau. Si on fait un mauvais jeu de mots, quoi.
0: Il y a déjà de la présence policière quand même sur ce cortège.
1: S'il y a vraiment un danger, on s'écarte, ils nous laissent passer, oui. Avec des enfants en général. Il n'y a jamais eu de problème en tout cas.
2: Et puis le danger, bah, du coup, il vient d'eux parce que là, c'est eux qui ont créé un petit peu de tension. Déjà,
0: les enfants.
2: Les gendarmes. Ouais. Un de nos enfants qui est déjà un petit peu inquiet du coup de cette présence, alors que s'ils n'étaient pas là, en moins de grandes démonstrations de force, ils ne seraient pas aussi inquiets. Et ça crée du stress, je pense, même chez les adultes, de la tension. Ils nous ont arrêtés quelques minutes pour dire qu'ils nous arrêtaient, on ne sait pas pour quelle raison. C'est ça qui crée de la tension. Alors nous, on reste pacifique, il n'y a pas de souci, mais voilà, ça crée tout de suite sortir la grosse artillerie, enfin les gros boucliers, les gros casques. Bon, tout de suite, ça crée un climat qui n'est pas agréable alors qu'on vient pacifiquement et on trouve ça dommage en fait. Pour nous, ce n'est pas les manifestants qui créent ce climat-là, quoi, et les manifestantes.

0: républicaine. Par la route et le chef Keuf ne veut pas nous dire ce qui se passe pour le moment, mais il dit qu'on repartira, voilà.
1: Libérez les chevaux!
2: Libérez les chevaux! Libérez!

Alpha, nous on y va. 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

0: Bonjour Marcus.
1: Salut.
0: Dans cette manifestation, donc il y a deux chevaux là qui ont arrêté quelques minutes le cortège. Deux chevaux avec des policiers montés dessus quand même. Hein. Et je tombe sur toi donc avec ce drapeau, il y a marqué quoi dessus ?
1: Les amis de la Confédération Paysanne. C'est une association nationale depuis 22 ans maintenant, avec pas mal de groupes locaux aussi, qui trouvent beaucoup de nouveaux adhérents depuis Sainte-Soline 2023, à vrai dire, où les amis de la conf ont réussi à communiquer puis à s'affirmer sur le soutien à l'agriculture paysanne, c'est aussi contre les méga-projets.
0: Je m'excuse, on interrompt cet entretien parce que les deux chevaux avec les policières montées dessus rebloquent le cortège.
1: Et ils sont assez sensibles au cortège de tête, les chevaux. Avec la mule du Poitou en tête de cortège d'ailleurs.
0: Ça sert à rien de bloquer les gens, cette manifestation, elle est autorisée.
1: Temporisée sans doute, faire monter la tension, je ne sais pas, mais...
0: Et donc du coup, toi tu n'es pas exploitant agricole, sinon tu serais directement à la conf.
1: Eh ben exactement.
0: Pardon, tu n'es pas paysan.
1: Effectivement, les amis de la conf, un des moteurs de la création, c'était aussi de dire, suite à la vague internationaliste et altermondialiste, où la conf a été visible en créant attaque, en étant au sommet de Seattle, démontage de McDo, etc. Beaucoup de citoyens disaient, mais on veut être membre de la Confédération Paysanne. Mais non, vous n'êtes pas paysan, vous n'êtes pas retraité paysan, vous ne pouvez pas être membre de la conf. Donc les amis de la conf s'étaient trouvé une voie civile et non syndicale, mais pour défendre le même projet.

0: Midi, ce samedi 11 octobre à Longueuil-Annel, le cortège arrive sur une esplanade en bord du canal latéral à l'Oise, point de départ de la grande manifestation prévue l'après-midi, mais pour l'heure, c'est pique-nique. Et la super cuisine du camp a confectionné une montagne de sandwichs, des wraps et du café qui attendent sur des tables à prix libre. Pique-nique sous forte surveillance et tension policière. Une cinquantaine de gendarmes va s'inviter au déjeuner.
1: Bonjour Jean-Michel.
2: Bonjour.
1: Je t'ai repéré parce que tu as ce drapeau de la Confédération Paysanne.
2: Oui. Eh oui, je suis un vieux paysan en résistance au modèle dominant.
1: Tu exploites toujours ton...
2: Oui, je suis en réflexion sur la transition, hein, et on réfléchit à un modèle coopératif pour transmettre notre outil de travail.

0: Le canal, il vient dans le nord, hein, 107 km. Moi, je suis à 20 km du canal, quoi. Demain, je devrais témoigner en disant le modèle industriel de l'agriculture est tout à fait comparable au modèle industriel de la batellerie, où on veut aujourd'hui, pour accélérer les flux, pour faire venir des vêtements de Chine jusqu'à Paris, en passant par Rotterdam, il nous faut accélérer ce processus, hein. Et nous, ce qu'on constate en agriculture, l'accélération du gigantisme a fait disparaître tous les paysans. Moi, quand je me suis installé en 83, il y avait 1,6 million de paysans. Aujourd'hui, il y en a 400 000 et 200 000 dans 10 ans et tout va bien.
1: Et les jeunes n'arrivent pas à accéder à la terre. Et par contre, les fermes-usines, elles y arrivent.
0: Ben, le problème, c'est le modèle agricole et le modèle aussi dans les écoles, quoi, hein. Je veux dire, aujourd'hui, on est absolument formaté sur ce qu'il faut mettre en place, comment il faut faire. Et quand tu es jeune et que tu pars dans ce modèle-là, tu changes pas d'orientation si t'as pas réfléchi avant en claquant des doigts, quoi. Hein. Quand t'es engagé dans un processus d'endettement, eh ben, tu fermes ta gueule et tu bosses, quoi. Hein. Et t'as plus que ça à faire. Et puis, on t'amène toujours des solutions en disant ça, c'est la solution. Plus de produits chimiques, plus de mécanisation. Et puis, t'y crois parce que tout le monde, tes copains font comme ça, tout le monde fait comme ça. Et il faudrait fermer les écoles agricoles pour les réintégrer dans le système général. Et avoir dans le système général une option agricole pour au moins que les fils et les filles de paysans arrêtent de copuler ensemble, quoi, hein, et de savoir ce que c'est que le monde ouvrier, qu'est-ce que c'est que la société dans laquelle on vit, quoi. Apprendre un peu que notre projet, il s'inscrit bien dans un projet de société et qu'on n'a pas à faire tout et n'importe quoi.
1: Dans cette agriculture industrielle, finalement, le paysan, la paysanne devient un employé des marchands de machines, des marchands de chimie.
0: Moi, j'ai passé ma vie, et mon père a passé sa vie à rembourser le Crédit Agricole. On n'a fait que ça. Alors le Crédit Agricole, ben, c'est l'endettement qu'on a effectivement avec la mécanisation, la robotisation, les produits chimiques. On paye et on n'est pas sûr de ce qu'on va récolter.
2: Nous proposons la tenue d'un bal masqué. Les forces de l'ordre nous proposent plutôt un bal masqué. Au bal masqué, ohé, ohé. Y'a que, y'a que les condés. Il est pas ça. S'arrêter, ohé, ohé.
1: C'est vraiment compliqué de travailler quand il y a Julien Leguet avec un mégaphone. Ah.
0: Et aujourd'hui, il y a plein de jeunes qui voudraient rentrer dans le métier. Il y a une réalité, c'est qu'à un moment donné, c'est pas seulement du rêve ou de l'envie, c'est qu'il faut en vivre, il faut manger, quoi.
1: Hein. Déjà,
0: il
1: faut pouvoir accéder à la terre.
0: Les communes possèdent du foncier. Il y a toute une réflexion au niveau des communes, de gens qui se disent, ben, ça serait bien qu'on ait un petit maraîcher. Le problème du petit maraîcher, c'est de quoi il va vivre, quoi. Hein. Et que pour qu'il vive, il faut qu'il y ait une prise de conscience sociétale de où je vais acheter mes produits, quoi. Hein. C'est pas de dire on veut les petits paysans, les ceci, les cela, mais comment nous, société civile, on s'engage à les faire vivre, parce que à un moment donné, il faut qu'ils vendent leurs produits, il faut qu'ils arrivent à le vendre, c'est déjà compliqué à produire.
2: Donc il n'y a pas de malentendu, hein, c'est pas une période de flottement, c'est bien le point pique-nique, tout est à prix libre, la bouffe, le café, etc. Et c'est comme ça qu'on autofinance la lutte. Et c'est l'occasion de faire un tonnerre d'applaudissements pour nos camarades des cantines qui une fois de plus nous régalent. Le bal masqué, au bal.
3: Au bal masqué, ohé, ohé. Y'a que des condés.
2: C'est comme ça qu'il justifie la tension sous le pont. Il voulait pouvoir contrôler l'identité des camarades masqués. Il a fallu leur expliquer, certains d'entre nous, tout ça avec le Covid, et leur rappeler qu'il n'y a pas si longtemps, on nous imposait d'avoir des masques sur nous. Ça leur tient à cœur que nous soyons démasqués.
1: Et il est prévu que tu prennes la parole demain dimanche, Jean-Michel?
0: Modestement, je viens témoigner de mon vécu de résistance, quoi. Hein. De faire le parallèle avec ce qui se passe pour le canal. C'est du cinéma, ça. Hein. C'est, on nous raconte des histoires, puisque j'habite une plaine céréalière. Hein. Tous les transports qu'il y avait en voie ferrée ont été fermés pour les remplacer par des transports en camion, quoi. Hein. Il existe un canal et que ça coûterait beaucoup moins cher de le restaurer. Hein,
1: 3 milliards d'euros, je crois, sur tout le réseau national.
0: Tout le réseau national. Aujourd'hui, en consommation d'eau, les chiffres ont été donnés par la FDSEA, parce qu'on a des copains qui sont paysans, notamment, je pense, à Yves Courteau, dont la ferme va être coupée en deux, au pied de sa ferme. Hein. Et donc, il est à la Chambre d'agriculture pour la FDSEA, et il se rend compte qu'aujourd'hui, la consommation d'eau du canal et de la méga-bassine qu'ils vont créer, c'est la consommation de l'irrigation des paysans pour le Nord et Pas-de-Calais. Donc, c'est un argument de dire, l'eau qu'on mettra dans le canal, on ne mettra pas pour pousser des légumes, entre autres. On est une région riche en production de lin, nous. Le lin, c'est les vêtements. Le chanvre, c'est les vêtements. On fait une matière première de qualité qu'on exporte en Chine. Et ça revient par le port de Rotterdam.

0: Là, mon conteneur pour alimenter les grands magasins à Paris, quoi. On pourrait tout à fait penser que le travail qu'on fait là, de production de matières premières, il pourrait être travaillé localement, parce que là, on crée de la richesse.
1: De l'emploi, donc.
0: Mais bien sûr.
2: Regardez la joie non feinte de 4 RT qui se retrouvent au bord de l'eau.
3: Julien est en train de décrire l'activité de quatre hommes qui sont le long du canal. Il a parlé de RT, donc maintenant on dit plus renseignement général, on dit renseignement territorial.
2: Là vraiment, ils sont fin heureux. La période d'accouplement est passée. Hein. Faut venir au printemps. Ils sont en mode territorial afin de définir leur stratégie hivernale. Ces animaux sont grégaires en hiver. Si vous écoutez bien, vous entendrez des petits ronds. C'est comme ça qu'ils se repèrent entre eux, qu'ils s'identifient. Voilà.
3: Donc en fait, ces quatre personnes en civil là-bas, décrites par Julien à l'instant, sont des policiers en civil qui nous observent de loin.
0: Simplement pour finir sur l'accessibilité des produits qui coûteront plus cher, c'est la rémunération du travail des gens, quoi. Si t'as pas de sous, tu peux pas acheter, donc t'achètes ce qui coûte pas cher, quoi. Globalement, le débat qu'il y a eu hier sur la justice fiscale, il y a de l'argent dans cette société, énormément d'argent. Le problème, c'est de travailler à la répartir pour que chacun puisse... Alors, plus courir à se changer tous les jours, mais avoir des vêtements de qualité qui coûtent un certain prix parce qu'ils ont payé le travail et que les gens qui travaillent devraient pouvoir se les acheter parce que leur rémunération devrait être largement augmentée.

0: Bah, c'est assez impressionnant le dispositif. Et en plus, ils n'ont pas mis leur maillot de bain et ils avancent dangereusement vers nous. Mais quel est leur projet hasardeux? Alors, ils ne sont pas casqués. Une
1: dizaine de policiers avancent vers le lieu du pique-nique.
0: Pour tout le monde, hein. Si vous voulez boire du café, il faut venir le corps nu. Vous ne pouvez pas venir dans cette tenue, cette posture. C'est pas comme ça qu'on va vous offrir le café, bien sûr que non.
1: Une cinquantaine de gendarmes fait irruption sur le lieu du pique-nique.
2: C'est une manifestation autorisée, le point de rassemblement il est autorisé.
3: Il y a un copain ici.
1: Les gendarmes ont embarqué un manifestant.
0: Nous sommes sur une manifestation autorisée. Votre métier, c'est le maintien de l'ordre public, c'est pas la création de tension. Et nous cherchons à avoir dans la chaîne de commandement la personne qui vous a donné cet ordre-là, auquel vous n'êtes pas obligé d'obéir, évidemment, puisqu'il s'agit d'un ordre illégal. Donc où est la tête de commandement? Sachez que là, leur truc, c'est de contrôler les gens qui sont masqués, c'est ça leur lubie. Donc on vous rappelle également que parmi nous, il y a des gens qui ont le Covid. Et ça peut être aussi une des raisons pour laquelle ils sont masqués. Donc vous n'allez interpeller personne, là. C'est impossible. Vous connaissez la désescalade? Là, on fait l'inverse. Non, c'est hors de question. Nous sommes sur une zone de parking. Nous sommes 300 et vous allez créer de la tension. La doctrine dominante, c'est la désescalade, pas la création de tension. Qui est le chef? Est-ce que vous êtes le gradé? Justifiez la manœuvre. Vous pouvez noter également qu'un certain nombre d'entre vous n'ont pas de RIO visible. Vous êtes hors la loi, là.
4: Évitez de nous toucher, monsieur.
0: Oui, je vous touche pas. Vous non plus, évitez de me toucher.
1: Le RIO, c'est le numéro d'immatriculation des policiers et des gendarmes.
0: Vous êtes hors la loi. Vous n'allez pas nous interpeller sans RIO. On doit nous aussi pouvoir vous identifier, reculer, allez vous mettre en RIO, ensuite on discute.
5: Donc le rassemblement a été déposé en mairie, accepté par la gendarmerie. Donc là, on a le droit d'être sur le terrain là, et donc là ce que vous créez c'est seulement un sentiment de fébrilité pour tout le monde, et pour nous on ne se sent pas safe, et pour vous. Donc s'il vous plaît, si vous pouviez demander à vos supérieurs de reculer et de détendre l'atmosphère. On peut appeler la mairie de Tourotte si vous voulez, on peut appeler le maire, monsieur Carvalho, il va vous dire que le rassemblement a été déclaré et autorisé. Ça attend tout le monde. Monsieur, vous pouvez demander à vos supérieurs si vous pouvez vous reculer.
1: Christian Leguet est en train de parler avec des gendarmes.
6: Non, il y a une pression que vous avez exercée pour créer l'incident. D'ailleurs, vous n'êtes pas identifiable correctement.
5: Qui par ailleurs, la note est interdite.
6: Est-ce que vous voulez que la prochaine fois, les manifestants soient le corps nu et vous bien habillé, avec grenades, etc., bien protégé? Encore, vous n'êtes pas encore en tenue de combat, mais peut-être que dans l'après-midi, vous aurez l'intention de le faire. Hein. Et nous, tout nus. Même pas masqué par rapport au gaz que vous nous balancez sur la tronche. C'est pas l'exercice de la liberté ni de la loi, ça. Et vous le savez, or, vous êtes normalement formé au respect de la loi et de l'ordre. Pas comme provocateur de désordre. Vous êtes pire que des black blocs, là, dans vos comportements. Ce qui est plus grave, c'est sur ordre. Mais rappelez-vous qu'on a aussi le droit de désobéir. Dans les années 40, des gens comme vous se sont retrouvés à faire les pires saloperies qui soient. Faites attention de ne pas être engagé par vos supérieurs dans ce type de comportement. Merci de votre écoute.
0: C'est pas compliqué, hein, pour les reconnaître. Plus ils sont de barrettes, plus c'est des chefs. Donc 3 barrettes, c'est capitaine, voilà. 4 barrettes, on va être sur du lieutenant, du colonel. Mais là, le plus gros boss, c'est lui. Et donc, il vient nous dire que ben, les masques FFP2, c'était OK, parce qu'en effet, il y a des enjeux en termes de Covid qui sont encore présents sur la zone. Et à ce titre-là, on doit pouvoir manifester dans un contexte délicat sur le plan de la santé. Donc, maintenant que le problème est réglé, nous allons vous demander, afin de pouvoir déjeuner en toute paix et afin de faire redescendre les tensions, de retourner à votre camion où de succulents sandwichs triangles vous attendent.
7: Et vous n'avez pas le droit de fouiller les sacs.
8: Mais on rappelle que la manif est autorisée. Le trajet de la manif, il est compris dans l'arrêté préfectoral.
1: Donc voilà, la cinquantaine de gendarmes refluent.
0: Si vous venez de corps nu, si vous venez désarmé, on ne peut pas le faire. On le croit.

0: Prenez, donc on s'est arrêté le long du canal là, pour cette pause pique-nique. Et une cinquantaine de gendarmes sont arrivés en rang pour nasser, si j'ose dire, le pique-nique.
1: Vous voulez contrôler les personnes masquées. Les personnes se sont rassemblées pour protéger les personnes masquées, pour éviter qu'elles se fassent contrôler. Et au-delà de ça, même emmenées en garde à vue, bah, ils se sont mis tout autour de nous. Et il y a eu, en effet, une masse. Ce qui s'est passé est complètement illégal parce qu'en fait, ils sont en dehors du périmètre de l'arrêté. Donc, ils n'ont pas le droit de contrôler comme ils ont fait. Donc, on a réussi tant bien que mal à essayer d'avoir un espèce de mini-accord autorisant les masques chirurgicaux. En effet, il faut dire qu'il y a plusieurs personnes qui ont le Covid. Donc voilà. Mais en effet, là, on a une tentative de coup de force un peu autoritaire en dehors de la légalité, d'essayer de choper des gens, de les contrôler, mais peut-être même de carrément les emmener en...
0: Certains de ces gendarmes, enfin ceux que j'ai pu observer, n'avaient pas de numéro d'identification.
1: La question des réos, là, c'est toujours ça, ils ne le mettent jamais en réalité.
0: Ces gendarmes reprochent le fait qu'il y ait des gens masqués, donc non identifiables, mais ils sont eux-mêmes pas identifiables
1: c'est
0: non
1: ça,
0: plus.
1: Non, mais de toute façon, après, les gendarmes, globalement, ils représentent l'État, donc ils n'en ont rien à faire. Ils considèrent qu'ils ont tous les pouvoirs. En tout cas, voilà, oui, on a bien vu là, une action qui est complètement illégale. C'est dans un moment où on mange tranquille, il n'y a aucune violence. Là, on ne comprend pas trop.
0: Je sais pas, c'est peut-être des wraps contondants et des cafés de destruction massive, non ?
1: C'est peut-être qu'ils n'ont pas aimé, c'est que des wraps sont poulets, du coup. La manif n'est même pas partie, il est bientôt midi, la manif elle part à 14h. Donc c'est que le début quand même, on a eu des chevaux, le chemin de halage.
0: Deux policières sur des chevaux ont bloqué le cortège.
1: Surtout qu'avec des chevaux qui avaient peur en fait, les pauvres bêtes. Hein. Si on avait un cheval qui ruait ou quoi que ce soit, on aurait été bien en étant juste à côté de la voie navigable. C'était dangereux à fond.
0: Pourquoi ils ont fait ça, juste pour montrer qu'ils pouvaient le faire ?
1: Après, je soupçonne que parfois il y a des tentatives comme ça pour voir comment on va réagir et si jamais ça tourne ou je ne sais quoi, on pourra accuser après qu'en effet on est violent et compagnie pour savoir la soupe aux médias. Peut-être qu'il y a des tentatives de pression en effet hein, dans le déroulement de la manif. J'espère que ça va pas être comme ça tout le long parce que ça va être un peu compliqué à mon sens.

0: Toujours à la pause pique-nique, il y a des gens qui nous rejoignent pour cette manifestation. Les gendarmes se sont reculés après leur intervention intempestive. Bonjour Hugues.
1: Bonjour.
0: Tu es un homme sandwich, double panneau.
1: Il est marqué, on ne peut pas forcer indéfiniment un peuple à une politique contraire à ses intérêts les plus profonds. Au marché de Oisy-le-Verger, on a un petit marché bio, j'ai mis une grande pancarte au sol et j'ai demandé aux habitants qui venaient au marché de noter des slogans. Ceux-là, tu peux peut-être les lire parce que moi, je ne les vois pas.
0: Alors, donc, c'est sur ta poitrine, il y a marqué « Non au méga-canal, oui au commerce local ». Pourquoi ce méga-canal nuirait au commerce local ?
1: Alors, je ne dis pas qu'il nuit au commerce local, je dis qu'il est à côté du commerce local. Il est prévu pour le commerce international. Nous, on préférait une terre vivante qui fonctionne localement, si possible en bio. Pour ça, on n'a pas besoin de méga péniches de 180 mètres de long sur 11 mètres de large.
0: Puis il y a un autre slogan, stop ultra consommation, retour à la raison.
1: Je suis sobre et heureux. Pas besoin qu'on me mette dans la tête des choses que je dois consommer. On est en surproduction, même qu'on crée des guerres pour détruire les surplus de surproduction. Bon, il y a un moment, il faut que ça s'arrête, quoi. Et je suis là pour dire que j'ai envie que ça s'arrête. Et aussi, à toutes les personnes qui pourraient se dire, mais c'est trop gros, on peut pas arrêter un truc comme ça. Peut-être on peut pas l'arrêter, mais on peut se mettre en action. Ça nous permet de retrouver notre puissance.

0: Bonjour Anna.
1: Bonjour. Mon panneau, c'est désenchantier le monde pour le réenchanter. Et de l'autre côté, suspicion partout, justipipis nulle part.
0: Désenchantier le monde pour le réenchanter.
2: Sauvez-moi, sauvez-lo, on veut des petits bateaux.
0: En même temps, c'est un slogan qui illustre ton panneau. Hein. Sauvez-l'Oise, sauvez-l'eau, on veut des petits bateaux, on veut des petits canaux.
1: Donc, désenchantier le monde, c'est... Voilà, on a beaucoup trop de chantiers en cours, des chantiers qui sont inutiles, mais surtout des chantiers qui sont mortifères pour les générations futures. Et nous devons de leur laisser un monde plus propre que celui que nos ancêtres, à nous, nous ont laissé. Et c'est notre devoir d'être ici, c'est notre devoir de nous battre pour leur laisser un monde vivable et un monde qui puisse leur laisser un petit peu d'espoir.
0: Et le verso de ton panneau ?
1: Suspicion partout, parce qu'en fait, ce monde dans lequel on arrive à suspecter tout le monde, alors, sauf les violeurs. Hein. Là, les violeurs, ils sont présumés tous innocents.
0: Tu fais quand même pas référence à Betaram.
1: Je fais référence à tous les mecs qui sont accusés de violence masculine contre les femmes. Eux, tout le monde hurle à la présomption d'innocence, mais nous arrivons ici pour manifester contre un projet mortifère et la première chose qu'on nous demande, c'est de laisser nos lunettes. Je rappelle que nous avons déjà été privés en manif de protection périodique qui ont été confisquées aux femmes, dont l'objectif est clairement de les intimider et de les humilier. Et nous sommes suspectés de faire de la violence alors que nous arrivons ici pacifiquement. Nous avons des vidéosurveillance de partout et un monde numérique qui nous suspecte de tout et dans lequel nous rentrons avec, pour ma part en tout cas, de très grandes inquiétudes en fait. Et donc, quand il y a de la suspicion partout, il y a de la justice nulle part. Bah, à partir du moment où on suspecte tout le monde, il ne peut plus y avoir de justice. Nous ici qui venons manifester pacifiquement, on nous suspecte de venir avec tout un tas d'ustensiles divers et variés alors qu'on vient ici pacifiquement.
0: Oui, enfin bon, des serviettes hygiéniques de destruction massive hein, aussi.
1: Ça a été confisqué, hein, ça a été...
0: Au village de l'eau, à Mel,
1: par exemple. Au village de l'eau, à Mel, ça a été confisqué, on nous a fouillé.
0: Prétexte fallacieux que ça pouvait servir de masque.
1: Vu toutes les merdes qu'il y a dans des protections périodiques, je rappelle le plomb, les PFAS, les pesticides, les plastiques, personne n'a envie de se foutre une protection périodique sur le nez. Et quand bien même, ce n'est pas une arme, en fait. Hein.

Du fret, on veut du fret ferroviaire, vous connaissez la chanson. En finir avec les bagnoles, les camions, le tout pétrole, le tout béton, les grands projets inutiles et mortifères comme ce scandaleux méga-canal Seine-Nord-Europe à 10 milliards d'euros. Monstrueux projet dont on va continuer à vous parler au prochain épisode de ce reportage sur la grande mobilisation anti-méga-canal du 11 octobre 2025 à Longueuil-Annel. En attendant donc la suite de cette manif sur polémixetlavoixoff.com et sur votre radio encore libre préférée, vous pouvez signer la pétition contre cette horreur sur le site Méga Canal Non Merci. Ce n'est qu'un combat, continuons le début. Salut !

On écoutait ensemble Manif Méga Canal épisode 1, première partie d'un reportage réalisé par Polémix et la voix off lors d'une précédente mobilisation contre le projet de Méga Canal, donc en octobre dernier dans l'Oise. 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
1: À Arras, chez MDV, 46 rue Baudimont, jusqu'au 17 juillet, Annie Hackett expose une de ses œuvres inspirées par le hareng, ce poisson si commun mais si riche à qui elle donne ses lettres de noblesse. Elle en fait un symbole de vie et joue sur sa profusion en groupe et la fluidité de sa présence en milieu marin. La vitrine MDV, c'est une initiative à but non lucratif, présenter des travaux artistiques de créateurs différents pour affirmer la variété des réflexions dans les arts visuels contemporains.
2: Les expos du Pharos Urban Fest jusqu'au 24 juillet, vous pourrez voir deux expositions dans la ville sur les cultures urbaines. L'expo L'Art du Skateboarding sera installée sur les grilles de la cathédrale rue Méolens. Vous y découvrirez l'histoire du skateboarding dans le monde, mais aussi à Arras. L'expo Le Sol pour s'élever par Madia sera visible sur les grilles de la Casa Saint-Exupéry et sur celle de l'arrière-gare. Née d'un voyage de 300 jours à travers 8 pays d'Asie, l'exposition documente la manière dont la culture hip-hop, et plus précisément le breaking, agit comme un levier d'émancipation sociale, artistique et humaine.
1: Un peu plus loin, la mine dans l'objectif, c'est jusqu'au 23 mai 2027. L'exposition invite à découvrir les regards portés par les photographes sur les mines et les mineurs de charbon. En effet, pendant près de 150 ans, de 1874 à 2023, de l'atelier Nadar à Michel Semeniaco, les grands noms de la photographie se sont emparés de ce sujet. C'est à voir au centre historique minier Fosse de Loire, rue d'Erchin, à Léouard.
2: Naïmé Merabé, La vie au seuil, une traversée intime de Roubaix jusqu'au 6 septembre. À travers une série de photographies sensibles, Naïmé Merabé explore Roubaix, la ville de son enfance, en captant la poésie du quotidien depuis les seuils, portes, fenêtres, croisements. Entre mémoire algérienne et enracinement local, il poursuit une quête identitaire, mêlant errance urbaine, rencontres imprévues et dialogues silencieux. Exposition gratuite visible dans le jardin Thérèse Castan, la piscine de Roubaix, musée d'art et d'industrie, au 23 rue de l'Espérance à Roubaix.

0: Raconte-nous ce qui s'est passé.
1: Les gens n'approfondiront pas. Ils ne chercheront pas à savoir ce qui se passe ici, surtout.
2: Mais que se passe-t-il dans cette mystérieuse ville-là?
3: Vous voulez passer la nuit ici?
1: Oui.
4: Vous les connaissiez?
2: Une drôle d'histoire.
5: C'est vous qui allez m'écouter!
6: Vous croyez que le bien, c'est la lumière et que l'ombre, c'est le mal?
3: Vous ne me croyez pas?
1: Non.
6: Mais où est l'ombre? Où est la lumière? Où est la frontière du mal? Savez-vous si vous êtes du bon ou du mauvais côté?
3: Je suis le seul fantôme de cette histoire.
2: L'important est que la légende existe.

0: Et bonne nuit quand même.
1: Sous la lune blafarde, une rumeur se propage, une mélodie secrète venue du fond des âges. Dans l'atelier lugubre où la fournaise ronronne, le forgeron toujours en travaillant chantonne. Bonjour à tous et bienvenue dans la 11e saison des Comptines du Forgeron, votre émission métal tous les dimanches de 15h30 à 17h avec de multiples rediffusions tout au long de la semaine. Ravi de vous retrouver, ici Adrien au micro et je suis avec mes deux comparses. Marco d'abord, salut à toi.
2: Bonjour.
1: Chaudement, mais bien ici, ouais. Tu as bravé la route et les éléments pour nous rejoindre. Et Julien, tu es là aussi en train de t'éventer avec un prospectus.
3: Oui, là j'ai chaud et surtout j'ai chaud parce que j'ai vécu des concerts assez exceptionnels entre la date qu'on a organisée, Galibo, Hilder et Ben Mangrief. Et mercredi, j'étais à Bercy pour Def Leppard Extrême, donc j'ai été en chaleur toute la semaine.
1: Oui, je vois ça. Et puis alors, en tout cas, je salue votre enthousiasme parce que je vous voyais faire des petits gestes d'aérobic pendant le morceau de Mental Cruelty qui est notre générique pour cette saison. Je pense que les Allemands en le composant n'avaient pas pensé qu'on pouvait faire des petits gestes comme ça.
3: Ah, moi c'était la chorégraphie de la Macarena.
1: Tu pourrais faire du step par-dessus. Mm-hmm. En tout cas, ravi de vous retrouver et puis bien sûr on fait un petit coucou à tous nos camarades qui ne sont pas là. On va attaquer sans plus de cérémonie avec la rubrique de Marco et son petit point papeterie habituel. C'est parti.
4: John Wick est un homme d'une grande concentration. Extrêmement tenace. Et déterminé. Oh putain que oui.

0: fois, il a tué 3 hommes dans un bar avec...
1: Avec un crayon, oui, j'ai déjà entendu cette histoire.
0: Avec un putain de crayon. Mais qui est-ce qui fait ça?
2: Qu'est-ce qui fait ça? Là,
3: je ne sais pas qui fait ça. Parce que j'ai pas de vanne aujourd'hui. Je veux juste savoir si les bureaux vallées sont climatisés. Parce que là, peut-être qu'il y a un plan.
2: Est-ce que tu préfères les crayons de bois ou les critériums?
3: Personnellement, je préfère les crayons de bois.
0: Il préfère pas les critériums parce que ça rime avec funérarium.
3: Mais tu peux pas poignarder avec un critérium. C'est compliqué. Avec un crayon de bois, c'est plus ergonomique. Tu peux vraiment le tailler en pointe. Ça y va plus fort.
2: Et puis c'est biodégradable. En plus.
3: je suis pas dessinateur, donc critérium, j'en ai pas tant. Bref. Trêve de plaisanterie, bien sûr. Est-ce que vous voulez vous réveiller en cette chaleur?
2: Certainement, oui.
3: Alors, je vous propose de passer par les États-Unis d'Amérique avec du Brutal Death, avec Skinless, qui est un groupe absolument génial, sous-coté à mort. Ils ont un album immanquable qui est Trample the Weak, Heart of the Dead, sorti en 2006. Et un de mes morceaux préférés dessus de toute leur carrière et de tout le death metal tout court, ça s'appelle Unilateral Disgust et c'est génial. Mouillez-vous la nuque.
2: On en profite pour dire qu'il y a des bruits parasites dans le micro. C'est vraiment hors de notre contrôle. Disons qu'il y a une fête juste en bas de notre bâtiment et du coup ça résonne dans les murs. Donc on est désolé s'il y a des boîtes à rythme qui se perdent dans nos micros. C'est parti pour Skinless. War, it's fantastic.

0: C'était Unilateral Disgust de Skinless, et le moins qu'on puisse dire c'est qu'ils ont raison, la guerre c'est fantastique.
1: En tout cas ça donne vraiment envie de faire la bagarre, hein. Surtout le petit retour à la fin avec un riff plus lent. Ça tricote très fort dans ce morceau.
0: Ouais. Et ça reste bien groovy. C'est pas non plus du 300 battements par minute tout le temps, ou même des trucs à la Deng Fetus, ça va à fond dans le tech. Non, tu restes quand même dans le groove, c'est bien.
2: C'est pas super bas du front, il y a quand même.
0: Bas du front, pourtant, tu vois, je trouve que ça colle bien.
1: Il y en a aussi, tu vois. c'est comme la mixture des tontons flingueurs, c'est il y en a.
0: J'ai toujours appris qu'après le show, il vaut bien un peu de froid. On va partir chez A.A. Williams qui est, alors vous allez voir c'est pas du tout le même registre, hein. Bah, de toute façon vous connaissez vous aimez bien.
1: On aime énormément.
2: On l'a vu non en première partie de Mono,
0: vous l'aviez
1: à l'aéronef, c'est ça.
0: Là c'est plus la bagarre, mais c'est très très bien. Elle sort un nouvel album, voici un extrait qui s'appelle Poison. C'est tout poupi, tout bien, très bien. A.A. Williams, allez écouter.

0: Poison de A.A. Williams, extrêmement talentueuse, toujours aussi touchant, toujours aussi subtil et aérien, c'est super bien.
1: C'est vraiment magnifique.
2: Je me disais qu'Awani n'avait pas eu de première partie pour The Gathering avec le retour de Anneke van Giversen. J'aurais bien aimé avoir A.A. Williams, ça aurait été.
1: Je trouve que ça aurait eu sa place.
0: Bah, elle aurait toute sa place, même dans, enfin voilà, sur toutes les. Avec toutes les têtes d'affiche un peu gothiques aujourd'hui, tu la vois bien avec une Chelsea Wolfe ou des trucs comme ça.
2: Même avec Paradise Lost,
0: Moonspell. J'essaie de pas tout de suite citer Paradise Lost à chaque fois parce que c'est un petit peu mon empire romain, j'y pense beaucoup trop souvent.
1: t'as besoin de te sevrer un petit peu.
0: C'est ça. On va continuer avec toujours un de la qualité, toujours des artistes féminines intéressantes musicalement. J'ai découvert il y a pas longtemps Asagram, qui est un groupe de black metal entièrement composé de femmes, et de black metal à l'ancienne, hein, en mode deuxième vague norvégienne. C'est trop trop bien. J'ai découvert ça grâce à Agathe Boulanger, chanteuse de Galibo.
2: Tiens donc.
1: Et ça Asagram, ils viennent fin septembre à Courtrai avec
2: Belphégor,
1: Crisione et Belphégor.
0: Eh ben, ça va déboîter. Je vous propose de découvrir Asagram, ce groupe super, avec un extrait de leur album Veil of Death Ruptured, sorti en 2023. L'extrait que j'ai choisi, c'est De Verloren Ticht.
1: Alors, un petit instant, parce que je me rends compte que je ne l'ai pas retrouvé dans ta clé, où j'ai dû faire une bêtise au niveau de la manipulation. Mais ne t'inquiète pas, elle arrive, car je suis un technicien consciencieux. Voici le morceau.

0: de Verlorentijd de Azagram, c'est sur leur album sorti en 2023, Veil of Death Ruptured, et qu'est-ce que c'est trop bien.
1: C'est magnifique.
0: Et ouais. On est encore sur quelque chose de très quali. J'ai encore deux titres dans ma besace. On va ressortir des affres de la poésie pour être sur un truc un petit peu plus direct. Je vais vous proposer du Saint Agnes.
1: Ah yes.
0: Et ouais, ça c'est péchu, c'est énergique, c'est trop bien. On va dire c'est quoi, rock, metal, alternatif,
1: avec des petites touches d'indus dedans. Ouais. C'est un peu une espèce de lointain héritage de Prodigy et de la scène britannique des années 90 où tout le monde se mélangeait comme Skunk Anansie.
0: Et du coup, ça fait penser à d'autres artistes un peu hybrides aujourd'hui, comme Deadly Labone aussi, etc.
2: Wargasm et tout, cette scène.
0: C'est ça. Bref, Saint Agnes, c'est super bien. Elle a un album qui s'appelle Bloodsuckers, sur lequel il y a un morceau évocatif au possible qui s'appelle Middle Finger. Et c'est celui que je vous propose aujourd'hui. Ça va vous refoutre la pêche.
1: Yes, c'est parti.

0: Middlefinger de Saint Agnes sur l'album Bloodsuckers. Ça refoule la pêche.
1: On sent bien l'intention du morceau.
0: Ouais,
1: il n'y a pas de problème.
0: C'est une petite remontée en intensité. Là, je vais vous proposer quelque chose. Alors, c'est un petit truc que j'ai sorti de ma besace. C'est probablement un des albums que j'ai le plus écouté de ces 10 dernières années. C'est Once Love Was Lost du groupe Vorvan, qui est un groupe russe de Moscou, plus précisément. On est sur du hardcore, noise, crust, convergesque, sludge. Ça a été d'ailleurs coproduit par Kurt Ballou de Converge, donc voilà, ça vous donne un
1: lié.
0: Peu. C'est super. Alors il y a des morceaux de 10 minutes, trop bien. Il y a des morceaux super courts, hyper bourrins. Je vous propose le morceau d'ouverture de l'album What's Love Was Lost, qui est Of Menace and Favor, qui est un énorme banger. C'est un de mes morceaux préférés.
1: Et là, c'est un petit intermédiaire, il fait 5 minutes. Donc ni trop long, ni trop court.
0: Et c'est l'intro de l'album, et il y a tout dedans. C'est super.
1: Et bien, c'est parti.

0: Of Menace and Favor de Vorvan.
1: Ça donne chaud, je trouve. C'est un morceau qui sent un peu la transpi, quoi.
0: Ah, tu sens qu'il se donne à fond. C'est très intense musicalement. Et là, tu retrouves un peu le côté convergesque et la patte de Kurt Ballou.
1: Tout à fait.
0: Et qu'est-ce que c'est bien composé, purée.
1: Ouais, très très fort. Y a des moments qui sont hyper fédérateurs, du two-step, des trucs pour vraiment péter la gueule à son prochain.
0: Du blast beat, du noise, enfin bref, c'est super. Vorvan, c'est très très bien. Et c'est tout pour moi aujourd'hui, je pense.
2: Eh bien, merci Marco. C'est au tour de Julien de rentrer en scène. Jingle.
3: Il était une fois, dans un royaume fort fort lointain, un roi et une reine qui donnèrent naissance à une ravissante petite princesse. Mais au coucher du soleil, ils découvrirent qu'un effroyable maléfice, nuit après nuit, s'emparait d'elle.

0: passe plutôt mal.
1: Ah, t'es pas mort.
0: Je me suis fait avoiner.
2: T'es ingérable.
3: C'est pas le moment de commencer à cogiter sur tout ça.
4: T'es ingérable, Julien.
5: Ingérable. Je sais que je suis ingérable. Qu'est-ce que c'est, mon côté phocéen, irréductible. Ouais, voilà, je suis un irréductible gaulois. Ce qui est normal pour une émission qui s'appelle Les Comptines du Forgeron, n'est-ce pas ? Ma playlist chronique de ce dimanche est un peu particulière parce qu'elle est dédicacée à Vampirella, qui se reconnaîtra très certainement, et qui m'a fait découvrir quelques titres de cette playlist. Pour commencer, j'ai envie de vous passer du Def Leppard. Donc, je vous disais que j'étais au concert ce mercredi, et je vais passer quelque chose d'un peu original. Non pas un album issu d'Hysteria, voilà. Un extrait de leur album de reprise que j'aime beaucoup. L'album y est paru en 2006, que j'écoute très souvent. Je vous propose Waterloo Sunset, qui est une reprise des Kings.
4: Un très très bon morceau des Kings.
5: Très très bon morceau des Kings. D'ailleurs, les Kings, vous savez tous, le fameux You Really Got Me, qui pour beaucoup est les prémices du hard rock. Voilà, un des premiers morceaux qui rockait. C'est parti pour Waterloo Sunset par Def Leppard.

0: Et donc c'était Def Leppard avec Waterloo Sunset, reprise de Kings, que vous retrouverez sur l'excellent album de reprise. Yeah, il y a du Tin Lizzy, il y a du T-Rex, il y a plein de belles choses.
1: J'en profite pour faire une petite dédicace à mes élèves de 6e qui cette année ont travaillé sur les paroles des Kings et de Waterloo Sunset et savent du coup ce que veulent dire les paroles.
0: Ah ben, comme quoi hein.
2: Là, c'est très estival, hein.
0: Ouais, ouais, c'est cool. On va continuer dans cette veine un peu hard rock avec une nouveauté. Un groupe que j'aime beaucoup, que j'avais eu la chance de voir en première partie de En Ville au Forum de Vauréal en 2020, juste avant le Covid. Donc Arch, qui vient de sortir un tout nouvel album qui s'appelle Fils. Et ils ne doivent vraiment rien à...
1: Ils n'ont rien à envier.
0: Ils n'ont rien à envier, par contre, aux Américains, vraiment, c'est tout ce qu'on aime. Et vous verrez ce titre, très AC/DC, Don't Mess With Me. On écoute ça et on en reparle après.
1: Ils ont même les super coupes de cheveux, c'est parti.

0: Et donc, c'était The Arch avec Don't Mess With Me. Voilà, ça sent bon le rock, faut pas rigoler, c'est prêt pour la bagarre. Quoi. C'est ça. Et puis, comme le dit si bien une certaine Lara Croft, que l'on connaît tous, elle aime ses hommes comme ses flingues, silencieux. Petite vanne.
1: Ah, c'est pas mal, hein.
0: Ouais, c'est pas mal, c'est pas mal. Et donc, petite info pour Arch, ils seront avec Existence, pas très loin d'ici, le samedi 24 octobre, à Bouchain. Donc, n'hésitez pas à y aller, moi j'y serai.
2: Et puisqu'on parle de live, on fait une petite info interne, mais vous savez qu'il y a quelques temps, on a organisé un concert ici, et Vivien avait déclaré, si on fait salle comble, je me mets tout nu, et ben on était en train de se dire à trois qu'on l'a
3: personne
2: toujours pas
3: n'a
2: vu cette
3: vu la photo. Personne ne, au monde n'a vu cette photo, donc si on lance un appel à Vivien...
0: Et en plus, il y a quand même des photographes dans l'équipe. Donc, ça serait dommage. Ça
2: Vivien, où es-tu?
3: Une petite photo à la Shawn Michaels avec une fausse ceinture là.
0: Je pourrais faire en panoramique si vous voulez.
2: Après cette grosse blague, Julien, tu nous envoies un groupe qui ne rigole pas.
0: Alors, place au Death Mellow avec les Allemands de Parasite Inc. que j'ai découvert tout récemment grâce à Vampirella que je citais tout à l'heure en introduction. Et depuis, ce groupe tourne régulièrement dans mes écouteurs. On va s'écouter un titre.

qui, dont la musique et les paroles collent parfaitement à ce qu'on entend du death metal. When All Is Said, quand tout est dit. Vous retrouverez ce titre sur leur tout dernier album qui date quand même de 2022, Sea and Night Dreams. C'est parti pour Parasite Inc. All Is Said. When All Is Said.

0: c'était Parasite Inc. avec When All Is Said. Et je sais pas vous, mais ce final là, ça me fait passer un Terminator 2, le jugement dernier.
1: C'est très Saint Wave. Hein,
0: ouais, ça me fait. Et donc ça colle bien, hein, ben, quand tout est dit, là, à la fin, voilà quoi. Donc c'était vachement cool. Et si vous êtes mobile, que vous avez kiffé, vous pourrez aller les voir le 21 novembre à Stuttgart, où ils font leur fest qui promet d'être une soirée inoubliable. On se verra là-bas parce que j'ai mis le ticket. Voilà.
2: Il s'exporte, le Julien.
0: Ouais. Je vais reparler allemand. Ça fait très très longtemps que je vais pouvoir sortir Wie geht's. Des choses comme ça, voilà. On continue dans le death metal avec un groupe, bah, pareil, que j'ai découvert tout récemment par Vampire et l'âme. Il s'agit des Finlandais de Sight of Sorrow. Et c'est excellent. Vous aimez Children of Bodom, pardon, excusez-moi. Vous allez adorer Sight of Sorrow. Et pour vous faire découvrir, je vous propose le titre Cha-Cha-Cha, qui est en fait une reprise d'un rappeur Karija, je suis désolé si je le prononce très mal, je ne parle pas finnois, qui est un titre qui avait été mis en scène pour l'Eurovision 2023. Et tout récemment, les Allemands de Lord of the Lost ont repris ce fameux cha-cha-cha.
2: Et ben c'est parti.
0: Here we go!

0: Donc c'était les Finlandais de Sight of Sorrow avec Cha Cha Cha. Et ben, j'espère que vous n'avez pas tout cassé chez vous, mais ça donne envie de jumper partout. En
1: c'est,
0: tout cas.
1: C'est vrai que c'est un peu un appel à bondir. Hein.
0: C'est ça, on a, comme petit Groot, tu sais, comme ça, ça donne envie de sauter partout. Un peu de trash, ça vous dit ?
2: Oui.
0: Un peu de trash, ça vous dit. Place maintenant à Havoc avec Phantom Force, Cliff qui fleure bon, le Creator. Un titre issu de leur dernier album en date paru en 2020.
1: Et ça aussi, c'est un truc que tu vas voir bientôt ?
0: Ouais, à Bruxelles, le 13 septembre, au Botanique, avec Blood Red Throne.
2: Et Botanique, super sale. C'est trop bien, le Botanique.
1: Eh ben, avant-goût.

0: Oh, c'est la bagarre.
1: Oui, c'est le fameux cri de joueur de tennis du trash, mais c'est très très cool. Ils ont un super son.
2: Et donc voilà, c'était Avoke avec Phantom Force. Et ben oui, le dimanche 13 septembre au Botanique, ça va mocher les amis dans le Pitain, ça va être une bonne boucherie. Pour finir, je tenais à terminer cette chronique playlist avec un hommage. Voilà, je dédie le morceau à tous les proches de Grégory Van Est, guitariste de Blastard, qui est décédé en fin de semaine, tout récemment. Toutes nos pensées vont à sa famille, à ses amis et ses proches. Et ben pour cet hommage et cette pensée, je vous propose d'écouter In Memory de Primal Fear, extrait de l'album Seven Seas.
1: J'en profite pour m'excuser une deuxième fois pour la musique de fond qui est vraiment pas de notre fait, mais encore une fois, il y a une fête qui se passe dans le quartier avec les enceintes dirigées droit sur le bâtiment. Donc ouais. On a aucun contrôle là-dessus, on est obligé de se farcir le rock'n'roll guiré de dehors, que d'habitude j'aime bien, mais là c'était un peu hors de propos. C'est parti pour Primal Fear.

0: Donc c'était Primal Fear, In Memory, dédicacé à Greg de Blastard, Greg talentueux guitariste de Blastard que j'avais vu au Béni soit-il tout récemment, et penser à ses proches, à sa famille, à ses amis, il va nous manquer.
1: Le message est passé, en tout cas on adresse toutes nos pensées à sa famille. On va malheureusement devoir passer à quelque chose d'un peu moins subtil que ce qu'on vient d'entendre. C'est le moment de la post-grind de cette émission.

0: La pause grind du jour, c'est L Nation avec le morceau Head in the, Clouds, la tête dans les nuages. Je pense que vous avez tout de suite senti l'esprit en écoutant le morceau.
1: C'est très léger, c'est très aérien, on adore.
2: C'est parce que la tête a sauté, elle est plus collée au vertèbre.
0: C'est ça, voilà. Bon, je vais passer mon jingle parce que j'ai pas mal de choses à vous passer. J'ai pas envie de perdre de temps. De toute façon, vous savez très bien que le diable n'existe pas et qu'il ne faut pas le dire. Mais je vais commencer par rétablir un petit peu de justice dans ce monde très injuste. Parce que je vais passer. Alors, pour commencer, je vais vous parler de Pantera. Parce que, alors. Attention, enfin petit disclaimer, on ne parlera pas de Phil Anselmo dans ce passage, mais on va parler en fait de la période pré-Phil Anselmo de Pantera que plein de gens adorent détester parce qu'ils l'ont jamais écouté. Et alors forcément, elle est un peu moins novatrice que toute la période d'après où ils ont inventé le groove metal, d'accord, admettons. Mais avant Anselmo, ils avaient un chanteur qui s'appelait Terry Glaze et qui, contrairement à Phil Anselmo, n'a pas été frappé par une énorme flemme au fur et à mesure de sa carrière qui a dégradé ses cordes vocales. Sans compter les
1: la
0: addictions.
1: La flemme s'appelant l'héroïne.
0: Oui, voilà, c'est ça. Mais en l'occurrence, Terry Glaze, il a un nouveau groupe qui vient de sortir de l'ombre là, qui s'appelle Axe Dragger. Alors encore une fois, c'est pas hyper novateur, c'est du heavy power speed un peu à l'ancienne. Si vous êtes fan de Halloween ou de Primal Fear, c'est à peu près dans le même créneau. Mais vous verrez que plus de 30 ans après, au niveau des cordes vocales, il n'y a pas grand chose qui a bougé, c'est encore assez puissant. Donc on va s'écouter tout de suite le morceau éponyme de ce groupe, ça s'appelle Axe Dragger, et c'est parti.

0: Axe Dragger avec le morceau Axe Dragger, le nouveau groupe de heavy metal de Terry Glaze, le premier chanteur de Pantera. Donc faites-moi plaisir déjà, allez réécouter l'album Projects in the Jungle de Pantera. Si vous êtes un peu honnête intellectuellement, vous verrez que c'est vachement bien pour un album de heavy, c'est très très très bon. Et le fait est que en 2026, Terry Glaze, il arrive à faire des aigus que Phil Anselmo a su faire
1: en 92,
0: mais plus depuis longtemps, quoi.
1: Ah non, il est fort. Pour le coup, il a pas vocalement, ça garde une sacrée pêche. Hein.
2: Ouais. Moi, ça m'a fait penser à Flotsam and Jetsam, ce qu'ils font actuellement. C'est Eric Draven, je sais plus. Mais voilà, quoi, c'est excellent.
0: Pour la suite, je reviens en France avec un projet qui est un peu à la confluence entre le rock progressif, le rock psyché et le rebetiko. Alors qu'est-ce que c'est que le rebetiko, vous allez me demander.
1: Et c'est quoi le rebetiko?
0: C'est ce que des gens appellent affectueusement le blues grec. C'est une musique qui a émergé en Grèce de fait. Et alors pourquoi un groupe français fait ça, je ne sais pas. Mais de fait, les textes sont en grec et il y a vraiment une influence très exotique dans leur manière de composer. Je vous propose un morceau qui s'appelle Thalassa et vous allez tout de suite comprendre de quoi on parle. Si vous aimez certains groupes psyché-ethniques comme Altingun par exemple, ça devrait vous parler. Let's go!

0: On écoutait Pneuma avec des petits airs de Gojira, des petits airs de Tool, avec du chant féminin assez envoûtant et un petit peu de sauce grecque sur le tout. J'espère que ça vous aura donné envie de découvrir un petit peu plus. Et l'avantage, c'est que c'est français. Il n'y a pas besoin de s'exporter dans la Méditerranée pour en profiter.
1: Le final est exceptionnel. Hein.
0: Ouais, très très chouette. Assez simple en fait, assez accessible, mais en même temps très efficace.
2: Moi, j'ai vu un petit côté AIDS à un moment donné. Ça m'a rappelé notamment l'album Anka. Mais bon, c'est très bien.
0: Ok. Eh ben, on continue maintenant avec des Canadiens qui vous proposent un voyage dans des civilisations anciennes. Ce groupe s'appelle Aeternam et musicalement, c'est très bien pour les fans de Septic Flesh et de Nile en même temps. Alors, c'est moins bourrin que Nile, mais ça a ce côté un petit peu orientalisant tout en ayant le côté épique et un peu sympho de Septic Flesh. Comment ne pas l'aimer? Donc, on va écouter tout de suite le morceau qui s'appelle Paropamisadae. C'est un peu difficile à épeler, mais c'est très sympa à écouter.

0: Aeternam avec Paropamisadei. Et donc c'était vraiment comme je vous l'avais promis. Hein.
1: We already have Septic Flesh at home.
0: N'empêche que c'est très sympa. Ah, et puis ils ont sorti pas mal d'albums, donc ça laisse de quoi creuser. Je me dépêche parce que j'ai envie de réussir à caser deux morceaux avant la fin. Donc on va se passer un petit peu de Silurian. Silurian qui est un groupe de post-metal, post-hardcore australien, assez tourmenté et en même temps assez aérien aussi. On va écouter un morceau qui s'appelle Under the Elms, donc sous les arbres. C'est parti, on écoute ça maintenant.

0: Ça s'appelle Silurian et le morceau c'était Under the Elms. Encore une fois, ça nous vient d'Australie et je suis content que ça vous ait plu.
1: Trop bien. C'est très Deftones, mais super. Hein.
0: N'hésitez pas à aller creuser, bien sûr. Alors, faut bien chercher parce que des Silurian, il y en a plusieurs, mais celui-là, il est australien et c'est un EP avec un EP qui ressemble un peu en termes de colorimétrie à Count Your Blessings de Bring Me the Horizon, mais avec des arbres flous au fond. Donc, cherchez quelque chose de bleu-vert. En tout cas, chers amis, je vous rappelle que nous sommes rediffusés dans la nuit de lundi à mardi à 1h du matin, dans la nuit de samedi à dimanche à 1h également, mais surtout le vendredi à 22h30 pour terminer la semaine.
2: En beauté.
0: N'oubliez pas que nous avons une page Facebook, les Contines du Forgeron, que vous pouvez liker, partager, ou vous pouvez suggérer des groupes à chroniquer, ou vous suggérez vous-même si vous voulez venir discutailler avec nous dans cette émission. Et n'oubliez pas qu'on est aussi disponible sur Instagram et sur Mastodon. N'oubliez pas que vous pouvez élire votre chroniqueur préféré, et cette semaine c'est un Fatal 4-Way de qualité, hein, entre Vivien, Damien, Laurie et Mavo, qu'on embrasse très fort. Et n'oubliez pas que vous pouvez retrouver aussi tous nos podcasts sur le www.radiopfm.com, ils sont mis à jour le plus régulièrement possible. Je me dépêche parce que j'ai quand même envie que vous ayez le temps de goûter à mon dernier morceau. Je vous propose, pour vous quitter, de prendre la mer, voyez, avec une des signatures récentes du label Les Acteurs de l'Ombre, qui est vraiment dans une très bonne période, hein. Il ne s'agit pas de Skaphos, qui parle de mer aussi, mais plutôt des fonds marins. Là,
1: et qui
0: on parle
1: est aussi
0: de...
1: une super signature.
0: Et qui
1: récente.
0: Est aussi une super signature. Non, là on va parler de Hull qu'on a eu l'immense plaisir avec Julien de voir au dernier Aérésis, et on en profite pour dire aux Aérésis qu'on les aime vraiment très fort pour leur proposition chaque année. On en profite aussi pour dire félicitations à Renaud de Aérésis qui a eu sa fille il y a peu de temps, la petite Amélie. Donc bravo Amélie, bienvenue parmi nous. Ton papa fait du bruit, j'espère qu'il t'inculquera ça. Et donc je vous propose, pour le dernier morceau de cette émission, de partir derrière l'horizon. C'est le cinquième titre du dernier album de Hull, cet album qui s'appelle Ciel, Cendre et Misère Noire. Chers amis, prenez bien soin de vous, regardez bien de chaque côté avant de traverser la route, et surtout, s'il vous plaît,
1: coupez pas avec des ciseaux.
0: Allez, faites un effort, quoi. Allez, c'est parti.

est temps de démarrer Faster Pussycat. Daphné au micro et la technique en solo aujourd'hui pour vous plonger dans la bossa nova cubaine, dans la cumbia et puis quelques petites raretés qu'on a sorties des placards. On démarre tout de suite, on va plonger dans un album de Cubains qui s'appelle Los Zafiros, les Saphirs, qui a officié dans les années 60 jusque début 70, après avoir fait quelques tournées dans leur propre pays, mais également jusqu'à Paris. Je vous en parle un peu plus loin dans l'émission, mais on découvre tout de suite extrait de leurs nombreux titres écrits à l'époque, Bossa Cubana.

Furos, c'est un quintet de voix masculines cubaines. Leoncio Di Quique Morua, Miguel Cancio, Ignacio Elejalde, Eduardo Elio El Chino Hernández, Ma et Emmanuel Galban. Et les cinq sont accompagnés d'un bassiste sous le nom de Papito Hernández ou Orlando Cachaito López. Ça dépendait des concerts et de là où ils se produisaient et selon s'ils étaient fatigués ou pas. Au congas, Tata Guinness, au bongo, Roberto Garcia et à la batterie, Guillermo Barreto ou Emilio Del Monte. Et tout ce beau monde parcourait les routes de la Havane pour leur baigner de leur meilleur doo-wop de l'époque, rhythm and blues, et des classiques de musique comme le boléro, le calypso, un mélange de bossa nova cubaine et brésilienne également. Et alors que dans le pays tout est assez tendu puisqu'il y a une guerre très froide et à la limite de l'explosion entre l'Amérique et la Russie, ils créent leur groupe en 1962. Alors on se replonge dans ces morceaux qui ont fait bercer nos arrière-grands-parents et je vous propose de les retrouver avec un autre morceau, Y sabes bien, Los Zafiros, dans Faster Pussycat.

Après le Isabes Bien de los Zafiros, les Cubains ont enchaîné avec The Los Angeles League of Musicians, plus communément connu sous le nom de la LOM, L-O-M-L, donc Los Angeles League of Musicians, un groupe instrumental originaire de la Californie. Et ce titre instrumental s'appelait Luchando los Mirlos. On va continuer, extrait de la compilation Mambo, Cha Cha Cha et Calypso, cette fois-ci avec la voix de K-Star et son hit Cha Cha In.

Cuando yo la conocí, un titre écrit par Oscar Aguirre, qui a écrit d'ailleurs pas mal de titres qu'on retrouve sur cet album. Alors, c'est Los Zephyros sont connus autour d'un coiffeur. Alors, je ne sais pas lequel des cinq était coiffeur, mais voilà, au fur et à mesure, ils ont testé leur voix complémentaire et ils ont créé Los Zephyros. Et puis, de fil en aiguille aussi, ça coquinait de musiciens de studio et puis d'autres qu'ils rentrent. Par-ci, par-là. Donc le groupe s'est créé en 62. En 63, ils tournent énormément dans leur pays, Cuba, leur île. Et puis, ils auront l'occasion de venir en 1963 à Paris. Ils ne disent pas la salle, mais en tout cas, ils disent que les Beatles sont venus les voir. C'était la période où les Beatles aussi jouaient sur Paris et qu'ils étaient fascinés, les Beatles, apparemment, par Los Zephyros. Et qu'ils avaient eu une standing ovation de 11 minutes à la fin de leur concert et que ça avait été un sacré souvenir. En tout cas, ils étaient très très jeunes et il y avait beaucoup d'alcool, de femmes, de drogues certainement et de bagarres. Et le groupe n'a pas perduré plus que 10 ans et ils sont tous morts assez jeunes, à part un qui, dans les années 90, avait pu aussi être découvert par un des grands guitaristes qui avait fait aussi revivre le Buena Vista Social Club. Voilà pour l'histoire des Zephyros, mais on n'a pas fini d'écouter encore des morceaux. On va encore profiter d'avoir cet album entre les mains, de l'avoir redécouvert dans ma discothèque pour vous faire découvrir ces petites pépites. Et on replonge également avec une superbe voix dans le Mambo Cha-Cha-Cha et Calypso. C'est celle de Laverne Baker qui nous interprète It's So Fine.

au superbe groupe de mariachi scandinave. Il s'appelle les Hola Ghost et c'est un groupe génial. Et là, il nous interprétait Spanish Moon, un morceau écrit en 2009. Et voilà, c'était l'occasion, donc quand on est dans ce rythme de mariachi, de vous proposer ce morceau. Comme on parle de mariachi, on va retrouver des mariachi de Los Angeles à nouveau, californien. C'est Mariachi El Bronx avec un dernier album, un dernier titre. Je vous propose de les retrouver avec leur Forgive or Forget. De suite dans Faster Pussycat.

Chungita Vain, une chanson très addictive sur l'amour qu'on déclare à sa dulcinée qui l'invite à danser le twist avec lui et puis à écouter sa chanson. C'était bien sûr Los Zafiros, les Cubains qui nous bercent de leur Bossa Nova depuis le début de l'émission. On va terminer l'extrait d'une compilation Mambo Cha Cha Cha Calypso volume 1 Girl Station avec un super titre aussi, celui de Elena Madera, Otra vez Pepito. Voilà, c'est la réponse à la punching guitar d'en Faster Pussycat, Elena Madera.

Chaignon, la fureur, la voix incroyable d'Elena Madeira avec celle d'Etta James et ce fabuleux morceau que vous avez certainement reconnu, le Hound Dog, ce chien de chasse, version originale interprétée par Mama Thornton, Willie May Big Mama Thornton plutôt, sorti en 1952, un morceau écrit par Jerry Leiber et Max Toller, mais rendu évidemment célèbre par Elvis Presley dans les années 50. Il y a eu plus de 46 versions. Et donc voilà, moi je vous proposais celle d'Etta James, une version des années 2000, sortie sur l'album Matriarch of the Blues, bien sûr. Eh bien, on continue avec Los Zafiros, puisque l'émission n'est pas terminée. Il reste encore quelques petites pépites avant la fin de Faster Pussycat. Je vous propose de les retrouver avec Mirage. Mirame Fijo.

0: Alors que les Cubains Los Zafiros créent leur groupe de doo-wop cha-cha bossa nova, de l'autre côté, l'Ouest américain, il y avait un groupe garage qui naissait, c'était les Sonics. Donc rien à voir avec tout ce genre de musique, mais des garage bands en fait sont créés. Ils étaient aussi jeunes, j'imagine, que les Los Zafiros, mais tout un autre style, ce qu'on appelle le garage rock. Et donc l'occasion m'a été donnée de trouver un vinyle qui est en fait une rencontre entre Jerry Rossley, qui est un des cofondateurs des Sonics, et puis un autre groupe américain qui s'appelait The Invaders, qui ont proposé à Jerry Rossley dans les années 80 d'enregistrer des chansons issues de l'album des albums des Sonics. Enfin, il y avait un album, puis après ils ont fait des reprises, etc. Et donc sur cet album, 12 titres plutôt, s'il y a 6 titres par face, il y a un morceau qui n'est pas du tout de la bossa nova, mais qui fait un petit clin d'œil à la langue latine et plutôt l'italien, puisqu'il y a un morceau qui s'appelle Pastrami Party. Donc c'est du garage rock, mais le morceau m'a donné envie, enfin le titre m'a donné envie de vous le passer, parce que c'est vraiment un truc inconnu. Voilà, c'est le dernier morceau de cet album qui s'appelle The Sonics, et voilà, c'est l'occasion d'écouter un morceau très rare, donc réinterprété par The Invaders à coquiner de monsieur Jerry Rossley. Voilà, et puis ça me donnera l'occasion d'enchaîner avec un autre groupe belge qui fait aussi des chansons en italien. On enchaînera avec les Romano Nervoso et leur Mangia Spaghetti. C'est l'occasion.
1: Yeah.

Et oui, on enchaînait avec autre chose que du cha-cha-cha, du mambo. Et la bossa nova, c'était le rock and roll de Romano Nervosa et leur spaghetti de prima qualità. Mais on continue, on termine quand même cette émission avec d'autres chansons d'amour que nous propose Los Zafiros. Encore une chanson écrite par Oscar Aguirre. Je vous propose Si Corazón.

J'espère que les voix de Ignacio, Miguelito, Kike, El Chino et Galban vous ont envoûté, vous ont donné envie de danser dans votre salon, dans votre lit, sur la plage de Copacabana ou de Copacabana, ou la plage de Dunkerque, de Malo-les-Bains, ou encore sur votre terrasse. Que cette émission vous a enchanté aussi bien que moi, j'ai eu plaisir à vous la préparer et à vous transmettre d'autres morceaux. On termine l'émission avec une autre compilation, extrait de la compilation Beachorama volume 2, toujours par monsieur L. Vidoc. Je vous propose un titre, Cuernavaca Chuchu, par Freddy Cannon with Frank Slay and his orchestra and chorus. On se dit à bientôt et restez branchés sur l'antenne de Radio PFM.

Bonjour à toutes, bonjour à tous. Vous êtes sur le 99.9 et vous écoutez Easy Rider comme chaque semaine en direct le mercredi de 20h à 21h30. Rediffusion le dimanche de 18h à 19h30 et la rediffusion cachée. À vous de la trouver dans la grille des programmes de Radio PFM disponible par exemple sur le site internet de Radio PFM www.radiopfm.com. Sylvain seul aux manettes cette semaine. Olivier me lâche, donc je vais me lâcher à mon tour. Une émission où on va se faire plaisir, une émission pas forcément axée sur la nouveauté, une émission avec pas mal de vieux machins. Des machins qu'on a passés, des machins qu'on n'a jamais passés, des choses anciennes, des choses récentes, pas de rubrique cette semaine, parce que sans mon acolyte, pas de rubrique bière, pas d'album de la semaine, pas d'album du mois, pas d'album en entier. On retrouvera tout ça dès qu'Olivier sera de retour parmi nous. En tout cas, il est des habitudes qu'on ne change pas. Vous restez sur le 99.9, c'est Easy Rider et nous sommes partis pour une heure et demie de rock'n'roll, les amis.

Voici un des morceaux idéal, j'ai envie de dire, pour débuter une émission White Riot des Clash 1977, extrait de l'album du même nom. Morceau absolument parfait également pour commencer une bagarre dans un bar, les Clash. Le plus grand regret de ma vie de ne pouvoir jamais avoir vu les Clash sur scène. Et un des plus grands groupes du monde, on l'avait même autoproclamé, je crois, troisième meilleur groupe de tous les temps au siècle dernier avec Olivier dans cette même émission. Groupe beaucoup plus contemporain et toujours en activité, The Bronx, que l'on suit depuis, alors je crois quasiment le début de l'émission, en tout cas depuis le début de l'existence de ce groupe qui, comme son nom ne l'indique pas, est originaire de Los Angeles, très orienté punk, hardcore, aujourd'hui avec des tonalités qui sont peut-être un petit peu parfois limite, on va dire ça comme ça, mais on garde une espèce d'affection quand même toujours pour The Bronx, qui n'en finit pas de sortir des albums. On les a absolument adorés, métamorphosés en mariachi El Bronx quand ils s'essayent à la musique mariachi mexicaine, mais chantés en anglais. Quelques rares morceaux chantés en espagnol, c'est absolument fabuleux et complètement à contre-pied de ce qu'ils peuvent faire sur le reste de leurs albums. En 2019, ils avaient sorti un album de reprise. Je vous propose d'écouter une reprise d'un des morceaux qui, on l'a souvent dit, a été, je crois, peut-être le morceau le plus diffusé dans cette émission. Il revient très, très régulièrement sur les platines d'Easy Rider parce que c'est un excellent morceau. Il s'agit du morceau Los Angeles du groupe X. Pareil, groupe punk de la fin des années 70, début des années 80. Morceau absolument parfait, excellent. Ici, réinterprété par The Bronx. Alors, de ce que dit la pochette avec X, en tout cas, Xenet Cervenka n'est pas au chant sur ce morceau, mais toute la rage et toute la fougue et tout le talent de ce morceau sont bien présents. Los Angeles par X et The Bronx dans Easy Rider.

PFM 99.9, vous écoutez Easy Rider à l'instant, Idols, Model Village Idols, embarqué par son monsieur Talbot. Idols, c'est un peu la révélation post-punk des années 2020. On va dire que c'est en gros peut-être par eux que le renouveau post-punk est arrivé. Ils ont sorti d'excellents albums. Ils habitent aujourd'hui dans un tourbus, je pense, puisqu'ils sont perpétuellement en tournée, c'est une bonne chose. On a eu l'occasion de les voir une fois avec Olivier. Bon, c'était pas concluant, mais je crois qu'ils ont aujourd'hui gagné en maturité, en expérience, puisqu'ils doivent avoir cumulé un millier de concerts au compteur. C'est absolument pharaonique, les tournées d'Idols. À voir un jour s'ils passent dans la région. Autre chose, on se calme un petit peu. Les Jayhawks, vous savez à quel point on adore ce groupe américain. Pareil, un petit peu à l'origine du renouveau de la country, de l'alternative country, on va dire ça comme ça, les rois de l'Americana. Tout est bon dans les Jayhawks, même si les derniers albums nous laissent un petit peu sur notre faim. Mais ils ont, on va dire, au moins une quinzaine d'années de carrière absolument irréprochable, avec des morceaux plus beaux les uns que les autres. Courez voir les Jayhawks en concert, puisqu'on parle souvent de concert dans cette émission, si vous avez l'opportunité, c'est absolument fabuleux. On les écoute avec un morceau qui n'est pas forcément à l'image de ce qu'ils ont l'habitude de faire. C'est-à-dire que c'était peut-être un peu plus rythmé, un peu plus rock, même si ils n'ont pas fait que de la country. Dogtown Days par les Jayhawks. Quasiment un morceau qui pourrait être repris par Red Cross, je trouve. Des accents de power pop. On écoute ça dans Easy Rider.

quand on écrit un morceau parfait, il faut savoir le reconnaître. Et c'est ce qui est arrivé à Violet Femme avec ce Blister in the Sun. Reconnaissable des les premières notes, j'ai envie de dire, et dont la publicité, etc., c'est largement inspiré. C'est un morceau qu'on retrouve très régulièrement pour illustrer des tas de choses qui n'ont pas grand chose à voir avec ce titre original. On avait dit qu'on se faisait plaisir hein, cette semaine. Supergrass, on a toujours estimé que c'était peut-être eux, nous, qu'on préférait dans toute la vague Britpop de l'année 90. Ni Blur, ni Oasis, plutôt Supergrass. Groupe originaire d'Oxford, me semble-t-il, si je ne dis pas de bêtises. Deux frères, deux autres comparses. Une carrière absolument flamboyante jusqu'à une espèce de rupture. C'est-à-dire que voilà, ils ont été un petit peu usés. Avant de revenir sur une reformation, une tournée. Tout début 2020, me semble-t-il, c'était ça. J'ai eu l'occasion de voir à nouveau Supergrass plusieurs fois sur scène. C'était toujours très bien, un très très bon groupe. Ça ne vieillit pas, les albums sont quasiment tous bons, on peut le dire comme ça. I Shoot Coco, c'était le premier album de Supergrass, paru, il me semble, en 1995, me semble-t-il, si je ne dis pas de bêtises. Album parfait. On écoute un extrait de c'est là-dessus que figure leur tube dont j'ai oublié le titre tellement il a été diffusé. Enfin bref, peu importe, c'est pas ça qu'on va écouter. On va écouter Man Size Rooster, peut-être mon morceau préféré de Supergrass.

Paul Weller et sa bande dans Easy Rider The Jam, extrait de l'album In The City I've Changed My Address, c'est ce qu'on écoutait à l'instant. On passe de l'autre côté de l'Atlantique vers Athènes, non pas en Grèce vu qu'on a traversé l'Atlantique, mais bien aux États-Unis avec un des groupes phares, peut-être un des plus gros vendeurs, on va dire, de disques des années 80-90. Un peu ce qu'on appelait, je crois, le college rock, R.E.M., qui a connu un énorme succès, on va dire, au tout début des années 90. Michael Stipe, tout ça, enfin bref, vous voyez à quoi on fait référence. C'est assez rare de passer R.E.M. dans cette émission. Eh bien, écoutez, on va faire un petit peu mentir les habitudes. What's the frequency, Kenneth, par R.E.M. dans Easy Rider.

BFM 99.9, vous écoutez Easy Rider. À l'instant, on était avec les Faces, Ichiku Park, classique des classiques. On reste dans les classiques, dans des choses extrêmement sirupeuses, adolescentes. J'oserais dire presque même gnangnan, parce que c'est bien de ça dont il s'agit. The Marvelettes, Please Mr. Postman, ou l'adolescente épleurée qui attend une lettre d'amour de son prince charmant. C'est gnangnan, je vous avais prévenu.

Sin City, interprété par The Flying Burrito Brothers. Pardon, vous aussi, vous rêvez d'un nudie suit comme Graham Parsons sur cette pochette. Les Flying Burrito Brothers qui sont devenus, on va dire, au début des années 90, la référence absolue de mecs comme les Lemonheads, des choses comme ça, qui se sont, Evan Dando, qui s'est converti à la country grâce à eux. Un petit peu passé sous les radars dans les années 70, Graham Parsons a perdu la vie à trop côtoyer les Rolling Stones, Keith Richards et l'héroïne. Si Olivier était là parmi nous aujourd'hui, il aurait plaisir à vous raconter les tentatives de réanimation de Graham Parsons à coups de glaçons dans le rectum, mais ça, c'est une autre légende du rock'n'roll. Allez, parlons toujours légende du rock'n'roll dans Easy Rider. Les Cramps, emmenés par leur luxe intérieur Poison Ivy et Nick Knox et Kid Congo Powers ici à cette époque. Luxe intérieur nous a quitté il y a bien longtemps, je crois que c'était en 2009, quelque chose comme ça. Mais la légende persiste, j'ai envie de dire. Pour celles et ceux qui ne connaissent pas les Cramps, foncez sur leur discographie. Ils ont punkifié le rock'n'roll des années 50, des années 60, et c'est devenu une espèce d'encyclopédie du rock'n'roll ultra underground. Ils sont allés déterrer des choses absolument improbables, et ils les ont alors remaniées, n'ont pas fait que des reprises les Cramps, mais énormément de reprises quand même. Et certains titres originaux figurent parmi les plus grands morceaux du rock'n'roll, notamment ce New Kind of Cake que je vous propose d'écouter ce soir.

On prendra toujours plaisir à se faire engueuler par Amil, d'Amil and the Sniffers, groupe punk rock australien, au chant féminin, bien évidemment, originaire de Melbourne, me semble-t-il, qui n'invente rien, mais qui le fait bien, comme le veut la formule consacrée dans cette émission. Security, c'était le titre qu'on écoutait, extrait de l'album, Comfort to Me, d'Amil and the Sniffers. Encore un chant féminin, mais beaucoup plus langoureux, on va dire, plus psychédélique, plus à la cool. L'épée Springfield 61 Days Rider.

Tout est évident dans ce morceau de Frank Sinatra. Ça coule. C'est la vie. That's life. Que dire sur ce morceau que, voilà, pareil, immédiatement reconnaissable et des rebondissements. C'est l'incarnation, on va dire, du Broadway Swing. Dans la même veine, un de ses héritiers, un de ses plus dignes successeurs, parce que lui aussi a une voix d'or, canadien, je crois, Paul Anka, mais je l'affirme. Moi aussi, je crois qu'il est canadien. Enfin bref. Et il nous avait régalé il y a un bon petit moment maintenant. C'était sorti en 2005, cette histoire. Son album de reprise Rock Swings de Paul Anka, reprise de tas de choses des années 70, des années 80, des années 90, des gros tubes de la FM. Enfin bref, tout est pris un petit peu à contre-pied et ça marche super bien et tout est réinterprété, on va dire, à la sauce Sinatra, comme on vient de l'entendre à l'instant, et ça marche extrêmement bien. Ça pourra vous faire aimer, par exemple, comme moi, un morceau de Bon Jovi, It's My Life, qui est repris, je crois qu'est le premier morceau de cet album. C'est un morceau aussi absolument parfait. On va écouter ici une reprise de Van Halen, le titre qui a peut-être le plus connu le succès pour ce groupe de hard rock américain des années 70-80, emporté par le flamboyant, David Lee Roth, aka Damon Dave. Jump, le morceau, la légende voulait que David Lee Roth ne souhaitait pas qu'il y ait cette intro synthé bien pourrie années 80. Et c'est ce qui a fait le succès de ce morceau et qui a fait, je crois, le plus gros succès de Van Halen. C'est un peu un hommage dans l'hommage, puisque David Lee Roth lui-même, dans les années 80, s'est défendu d'un album solo de reprises, les plus connus étant California Girls et Just a Gigolo. Et voilà, ça marchait à la perfection, il faisait le crooner, etc. Et Paul Anka, j'ai l'impression qu'il veut rendre un petit peu hommage aussi à David Lee Roth dans cette très très bonne reprise de Jump de Van Halen. Paul Anka.

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Blur au mieux de sa forme avec ce Charmless Man. Blur qui a su incarner l'espace de quelques années la synthèse parfaite, j'ai envie de dire, de toutes les meilleures inspirations musicales Grande-Bretonne. On poursuit avec la Grande-Bretagne, l'Angleterre, toujours les Buzzcocks. 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Voilà, les profs d'anglais. Voilà une très belle chanson à étudier en cours d'anglais avec vos élèves.

Soul and Cigarette, interprété par Daniel Loupi en collaboration avec Parquet Courts à l'instant. Eux aussi, Club Obeck, sur la pochette de ce single Big Orange by the Dozen, c'est ce qu'on écoute dans Easy Rider.

Qui se souvient d'Asian Dub Foundation of Pharos d'Arras? Concert organisé, je crois, avec la grande collaboration de PFM, me semble-t-il. C'est bien loin, tout ça. Real Great Britain par Asian Dub Foundation. Oh, on est presque à la fin de cette émission, mais pas encore tout à fait. Juste le temps pour nous de retrouver les zinzins des Black Lips qui proposent de partager leur crème avec vous.

Allez, Easy Rider, c'est déjà terminé. J'espère que vous avez passé toutes et tous un agréable moment, ma seule compagnie. On se retrouve la semaine prochaine, même bat-heure, même bat-chaîne. Restez sur Radio PFM 99.9. Continuez à écouter de la bonne musique. Allez, je vous laisse dans les bras de Nick Cave et de ses mauvaises herbes. Into my arms, Nick Cave and the Bad Seeds. On se quitte sur une chanson un petit peu tristoune, mais une très très belle chanson. À la semaine prochaine. Ciao, bye.

Yes, aïe les amis, bienvenue à toutes et à tous au Kabard Ready avec le Bad Smokas pour vous servir. Yeah. Yeah, on est là pour partager, propager la bonne vibration. Reggae music, c'est dont il est question. On vient d'écouter, écoutez, si Bob Marley c'est le roi du reggae, je pense qu'elle elle ne peut qu'être la première dame. Rita Marley avec Good Morning Ja, et on enchaîne avec Mr. Tosh. AM, that AM.

Yo yo yo yo Massif, on va rejouer ça proprement. L'homme s'appelle Peter Tosh. AM, that AM. Right now dans le Cabard Ready. Play it again. Yes, c'est parti.

Yes, aïe, les amis, George Nooks, Tribal War. On va enchaîner avec la version dub. Yeah, man. Et au passage, je vais faire envoyer un message à tous ceux qui, pour des raisons idiotes, genre t'es pas de la même tribu, t'as pas la même couleur, t'as pas... veulent faire la guerre. Écoutez, nous on va vous envoyer du dub pour apaiser les tensions, vous avez compris ?

Aujourd'hui, on se fait plaisir. On joue ce qu'on aime et on aime ce qu'on joue. Tu vois ce que je veux dire? Eh, Positive Vibration, George Nooks, Tribal War, version dub. On va enchaîner avec un autre singa que j'apprécie beaucoup. L'homme s'appelle Everton Blender. Yeah, man. Yes. Yeah, on va jouer ça proprement. Everton Blender, dans le cabaret.

Yo, est-ce qu'il y a encore besoin de présenter l'homme qui arrive dans la playlist, enfin sur la playlist du Cabard Ready? J'ai nommé Mr. Music, King of Reggae, Mr. Bob Marley, a crazy ball head, you know what? On va pull up et remettre ça proprement. Yeah man, Bob Marley, crazy ball head dans le Cabard Ready. Comme je t'ai dit, eh, on joue ce qu'on aime parce qu'on aime ce qu'on joue. You know? Yeah man, c'est parti. Bob Marley, crazy ball head dans le Cabard Ready right now. Eh, joue-moi ce truc. Joue-moi ce truc. Crazy ball head. Yeah massif.

commencer par le pionnier, celui-là qui a mis la première pierre sur cet édifice. Yeah. Tous ceux qui aiment les DJ, genre Sizzla et compagnie, sachez qu'avant lui, avant eux-mêmes, je dirais, il y avait l'homme que l'on nomme Daddy Uroy. On va écouter ça tout de suite. The African Message. Daddy Uroy dans le cabaret, c'est parti mon ami. Right now.

Yeah, special big up à tous mes Rastaman. Eh, tous ceux qui avaient, vous avez les locks là. Pour certains, il y en a, ils traînent même jusque par terre. Eh, si un Babylone il vient vous embrouiller, fouettez-le avec, man. Whip them. Fouette avec tes dreads, man.

Yes, I, désolé pour la transition un peu brutale, mais on enchaîne après le Prince of Reggae, Dennis Emmanuel Brown. On enchaîne avec Jacob Miller. Hey.

0: Yeah.
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Yes, les amis, on va enchaîner dans un autre style avec Jesse Royal en combinaison avec Vybz Kartel. Yeah man, et le morceau s'appelle Rich Forever.

0: Yeah, Massif, on va pull up le son. Très, très lourd. Jack Yo, I am on my way.
1: Rastafari.

Yeah, après Capleton Stendhal, on enchaîne avec Gregory Zach, Mr. Cool Ruler, The Slave Master, live right now.

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Ce soir, c'est Rumble Trou Noir. Et c'est Jeff qui pilote ça. Basse musique pendant une heure. En suivant les règles de bienséance, j'aurais dû commencer tout doucement avec du dub et monter progressivement vers des tempos plus frénétiques. Mais le trou noir n'est pas du genre conventionnel. Alors, on va s'énerver d'entrée de jeu et je vous laisserai vous reposer en fin d'émission. Straight from London, UK vibes rough and tough. C'est Sigma, Sweetie Irie, Jamakabi avec le titre Sun Boy.

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1: Vous l'aurez bien compris, c'est très anglais ce soir. On reste à London. Ira, Mr. Williams, Shy Fix the Breakage.

je vous l'avais dit, on va redescendre un petit peu. On redescend, mais on reste toujours aussi énervé. Sudley Anaïs, featuring Flo Dan, Wicked.

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vous ai mis tous mes chanteurs préférés. Là, c'est Killapi et Clinical. Ready.

0: Duncut.
1: On continue avec une ode au Sound Clash, un concept qu'on a du mal à comprendre en France. Sorti sur Dubstray Records, label new-yorkais. C'est Don Cotti, Sound Clash Story.
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Allez, Cocorico, petite session de production française. THK, tétrahydrocarbure.

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1: Alors celle-ci, elle a un goût particulier. Les jeunes de Root Zombie ont été déterrés, les bandes d'improvisateurs dub, pour remixer un pro dub, une chanson emblématique. J'en place une spéciale pour mon vieux copain Antoine, ça rappellera nos 16 ans. Antoine de la Cour des Miracles. Gros big up

Mais comment faire une session production française sans passer du Original Bass Foundation et par la même occasion faire une petite pensée pour Max Romeo qui nous a quittés l'année dernière. Alors je me rattrape tout de suite. C'est OBF, Max Romeo, Bad Mind People.

L'émission touche à sa fin tout doucement. Du coup, on retourne en Angleterre. Valeur sûre. C'est Danman, Indica Dub, Wen Jakom. C'était Rumble Trou Noir.

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1: Quand le son est beau, on le joue deux fois. On met la version dub, straight.

0: Let's go.
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5: Bonsoir à tous, bonsoir, nous sommes sur PFM 99.9 et on est avec l'atelier FAC. Ce soir, parmi les étudiants, nous avons Clémentine.
6: Bonjour.
5: Étienne.
7: Salut, salut.
5: Mélissa.
8: Bonsoir.
5: Janaël.
9: Hello.
5: Et moi-même, Claire, pour vous servir. Alors, on va tout de suite commencer avec ce soir, le thème, c'est un peu tout ce qui est morbide, ce sont les affaires criminelles. Donc pour commencer dans le morbide, on va être avec Clémentine qui va nous parler de curiosités morbides liées à la série Dahmer.
8: Oui, et donc aujourd'hui on va parler d'une série qui a eu un retentissement assez néfaste.
10: Shibuli dana.
8: Mugiwara. Alors, il y a un peu plus d'un an, le 21 septembre 2022, le premier épisode de la série Monster sortait. Monster, c'est une série réalisée par Ian Brennan et Ryan Murphy, dont la première saison retrace la sordide affaire autour du tueur en série Jeffrey Dahmer, aussi connu sous le surnom du cannibale de Milwaukee, ville qui est située dans le Wisconsin, dans laquelle il a commis la plupart de ses meurtres. Il est connu pour avoir été l'un, si ce n'est le tueur, en série le plus meurtrier de l'histoire des États-Unis. 17 victimes, très souvent de jeunes hommes gays issus de la communauté afro-américaine, qu'il visait très souvent.
5: Il y a un public cible, super.
8: Je passerai sur les crimes horribles qu'il a commis, allant des agressions sexuelles au cannibalisme en passant par le meurtre. Dahmer sera pour tous ces crimes condamné au total 16 fois à la perpétuité en 1992. Puis il sera incarcéré à la prison de Columbia à Portage.
5: Alors il est condamné 16 fois à perpétuité et ça choque personne.
8: Ouais, c'est ça.
9: C'est... On ne sait jamais s'il vit un
11: il
9: peu plus
11: de
9: 200
11: ans. Ouais, une peine de 3000 ans quoi.
5: Ouais, il a plusieurs vies le gaillard en
8: fait. Je me suis aussi posé la question et en fait c'est parce que au cas où il pourrait être libéré pour bonne conduite ou quelque chose comme ça, ouais, c'est d'accord. Sûr qu'il ne sort pas.
7: Faudrait qu'il sorte 15 fois.
8: Ouais, quand même.
11: Ouais, c'est ça. 15
8: fois. Faut vraiment le faire.
7: C'est un ange, en fait, il a tué par le passé, mais maintenant il est devenu trop gentil.
9: Faut vraiment qu'il soit très très sage.
7: Il a fini de manger des gens, c'est promis.
11: Il s'est repenti.
8: Du coup, il y mourra le 28 novembre 1994 sous les coups d'un autre détenu, Christopher Scarver. Mais revenons à la série. L'accueil fut plus, dans un premier temps assez positif, mais c'est devenu très vite très mitigé. De nombreux défauts ont été reprochés à la série. On a vu déjà, dès la sortie de la série, l'arrivée d'une fascination morbide et malsaine de la part de beaucoup. Certains ont aussi profité pour capitaliser sur l'affaire. C'est le cas du collectionneur d'affaires de tueurs en série. Oui, oui, ça existe, vraiment.
5: Moi, mon père, il est collectionneur de timbres.
11: Pas tous les mêmes collections.
8: Ouais, on n'a pas les mêmes... Bon. Du coup... Tyler James, c'est son nom, il a mis en vente les lunettes de Jeffrey Dahmer pour la somme de 150 000 $.
5: Il se fait des sous en plus le matin.
8: Ouais.
9: Il préfère acheter des lunettes que des pâtes.
11: Classique.
8: Sur les réseaux sociaux, il y a eu aussi un très gros mouvement d'adoration pour le tueur en série. Et
11: ouais,
8: ça, c'était vraiment,
11: énorme,
8: quelque chose de très choquant. Par exemple, le youtubeur Jack Weber, il s'est filmé en train de déballer des objets ayant appartenu au cannibale de Milwaukee. Et il y a des hashtags Dahmer et Jeffrey Dahmer qui sont arrivés en tendance internationale. Des comptes fans qui ont été créés et qui repostaient des vidéos du vrai procès et autres vidéos du tueur en série. Et sous celle-ci, on a retrouvé des commentaires tels que « Il est trop beau, je veux voyager dans le temps et le ramener, il me manque ». C'était vraiment... Pour les avoir vus, j'étais vraiment choquée. Donc, à les lire, on croirait que Dahmer n'a rien fait et que les immondes meurtres qu'il a pu commettre ont été éclipsés. De nombreuses entreprises vont aussi capitaliser sur cette fascination morbide pour le cannibale de Milwaukee, comme une pizzeria au Texas qui a exposé pizza spéciale Jeffrey Dahmer en octobre 2022.
5: Ah, après, c'est le meilleur Halloween possible.
8: Ça tombe bien, c'était le mois d'octobre.
9: Ils ont tout mis là, ils se sont dit cette année.
8: Du coup, c'était un mois après la sortie de la série, donc ça montre bien que elle a provoqué un engouement très morbide autour de cette affaire-là. Et c'est sans parler de tous les t-shirts et le merchandising autour de l'affaire. La série, elle a aussi provoqué une grosse polémique car la production, elle n'a pas contacté les familles des victimes avant de faire la série.
11: Ouais, c'est vrai.
9: Ça c'est
8: Et ça, c'est très irrespectueux, je trouve. Par exemple, le cousin d'Errol Lindsay, qui était l'une des victimes, il s'est exprimé sur les réseaux sociaux en disant « Ma famille est en colère contre cette série, ça fait revivre des traumatismes encore et encore. Et pourquoi ? Combien de films, séries, documentaires avons-nous encore besoin ?» Donc, la série Monster, elle a donc révélé un profond problème de curiosité morbide et malsaine autour des tueurs en série. Ce qui a évidemment provoqué beaucoup de critiques. En mai dernier, une nouvelle saison a été annoncée et celle-ci portera sur les meurtres commis par les frères Lyle et Eric Menendez. Et il faut donc espérer que celle-ci ne provoquera pas autant de fascination morbide que la saison 1.
5: Eh ben, charmant tout ça.
11: Ouais, mais c'était dû au casting aussi, parce qu'Evan Peters était vachement connu pour son rôle dans American Horror Story. Et du coup, ça a été, ça a été repris.
8: Le choix de l'acteur, en plus, ça a un peu glamourisé les tueurs, etc.
11: Ah, vraiment,
8: et du coup,
11: c'était...
9: Syndrome de Stockholm, bien sympa.
5: Bah, je sais pas vous, mais je ne regarderai pas.
11: Après, elle est pas mal.
7: Je l'ai déjà vu, moi aussi,
5: Super, je suis entourée de gens morbides.
8: Bah personnellement, je ne l'ai pas regardé, c'est parce qu'il y avait trop d'engouement bizarre.
11: Ouais, c'est vrai, quand il y a trop de hype, c'est...
8: J'ai trouvé ça...
5: Malsain.
11: Ouais, c'est ça, c'est à l'époque où c'est sorti, c'était pas cool.
5: Bon, Étienne, toi, tu vas me parler d'un truc un peu plus... Enfin, qui me parle plus, personnellement. Mm-hmm. Tu vas nous parler de l'histoire d'Al Capone.
7: Voilà, ça, c'est pas fictif, je vais vous parler d'Al Capone. Donc, je sais pas vous, mais est-ce que vous vous êtes déjà demandé comment obtenir l'argent, le pouvoir et le respect en même temps? Donc je vais vous expliquer, surtout pour toi Mélissa, écoute bien, le respect ce serait pas mal.

0: Déjà, si votre rêve, c'est l'argent, il faut vous lancer dans un milieu qui rapporte. Donc rien de mieux comme industrie que celle du crime. Le crime et la mafia, c'est 2000 milliards de dollars chaque année.
1: Allez, je quitte tout, je rentre là-dedans.
0: Voilà, mais avant de vous plonger dans ce milieu, quelques qualités sont requises. Donc il faut savoir se bagarrer, savoir voler, intimider, toutes sortes de personnes les plus étranges qu'elles soient.
2: Facile. Je te fais pas peur. Pour l'instant, on est
0: bon. De ouf. Donc si vous êtes toujours chaud, bienvenue dans ce milieu plutôt dangereux. D'abord, on n'intègre pas la mafia comme on veut. Il faut d'abord être reconnu par un des grands, donc un parrain, donc reconnu comme compétent. Donc pour être explicite, vous devez avoir éprouvé que vous pouvez foutre la trouille, tuer ou voler sans vous faire attraper ni par la police ni par les gangs rivaux. Et c'est ce qu'a fait Al Capone. Donc d'abord, il est issu des quartiers défavorisés de Brooklyn. Il est bon à l'école, mais seulement jusqu'à 14 ans puisqu'il quitte l'école à stage afin de gagner de l'argent. Et au début, il n'était ni magicien ni gangster, donc pour voir apparaître de l'argent, il décide de cirer des chaussures dans la rue. Bon, très rapidement, notre petit Al Capone prend le goût du commerce. Il kiffe pas nettoyer les godasses à longueur de journée parce que ça rapporte que dalle. Alors il s'impose en tant que boss du nettoyage. Ouais, c'est un peu l'équivalent de Monsieur Propre le mec au début, tu vois. Donc il s'accapare tous les clients, même s'il aime pas trop ça, ça rapporte un peu d'argent. Et qu'est-ce qu'il fait le soir? Tous les autres tireurs de chaussures, bah, il leur raquette leurs recettes en fait.
3: Le mec est smart quoi.
1: Le gangster quoi.
0: Voilà, donc lors de son adolescence ensuite, il est influencé par deux bandits qu'il prennent sous leur aile et le forment au milieu du crime. Donc ils lui apprendront les bases comme ne pas parler en fait, jamais dévoiler les secrets et ne jamais se laisser marcher dessus.
2: La première règle du Fight Club.
3: La première règle du banditisme et tu t'en prochain.
0: Donc voilà, c'est exactement pareil. Et donc à cette époque, il fait des petits boulots, il fait de la livraison de colis un peu suspect quoi. Il doit pas regarder dedans ou ce genre de truc. Et aussi, il devient barman dans un bar donc d'un de ses boss qui s'appelle Frankie Gale. Donc pourtant quasiment au même moment, alors qu'il vient d'apprendre de jamais marcher dessus. À ses 18 ans, il se voit asséner un coup de rasoir par un mafieux local, Frank Galaccio, dans le visage, mais ne répond pas. Il garde la balafre toute sa vie, d'où l'origine de son surnom, Scarface. En 1920, au moment de l'interdiction de la consommation d'alcool sur le territoire américain, notre petit génie du commerce Al Capone décide de se lancer dans le prohibitionnisme. Mais cela ne plaît pas au plus grand bandit de la ville qu'on appelle Big Jim. Donc, c'est le moment d'une autre leçon. Pour évoluer dans le crime, il ne faut pas se préoccuper de ce genre de détails. Donc tout simplement, s'il y a un rival, bah, on le bute.
1: Etienne, je te trouve très renseigné quand même.
3: Ouais. Bah, l'école journaliste de terrain, quoi.
0: Voilà, c'est ça. Et bah, fin de la leçon, c'est tout. Hein. Franchement, c'est tout ce qu'il faut savoir. Si vous avez un ennemi, vous le butez. Voilà, donc. En 1925, Al Capone devient parrain. C'est le chef aux commandes du gang. Ça, c'est à Chicago, donc... Lui, ça, cette fois, il le fait pas en tuant son allié, quand même. Il a un peu de respect pour ses grands. Juste, Frankie Gale, il décide de lui laisser gérer les affaires seul. Lui, il retourne à New York faire ses petits crimes. Donc, pour Al Capone, c'est l'heure de la vengeance. Souvenez-vous de Frank Galaccio, qui l'avait balafré quelques années plus tôt. Donc là, il décide, en fait, pas de le tuer, encore une fois. Il est plutôt sympa. Il le fait devenir un peu son esclave, donc quoi, il lui confie.
3: C'est nickel.
1: Non, mais
3: bonne alternative.
1: Il pardonne bien ses ennemis.
0: Ouais,
1: je trouve,
0: mais il lui confie tous les petits jobs. Tiens, j'ai un mec à tuer, tu vas le faire et tout. Enfin, le mec, il a pas une minute de répit et
2: son
0: tout.
2: Son petit chien, quoi.
0: Voilà, plutôt pas mal, quoi. Donc encore une leçon. Une fois sur le trône, donc seul, c'est maintenant qu'il faut faire le plus attention. Dans un monde de brutes comme ça, beaucoup veulent prendre votre place. Et pour notre gangster, ça a pas manqué. La même année où il devient parrain, une guerre de gang éclate. Cette guerre laisse des centaines, voire des milliers de corps gisant en pleine rue. Et lors d'un affrontement entre le gang d'Al Capone et un autre, un des hommes de main d'Al Capone tue le procureur de la ville. Donc ça pose un petit problème. Et donc suite à ce meurtre, la police enquête, le traque, le cherchant dans tous ses bars pour le jeter en prison. Al Capone, parti se réfugier à la campagne, lui, il est amusé par la situation et il décide, tranquille, d'organiser une conférence de presse.
2: Normal.
0: Ouais, voilà. Donc lors de cette conférence, il assure aux forces de l'ordre et aux journalistes que le procureur travaillait pour lui, en fait. C'était un de ses petits chiens, quoi, du gang.
1: Un de ses sbires, ça y est.
0: Et que la bande rivale l'aurait tué. Donc en fait, c'est pas son gang, mais c'est l'autre gang qui l'aurait tué.
2: Il est fort.
0: Voilà, il est trop fort. La police, elle avait aucune preuve, donc il le relâche. avec un énorme coup de pub. Et là, en fait, c'est plus la ville, c'est tout le pays qui est au courant que Al Capone, c'est le boss du gang. En fait.
3: Ah, il s'est fait une pub, mais incroyable.
0: Donc là, il avait la popularité et tout, les filles, enfin tout.
3: Wow.
4: C'est ça.
0: Pourtant, la fin de l'histoire est proche. Son règne est de courte durée, car 6 ans après l'accès au trône, le 24 octobre 1931, c'est pas le crack boursier, hein, c'est.
4: Wow.
0: Al Capone, aka

0: Et oui, un si grand bandit comme Étienne, peut-être pas aussi grand qu'Étienne, mais bon, il est là. Donc à l'origine, Barry Seal, c'est un simple pilote américain de la compagnie Trans World Airlines, plus connu sous le nom de TWA. Donc ça commence à faire quelques années que Barry est dans le métier, et en fait ce qu'il cherche, c'est le grand frisson. Alors autant vous dire qu'il va être servi. Donc à l'été 78, Seal s'occupe de transporter et de livrer des explosifs lors de ses vols commerciaux. Un trafic vite avorté par la compagnie aérienne qui menace de renvoyer le pilote sur le champ. Ce dernier se retrouve alors sans emploi et voit une opportunité improbable s'offrir à lui. Vous allez voir, clairement, ça n'arrive à personne à part ce gars-là, quoi. Donc alors que la guerre froide bat son plein entre les deux grands, chez l'oncle Sam, on veut recueillir par tous les moyens possibles des informations sur les insurgés soviétiques cachés un peu partout en Amérique centrale. Et la CIA, the Central Intelligence Agency,
1: quel bel accent,
0: en fait son affaire. L'agence recrute alors secrètement Barry et le missionne de survoler les camps soviétiques ennemis afin d'en prendre des clichés en vol. Une mission extrêmement périlleuse lorsqu'on connaît la période de tension dont il est question ici. Malgré cela, notre pilote est d'une grande habileté. Il offre à la CIA les meilleurs clichés de renseignement jamais vus, ce qui lui donne accès à un nouveau poste, celui de coursier. Il était alors chargé, en plus de rapporter les clichés, de déposer l'argent que la CIA lui donnait en échange de renseignements précieux que vendaient certains généraux, comme ceux du Panama par exemple. Donc là où Barry fait très fort, c'est que lorsqu'il débute une active coopération avec la CIA, il en commence une autre avec le cartel de Medellin. Et oui, le mec, il sait flairer les bons plans, quoi, c'est ça. Donc le cartel, composé de trois bandits les plus connus de leur temps, j'ai nommé Jorge Ochoa, Carlos Leder et bien sûr Pablo Escobar. Donc vraiment, il fait appel aux meilleurs, quoi. Bon, à cette époque-là, ils n'étaient pas encore connus, c'était juste des hommes d'affaires, voilà, des hommes d'affaires qui voulaient trouver un moyen d'écouler leurs marchandises aux États-Unis. Et par marchandises, j'entends bien évidemment la cocaïne, voilà.
2: Business is business.
0: C'est ça. Donc la poudre blanche, tout ça, c'était eux, quoi. Donc le début des années 80, il est très prolifique pour notre ami, comme vous vous en doutez. Barry et sa famille, ils quittent leur Louisiane natale pour emménager dans un immense terrain à Mena, en Arkansas. Donc pour vous situer, en fait, c'est dans le désert, clairement, c'est extrêmement perdu. Donc le terrain, en fait, il est énorme. Et la CIA lui file carrément un hangar privé avec des avions pour lui. Elle lui file une équipe et tout. Enfin, les gars sont payés pour faire leur job.
1: Et de l'autre côté, on lui file de la coke.
0: À c'est ça. Voilà. Et la CIA, vraiment, elle voit rien. Tu vois, le mec, il fait ses affaires en douce. Business is business. Il n'y a aucun souci, quoi. Mais ce qu'ignore la CIA, donc, c'est que Barry joue un double jeu entre l'espionnage et le trafic de cocaïne.
3: Barry est un petit malin.
0: Voilà, un peu futé, un peu chippy, quoi. Il est désormais un personnage clé du commerce de drogue international. Mais c'est en 81, lorsque Reagan arrive au pouvoir, et il applique une politique massive anti-drogue, considérant ce commerce comme une menace pour la sécurité nationale. Bon, il a un petit peu raison quand même, on va pas lui en vouloir. Et à ce moment-là, le business, il bat son plein pour Barry. Il prend des photos, il vend des armes, il transporte et il livre la drogue. Bref, le mec est polyvalent. Enfin, vraiment, il sait
1: partout.
0: Ah, il sait tout faire. Donc, il se faisait tellement d'argent qu'il parvenait même pas à tout blanchir. Il investissait dans toutes les banques de MENA, des banques qui étaient fermées depuis le krach boursier. Enfin, des trucs de fou, tu vois. Vraiment, la ville, du jour au lendemain, elle est devenue Dallas. C'était incroyable. Le mec, il investit partout. C'est ça, voilà. Et il ouvrait diverses sociétés écrans. Donc, on parle de quelques millions par semaine. Hein. Des millions qu'il était obligé d'enterrer partout sur sa propriété, tellement il en avait.
3: Je vais faire un voyage.
0: Je sais pas s'il y en a encore. Je pense que tout a été saisi. Mais écoute, on sait jamais. Hein.
1: Tu peux toujours creuser à un endroit ou à un autre. Il y a
3: quelque chose. De métaux.
0: Oh, donc la forte activité économique dans cette ville en apparence paisible a fini, hein, au bout de quelques années quand même, par alerter le FBI. Donc les fédéraux, ils découvrent très très vite l'ampleur de l'affaire et Barry est arrêté en 84. Mais plutôt que de finir en prison pour le restant de ses jours, Barry, très smart toujours, il passe un accord avec la CIA, la DEA et le FBI. Et oui, le mec,
1: mais
0: il fait
1: trop fort.
0: Un tiercé, j'ai jamais vu ça.
3: Est-ce qu'il va dénoncer pas

0: Escobar?
1: Ah bah oui.
2: Wow. T'as fait chouette, mais du coup, il travaille pour eux comme informateur et là, il va retourner sa veste, évidemment.
1: Encore.
2: Et donc, en plus de ça, il va coopérer avec la justice américaine en témoignant dans les grands procès contre les cartels, en révélant des éléments inédits, forcément, vu qu'il était au cœur du cartel, sur le fonctionnement de ces organisations criminelles. Donc c'est une collaboration quand même dangereuse et aux conséquences tragiques, du coup vous vous en doutez, puisqu'elle aboutira à son assassinat le 19 février 1986, commandité par le cartel de Medellin.
3: Et il a fini enterré dans un cercueil en or avec tout l'argent qui lui restait.
2: Le mec c'était tout en camon quoi. Donc son histoire elle soulève quand même de nombreuses questions sur la frontière, souvent, très très souvent floue, entre les actions du gouvernement et celles menées par des individus peu recommandables dans l'ombre. Donc, à ma connaissance, il n'existe pas à ce jour de documentaire retraçant l'histoire de Barry Seal. Toutefois, vous pouvez regarder sans hésiter le film de Doug Liman qui est sorti en 2017 avec Tom Cruise dans le rôle titre et qui retrace l'histoire de plus loin, on va dire. Donc, c'est un film que je qualifierais à l'image de la démesure du gars. Pour le coup, tu vois le film, tu te dis ah ouais, le gars il a pas chômé. Ouais, c'est ça, il a pas chômé quoi. Donc voilà, c'est la fin de ma chronique et je rappelle bien évidemment que l'abus de drogue est dangereux pour la santé. C'est bien et surtout de cocaïne et de drogue dure.
4: Merci. Sinon le reste Mélissa. Vous pouvez y aller.
2: Ouais, le reste c'est bon. Dites non à la drogue.
3: Merci Mélissa pour ta chronique. On va faire une petite pause musicale avec Push Into the Limits.

0: Nous sommes toujours sur PFM 99.9 et on vient d'écouter Push Into The Limit de Juan Ardila, une musique de Scarface. Bon, eh bien merci d'être avec nous et on va passer à Janelle qui va nous parler de Elisabeth Báthory.
1: Eh oui, on s'est tous demandé comment garder la jeunesse éternelle. Eh bien écoutez, Elisabeth Báthory, une comtesse hongroise du Moyen-Âge, a trouvé la solution.

0: Un peu de sang frais étalé sur le visage ou carrément des bas de sang de ses victimes, voici comment la belle comtesse sanglante entretient sa jeunesse éternelle.
1: Ah bien.
2: Ce n'est pas des bains de lait avec des pétales de rose.
3: Du lait d'ânesse.
0: Mais attendez, c'est pas tout. L'horreur morbide, elle va aller encore plus loin. Alors, Elisabeth Báthory, elle est née dans une famille aristocratique. Elle va mener une vie plutôt confortable avec ses parents dans le château de Castillet. Elle suit une éducation des plus soignées qui rime avec langue et soins liés à ses problèmes de santé. Et oui, la future Dracula avait un quotidien secoué de maladies dès son plus jeune âge, comme des crises d'épilepsie, des violentes d'humeur ou encore des douloureuses céphalées.
1: Des verrues, des verrocus aussi.
2: Comme vous pouvez l'entendre, Louis nous a rejoint.
1: Oui, bonsoir chers auditeurs.
0: Elle fut également exposée à des actes de brutalité, notamment sur les servants, ce qui était plutôt commun à l'époque. À l'âge de 6 ans, elle a même l'honneur d'assister à une petite exécution publique.
3: Oh,
2: troisième.
0: À l'âge de 11 ans, l'amour toque à sa porte. Sa mère la promet au comte de Ferenc Nanasdi, de 5 ans son aîné. Un scandale éclate quand, une année plus tard, elle tombe enceinte d'un des domestiques du château des Nanasdi.
1: Mais elle, avait 12 elle a 12 ans.
3: Ah ouais, waouh.
0: Mais pour l'instant, ça va. Hein.
1: Ça enchaîne.
0: Ni une ni deux, son mari fait castrer et exécuter l'amant, tandis que sa promise va accoucher dans le secret. Bah d'ailleurs, on sait plus trop où il est, le gosse. On n'a pas de nouvelles de lui.
3: Bah, elle l'a mangé.
0: On sait pas. On sait jamais. On n'a jamais su où il était. 3 ans plus tard, ils vont fêter leurs noces et de leur union passionnelle va naître 4 enfants. Ouais. Pour leur lune de miel, ils vont s'installer à Cervar, dans l'ouest de la Hongrie, où le comte initie son épouse à la torture. Le château de Nanasdi.
1: Un hobby comme un autre. Hein. Il y en a, ils jouent au badminton. Il y en a, ils aiment la torture. Quoi.
2: C'est... On est à 50 nuances degrés, mais au Moyen-Âge. En fait.
3: Là, c'est pas
0: franchement, la suite, j'ai pas envie de voir ça dans un film. Sincèrement. Ah. Hein. Et le château de Nanasdi, du coup, va devenir un théâtre de nombreuses atrocités. Afin de combler le bonheur de sa dulcinée, Ferenc Nanasdi va faire emprisonner et badiger de miel. Enfin, pour l'instant, ça va, quoi. Une jeune fille afin de la livrer aux insectes.
3: Mmh. Mais super.
1: Ça, c'est marrant, ça.
0: Bah, du coup, elle va mourir avec les insectes.
3: Il y a un petit côté théâtral, quand même.
0: Tu vas en finir un autre bergerat qui va débarquer. Il lui offre également des gants cloutés qu'elle utilise pour punir les servants de leurs erreurs.
1: Une bonne fessée.
0: Un petit peu pimenté.
1: Il y en a qui utilisent ça encore de nos jours, je suis sûre.
3: Ça sent le vécu ou...
2: Ah ouais.
3: Ouais, c'était curieusement dit.
2: On va peut-être bannir Louis de la radio.
1: Je ramènerai mon matériel la prochaine fois. Je vous ferai découvrir mes gadgets.
2: Alors on va changer de lieu pour la radio aussi. Ouais.
0: Et du coup, Clara, la tante chérie d'Elisabeth, va lui présenter sa sorcière bien-aimée, qui va lui conseiller d'ailleurs les fameux bains de sang. Elle va également encourager sa nièce à participer à des orgies, parce qu'après tout, elle veut que son bonheur.
1: Bah oui. Que du plaisir avant tout.
0: Mais c'est dans une autre forteresse majestueuse que la violence de la comtesse atteint des sommets, le château de Castillet. Elisabeth Báthory va s'installer là-bas après la mort de son époux en 1604. Entre longs passages à tabac, entraînant souvent la mort, brûlures et autres mutilations des mains, du visage et des parties génitales, des morsures atteignant des parties de la peau du visage, des bras ou du corps, ou encore abus sexuels, l'horreur de la vampirique comtesse n'a plus aucune limite. Elle choisit d'ailleurs ses victimes parmi les jeunes paysannes de la région, attirées au château hanté par des offres de travail très bien payées. La méchanceté de la comtesse envers son personnel était d'ailleurs connue de tous, si bien que les familles du coin cachaient leurs filles pour éviter qu'elles ne travaillent à son service. La cruauté de Báthory, se traduit aussi par l'implication dans des rituels occultes et des pratiques liées à la sorcellerie. Cela va donner d'ailleurs une image d'une femme obsédée par la jeunesse éternelle.
1: Elle est obsédée tout court. À ce niveau-là, elle est pas que le... il n'y a pas que la jeunesse éternelle.
2: C'est la fille de la mort, en fait.
0: Non, mais grave. Et du coup, l'envie de frisson, elle va causer la perte de la veuve. En effet, elle va finir par s'attaquer à des jeunes nobles venus au château pour apprendre les bonnes manières. La disparition et la mort d'une dizaine de personnes à Castillet poussera le roi de Hongrie, Matthias II, qui était d'ailleurs son cousin, à lancer une enquête.
1: Je la vois bien, en train de torturer les gens, tu vois. Je vais t'apprendre les bonnes manières.
2: On met pas les coups d'attaque.
0: Elisabeth Báthory, sera emprisonnée au château de Castillet pour le meurtre de 80 jeunes femmes, et son seul contact avec l'extérieur, dans son murmurement, sera une fente où on la ravitaille en eau et en pain. D'ailleurs, selon certains témoins, le nombre de victimes s'élèverait en vrai à plus de 600 personnes et ils seraient tous enterrés autour du château.
3: Oh.
2: au moins elle l'a nourrie. Enfin, moi, j'aurais laissé croupir dans son trou.
0: Mais elle voyait plus rien. Elle était dans. Elle avait pas de la lumière du jour, en fait.
2: Ouais, mais c'est pas grave.
3: Mais elle était quand même nourrie, quoi.
0: Ouais,
3: elle était maintenue en vie.
0: C'était une comtesse. Et justement, le fait qu'elle ait été une comtesse, ça, elle a jamais été reconnue coupable. Tandis que son mari et son mari décédé, lui, il a jamais été poursuivi pour ses actes. Et d'ailleurs, c'est rigolo parce que si elle a jamais été condamnée, ses servants ont été condamnés pour acte de torture. Voilà. Et du coup, elle va être emprisonnée dans sa grande cellule jusqu'à sa mort en 1614, à l'âge de 54 ans. Mais par contre, il est important de souligner que l'histoire de la matrice sanguinaire est devenue très légendaire au fil des siècles, avec des éléments sûrement romancés et sensationnels qui ont été ajoutés à son récit. La véritable étendue de ses actions reste donc incertaine. Il est aussi important de noter que ces témoignages peuvent être sujets à débat en raison du contexte historique, de la stigmatisation des femmes puissantes de l'époque et de la possibilité d'exagération.
2: Oui, bah, même.
0: Même, les orgies.
2: Ouais. Pas de pitié.
3: Sinon, on va parler d'un truc pas beaucoup plus gai, en fait, avec l'affaire Blanchard que Claire va nous expliquer.
2: Exactement, c'est morbide, mais contemporain.
3: Ah, on monte d'un cran.

0: si je vous dis Gypsy Rose Blanchard. Est-ce que vous savez de qui je parle?
1: Ouais.
2: Gypsy Rose Blanchard.
0: Oui.
2: C'est un des membres des Gypsy Kings.
0: C'est pas ça. Et si je vous dis que c'est une jeune femme qui a tué sa mère, ça vous parle plus?
2: Non. Il y en a beaucoup des jeunes femmes qui tuent leur mère.
3: C'est monnaie courante.
0: Et bah si je vous dis que la mère était folle aussi, c'est de famille.
2: C'est pareil, c'est une monnaie courante.
0: Allez. Bon, d'abord, je vais vous expliquer pourquoi est-ce que je vous parle d'elle. C'est parce qu'elle va être libérée dans quelques jours.
3: Très rassurant.
0: Sous libération conditionnelle, après avoir été condamnée pour 10 ans. Donc elle gagne donc 3 ans de liberté à partir du 28 décembre prochain.
4: Elle aussi, elle a arrêté de tuer des gens, c'est pour ça.
3: Elle s'est repentie, elle a dit c'est bon, j'arrête, promis.
2: Je me range.
3: Je me range.
0: Moi je dis, planquez-vous les gars. Bon, elle a été condamnée après avoir plaidé coupable pour la préméditation du meurtre de sa maman avec son petit ami de l'époque, Nicolas. Je trouve que c'est la preuve d'amour ultime.
5: Ah, le romantisme, Clyde, vraiment.
0: Oui. On est arrivé à un top niveau, c'est super. Bref, elle a une excuse et on comprend pourquoi elle est libérée 3 ans plus tôt. Je sais pas si je comprends ou si je la déteste, mais vous ferez votre avis au fur et à mesure de l'histoire. Donc, pendant 1 an à peu près, ils auraient planifié le meurtre à deux.
5: En amoureux.
0: Par appel, parce qu'ils ne pouvaient pas trop se voir.
3: Trop mignon.
0: Avant de passer à l'acte, afin de vivre ce qu'ils disent comme étant un amour paisible, pur et serein.
2: Là, on parle un peu trop d'amour, de passage à l'acte. Je ne sais pas s'ils vont tuer la mère ou faire une orgie, encore une fois. Là, c'est compliqué. Là. Les limites se brouillent dans mon esprit.
0: C'était le but. On va arriver. Non, j'aime bien laisser un petit doute sur ce qui se passe. Après, vous allez comprendre. Donc, elle bénéficie de sa remise de peine car sa mère, nommée Didi Blanchard, elle-même était aussi coupable.
2: Ils sont tous coupables.
0: Elle était atteinte du syndrome de Munchausen. Donc c'est un syndrome où, de base...
2: Ça sort du cours d'allemand, hein. Munchausen, moyen tout ça. Hein.
0: Ou de base, en gros, quand ça veut dire que t'as des maladies, enfin que t'as pas de maladie, mais tu fais semblant d'avoir des maladies, mais des maladies genre vraiment graves. C'est pas être hypochondriaque, c'est... Non, c'est vraiment...
2: C'est un nom scientifique pour dire que t'es un gros mytho, quoi.
0: Ouais, mais dans ta tête, t'as genre... un cancer est en train d'essayer de te faire soigner alors qu'il n'y a pas de cancer. Du coup, ils font tous les traitements pour le cancer, mais ils ne l'ont pas.
5: Serge le mytho, il a qu'à bien se ranger. Hein,
0: ouais, c'est ça. Bref. Et en fait, donc cette Didi, c'était pas pour elle qu'elle avait ce syndrome, c'était pour sa fille. Donc, elle a fait vivre un véritable enfer à sa fille.
4: Ah, mais j'ai entendu cette
0: histoire. Elle a rendu son enfant malade dans le but d'attirer l'attention. Genre, c'est un autre level de hype à ce niveau-là. Genre,
2: elle avait le cancer.
0: La meuf, elle voulait tellement être famous. Elle a fait croire que sa fille, elle était malade, mais malade, vous imaginez pas à quel point.
5: Alors qu'elle aurait pu juste faire genre, elle chantait.
2: Du coup, elle lui a déglingué la santé puisqu'elle a pris tous les médocs.
0: Mais attends. Pendant 17 ans de la vie de la jeune fille, sa mère a fait croire à tout le monde, à Gypsy y compris, qu'elle était gravement malade, qu'elle avait une leucémie, d'accord ? Et que les médecins ne pouvaient rien faire pour elle.
3: Waouh, alors elle l'a même pas fait croire au Père Noël, juste c'est « Ah, t'as un cancer !»
2: Pendant 17 ans, c'est « Tu meurs demain, ma fille. » Tous les jours, tu vas mourir demain, ma fille.
0: Non mais lorsqu'elle avait 8 ans, sa maman, elle est venue et elle a raconté à tout le monde que donc sa fille avait une leucémie et une dystophie musculaire et que donc du coup et qu'elle devenait aveugle et sourde. Sa fille, mais elle s'est dit mais putain je vais mourir en fait toute sa vie.
5: Je pense qu'elle avait fait une grosse bêtise.
0: Et sa mère l'a forcée à se déplacer en fauteuil roulant toute sa vie, à se faire nourrir sous sonde toute son enfance. Elle a fait des chimiothérapies, d'accord. Genre on arrive à un autre niveau de punition. La meuf, elle s'est... Donc elle a eu des chimiothérapies alors qu'elle avait rien. Donc y a des images d'elle sans cheveux, mais pour rien.
2: Faut pas croire toutes les mamans. Hein. Il y en a des diaboliques. Hein.
0: Mais au début, Gypsy, elle pensait juste que sa maman, elle prenait soin d'elle. Tu vois, elle s'est dit non, mais... Enfin, ma maman, elle est gentille, elle veut mon bien, je suis malade, elle prend soin de moi et tout. Pas du tout. Il y a eu un film d'ailleurs qui a été fait sur ça où... je sais plus exactement comment ça s'appelle, où la maman elle croit que sa fille elle est malade, du coup elle l'enferme dans la maison et tout. Sauf que la fille elle peut quand même faire des choses dans la maison. Gypsy, elle pouvait rien faire. Elle ne touchait à rien. Elle était dans son fauteuil roulant et elle l'a fermé parce qu'elle était en train. Enfin, elle devenait sourde et aveugle. Enfin, délire, je vous jure. Bref, quand j'ai lu ça, j'étais un peu outrée et j'ai. C'est pour ça que j'ai de la peine pour elle. Bref. Mais après, elle a tué sa mère quand même. Bon, un jour, elle s'est rendue compte qu'elle n'était pas si malade que ça parce qu'elle pouvait quand même marcher. Elle pouvait quand même voir alors qu'elle était censée être aveugle.
3: C'est un miracle. Je vois, je marche.
5: Ouais. Elle se réveille un matin, elle s'est mise debout. Oh putain, frère.
0: Elle a ouvert les yeux, elle a vu. Bref. Du coup, il y a eu pas mal de disputes entre les deux qui ont été assez violentes. La jeune femme, elle a essayé de s'enfuir, mais sa mère est tellement starbée qu'elle est tellement possessive qu'elle l'enchaînait à son lit et elle mettait des clochettes aux portes pour entendre sa fille partir.
4: Ah, c'est juste parce qu'elle est malade.
3: Ouais, sinon... c'est pour son bien.
5: Non, mais elle s'est rangée après, elle s'est rangée.
0: Enfin bon, bah, elle s'est rangée entre quatre planches. Hein. Donc le 14 juin 2015, avec son petit ami de l'époque, elle est passée à l'acte. Elle a tué sa mère. C'est Nicolas qui est arrivé avec un couteau et qui a poignardé sa belle-maman.
3: Ah, ils ont mis un an à planifier ça ouais, pour un coup de couteau.
0: Oui, mais alors faut savoir qu'elle n'avait pas le droit de voir son mec. Parce que ça aussi, c'était interdit parmi la liste. Elle l'avait rencontré sur Internet. Ils n'avaient pas le droit de se parler, donc ils parlaient en cachette. Et Nicolas venait chez elle, mais que pendant la nuit.
5: Wow.
0: Pour pas que la mère sache qu'il était là. Il est passé par la fenêtre parce qu'aux portes, il y avait les clochettes. Oh,
3: c'est trop romantique.
2: Comment il s'appelle déjà?
0: Il s'appelle Nicolas.
2: Putain, Sarko, il est dans tous les mauvais coups. Hein.
0: Aïe, aïe. Ouais, dites-vous que lui, il a pris la prison à perpétuité, parce qu'en vrai, il avait pas trop de raison de la tuer, la madame. Genre, juste, il était interdit de visite, mais c'est tout. Et elle a pris donc pour 10 ans. Ils ont fui quelques jours avant d'être arrêtés. Et au moment de son arrestation, les policiers, ils ont découvert ce qui se passait, en fait. Et ils ont fini par lui demander pourquoi est-ce qu'elle en avait pas parlé avant. Et la jeune fille, elle a expliqué que...
2: Je pouvais pas parler.
4: Il était muette. Bah oui.
0: Elle était sourde.
4: Ah, mince.
0: Non, elle a expliqué qu'elle avait peur de la justice, mais que sa mère la terrorisait encore plus. Genre, elle avait vraiment. Et elle a expliqué que la prison, là où elle était moins pire que la prison que sa mère lui avait infligée.
5: Oh, waouh.
0: Et alors, mais dites-vous, il y a un petit côté un peu positif. Mais je vous dis, je sais pas me faire de point de vue sur cette histoire. Au cours de son enfance, Didi a fait parler donc de sa fille plusieurs fois, notamment après avoir perdu leur maison dans l'ouragan Katrina en 2005. Et on leur a offert une nouvelle maison pour que Gypsy puisse avoir une maison où vivre. Mmh. Et où elle puisse avoir ses traitements.
5: Et des clochettes aux portes.
0: Et donc c'est une association qui leur a offert la maison. Et après, Gypsy, elle a aussi bénéficié d'un voyage à Disney World.
3: Ah oh, super.
0: Et elle a rencontré plusieurs célébrités. Oui. Alors, ma question, c'est coupable ou pas coupable?
2: La meuf, elle bute sa mère, elle gagne une baraque, elle va voir Dingo.
0: C'est sa mère qui a gagné. Parce qu'elle, je te rappelle, était en fauteuil roulant, donc les attractions, on les a pas faites à Disney World.
5: Sa mère a profité parce qu'elle était handicapée,
3: elle est juste allée, tout le monde. Mais elle s'est arrêtée devant le portillon. Juste, ils sont allés, ils ont fait voilà, tu es à Disney.
0: Ils ont passé toute la queue, hop, ils ont laissé Gypsy sur le côté, ils ont fait l'attraction, ils sont descendus, puis ils l'ont repris. Ils ont fait oh, regarde, il y a Mickey. t'es aveugle, donc tu peux pas le voir.
3: Ah, bah oui.
2: C'est pas gentil, c'est vraiment pas sympathique pour les gens.
0: Donc elle s'est débarrassée de sa mère. Donc elle est coupable d'avoir tué sa mère, mais en même temps sa mère était aussi complètement folle.
5: Bon, en même temps, c'est un bon revers de médaille. Hein.
3: Oh wow, on récolte ce que tu sèmes. Voilà, c'est ça la morale.
2: Les quintes font un des cas, comme on dit chez nous.
0: Enfin, moi, j'ai plus pitié de la fille que de la mère, j'avoue.
5: Ouais.
0: Voilà. Et on va refaire donc après cette histoire palpitante et contemporaine. Dites-vous qu'elle sort dans pas longtemps. Et on va refaire une petite pause musicale avec Little Green Bag de George Baker.

0: C'était Little Green Bag de George Baker. 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Et maintenant, on a Cassandre qui nous a rejoint.
1: Coucou.
0: Et qui va nous parler de criminologue. C'est quoi ça, un criminologue?
1: Eh bien, tu vas voir. Bonjour, chers auditeurs. Aujourd'hui, nous allons nous intéresser aux résolutions d'affaires criminelles grâce aux criminologues.

0: avant de découvrir ce métier, penchons-nous sur cette science. Qu'est-ce que la criminologie?
1: C'est...
2: L'étude des crimes.
1: L'étude des crimes.
0: La criminologie est l'étude du phénomène criminel. Dans son ensemble, ce qui inclut la création des lois, la violation de ces dernières, ainsi que la réaction sociale et répressive face à cette violation.
1: Est-ce que ça inclut les trucs un peu annexes, genre la toxicologie, la balistique et tout, ou pas du tout?
0: Ça, ce serait plus le criminaliste.
1: Criminaliste.
3: Il y a une nuance.
2: Ouais, des termes compliqués.
0: La criminologie s'affaire non seulement à décrire chacune des facettes du phénomène criminel, mais aussi à les comprendre et à les expliquer.
1: Parfois, on ne comprend pas tout.
0: Oui.
4: Oui, mais laisse ça continuer pour qu'on comprenne, justement.
0: C'est une matière interdisciplinaire qui fait appel à de nombreuses disciplines, comme la psychologie, le droit, la sociologie ou encore l'économie. Et le criminologue dans tout ça. Tout d'abord, il est primordial de différencier faits divers et criminologie. Lorsque le premier est synonyme de spectacle, le deuxième est une réalité. Un criminologue est confronté à la souffrance, aux interrogations. Il doit faire preuve de compréhension et analyser avec minutie la situation. Selon policenationale.net, il doit donc analyser le phénomène criminel avec cette dimension anthropologique afin de comprendre la criminalité et ses causes, ses contextes et les délinquants et les victimes. Il ne faut pas confondre avec le métier de criminaliste qui lui est rattaché à la police scientifique. En France, la criminologie n'est pas reconnue comme une profession en soi, mais plus comme une spécialité. Donc, un criminologue est une personne qui a une autre profession, comme magistrat, psychologue, gendarme, etc. Comme vous l'aurez compris, il n'y a pas de diplôme spécialement consacré, même si de plus en plus d'universités proposent des diplômes universitaires ou des masters liés à cette thématique.
4: Louis, c'est ton moment, tu ne savais pas ce que tu voulais faire exactement.
1: J'ai trouvé ma voie. Je vais étudier les criminels, les fous.
4: J'ai trouvé le sens de la raison qui m'entraîne.
1: À chaque pas sur le...
3: Et il a la suite, en plus.
4: Oui, je le savais.
0: Il va danser.
4: C'est pour ça que je l'ai lancé. Désolée, Cassandre.
0: Alors, pour rappel, un DU, donc diplôme universitaire, n'est pas un diplôme reconnu par l'État. Souvent, les criminologues suivent des études de droit, de sociaux ou de psycho, pour obtenir ensuite un master de spécialisation en criminologie. Dans la vie quotidienne, les criminologues dressent des profils de criminels en analysant leurs comportements et les scènes de crime. Ils travaillent avec les forces de l'ordre, mais aussi avec les tribunaux. En effet, ils peuvent témoigner comme experts pour aider les juges et jurés à comprendre la situation. Peut-être que j'ai éveillé en vous une réorientation. En tout cas, j'espère que vous comprendrez mieux le rôle des profilers que vous rencontrez sans arrêt dans des séries ou des films.
4: Oui, bah pas en vrai. Enfin, j'espère pas en
3: ouais,
4: vrai.
3: Ouais, vaut mieux pas.
1: Après, les profilers, c'est quoi? C'est des psychologues, en vrai?
0: Bah, c'est ceux qui dressent un profil, par exemple, des tueurs, en allant sur la scène de crime, en repérant des choses que nous, on ne pourrait pas forcément voir, que ce soit dans la disposition des objets ou de ce genre de choses.
4: Et bah, c'est parfait, parce que moi, j'en connais un qui arrive à repérer des trucs comme ça, genre les tout petits éléments que personne ne voit, et c'est Hercule Poirot, et c'est Louis qui va nous en parler.
1: Exactement, je vais vous parler d'Hercule Poirot. The famous series.
4: J'adore.
1: Of enquêtes.
0: Tous les étés.

0: Bonjour, bonjour mesdames, messieurs, on y va. On est parti pour les bons beignets, les chouchous et les glaces. Hop, hop, hop. On est généreux sur les doses, on veut du plaisir.
1: Équipement numéro 1, la banane plaque. Équipement numéro 2, le chapeau. Équipement numéro 3, la crème. On crame plus vite avec une peau de nordiste, hein, il faut le savoir.
0: Petit chouchou du avant nous. Et oui, bonsoir à tous. Alors ce soir, des meurtres vont avoir lieu sur PFM. Hein. Moi, j'aime bien le thème de l'enquête. Et j'aurais bien aimé commettre quelques meurtres, voilà.
2: Il m'a regardé.
0: Après avoir pensé à organiser un cluedo géant dans PFM, dont ma pauvre victime aurait évidemment été Claire. Hein. Je suis désolé, Claire.
2: Je le savais.
0: C'est pas que je t'aime pas, mais ça fait 2 ans que je vois ta gueule à la radio PFM.
2: Et
0: j'en peux
2: pas
0: plus.
2: Que.
0: J'en peux plus. J'en peux plus.
2: Bon, si je meurs. On a le coupable.
3: C'est ça. Ouais, voilà. Clairement, c'est rapide. Le mobile est là, tout est là.
4: Pas besoin d'un profiler, direct.
2: Direct.
0: Bref, finalement, je décide de parler d'une série policière que j'apprécie particulièrement, Hercule Poirot. Alors, je ne sais pas si aussi vous avez vécu les longs dimanches à rien foutre dans votre canapé, il fait froid, il pleut dehors.
2: J'en ai regardé un hier soir.
0: Tu es dans ton canapé, voilà, près du feu, près de la cheminée, et puis là, tu allumes la télé, et là...
2: Ce héros.
0: Et là, tendez l'oreille. Si vous entendez, tout de suite.
5: Tous les étés, ils passent, c'est trop bien.
0: Voilà, exactement. Là, vous avez Hercule Poirot, la série. Au lieu d'avoir les téléfilms nuls, genre Un amour de Noël, avec Kevin et Brenda, tu vois. La libération, Hercule Poirot, voilà. Donc je sais que chacun a ses petites séries criminelles préférées, hein. Je sais pas vous c'était laquelle par exemple, mais je sais que chacun
2: Dameur,
0: a ses petites séries
3: ouais, moi franchement, mais après c'est pas
0: qui passait à la télé voilà quand t'étais gamin.
4: C'était un amour de Noël perso, ma
3: oh là là,
0: tu vois, un amour de Noël, voilà.
5: Bah, désolé.
3: Un père Noël pour deux
4: sous le gui, des bisous tout plein,
0: coup de foot sous la neige,
2: et il y avait aussi Rencontre à Snowfield,
0: voilà,
2: Snowtown,
0: tout ça, c'est vraiment pas mon truc. Alors moi je me pose mes fesses et je regarde Hercule Poirot. Alors, revenons à Hercule Poirot. Qui est-ce ? C'est un fameux détective, un bruxellois expatrié à Londres, qui naît de l'imaginaire, du fruit de l'imagination en 1920, de la reine du crime. J'ai nommé.
2: Agatha Christie,
0: bien sûr. Alors, moi, j'aime vraiment tout chez Hercule Poirot. Son petit air dandy, bien habillé, petite moustache. J'adorais avoir une moustache, je suis un berbe. Voilà, tu vois. Son air dandy, bien habillé, moustache à la Dali, aussi brillant que moi. Vraiment, il a aucun défaut, tu vois.
5: Ouais.
0: Et donc, voilà.
2: Il est petit.
0: Il est petit, mais voilà, c'est pas grave.
2: Comme toi, au final.
0: Voilà. Et donc, dans cette série, le rôle emblématique est joué par David Suchet. Alors, en quelques chiffres rapidement, c'est 13 saisons, c'est 70 épisodes diffusés à travers le monde, de 1989 à 2013, tirant le meilleur des romans d'Agatha Christie pour un maximum de plaisir.
4: Mais The Walking Dead, c'est de la merde.
0: Et des dimanches qui durent longtemps, très longtemps. Les enquêtes d'Hercule Poirot sont aussi passées par la case radio, mais pas n'importe laquelle, hein, puisque... c'est John Moffat qui a interprété Hercule Poirot sur la plus british des radios, la BBC. Que du bonheur. Donc pour les gens qui auraient vu toute la série, vraiment toute la série,
5: moi,
0: soit in fine des gens qui ont un peu développé des réflexes nouveaux, type méfiance exacerbée envers les gens trop parfaits, ou envie incontrôlable et psychorigide que tout soit rangé, aligné, tout ça. Voilà, pour ces gens-là. Rassurez-vous, des films de plus en plus modernes sont dispo. Alors, Hercule Poirot revient en force grâce à l'interprétation de Kenneth Branagh. Je le dis bien. Un acteur que les fans d'Harry Potter reconnaîtront peut-être comme le professeur Gilderoy Lockhart.
3: Oui, tout à fait. Ouais, c'est lui dans Harry Potter.
0: Voilà.
4: Je sais pas qui c'est. Bon.
0: Et il se présente exactement comme ça. Je suis le professeur Gilderoy Lockhart.
3: Vous voyez pas les mimiques, mais je peux vous assurer que c'est vraiment le film, quoi.
0: Voilà, je suis lui. Donc, parmi les films où l'acteur anglais interprète le célèbre détective, on peut citer Le Crime de l'Orient Express, sorti en 2017, avec un casting quand même assez costaud. On peut dire que dedans, il y a quand même Michelle Pfeiffer, Penélope Cruz...
3: Johnny Depp.
5: Oui, j'attendais.
0: Enfin, voilà quoi. Dans un petit voyage entre Istanbul et Calais. La suite est un peu du même acabit avec Mort sur le Nil. Alors, celui-là, j'avoue, je l'ai pas vu.
3: Il m'a laissé sur ma faim.
0: Et apparemment, il est un peu moins bien.
3: Il est moins bien.
0: Donc, avec quand même Emma Mackey, Gal Gadot, donc aka Wonder Woman. Mm-hmm.
5: Okay. Et ouais.
0: Sacré morceau, hein.
4: Sacré morceau.
0: Un sacré morceau. Bref, sorti en 2022. Et enfin, le dernier film que j'ai vu cette année, Mystère à Venise, donc un volet qui prend place dans un orphelinat hanté, un peu plus terrifiant, avec des séances de spiritisme.
5: Spoil pas, j'ai pas encore vu.
0: Voilà, en tout cas, voilà, c'est tout. Ma copine était terrifiée. Bref, rien à redire, j'aime bien, j'espère qu'ils vont continuer à faire un maximum d'opus. Allez les voir au cinéma, ils sont bien, là pour la plupart, et vous pouvez aussi essayer de les revoir sur les plateformes. En tout cas, Hercule Poirot, c'est le best, et je suis Poirot, surtout quand on joue au Cluedo.
2: Merci bien Louis, on va écouter Smooth Criminal de Michael Jackson, mais avant de vous laisser sur cette interlude musicale, je vous donne les rediffusions qui sont à 3h jeudi, à 16h samedi et à 23h dimanche pour bien finir le week-end. Je vous dis donc à tous bonne soirée.
0: Bonne soirée.
3: Bonne soirée
0: à la semaine prochaine.
2: Merci de nous avoir écoutés et maintenant je vous laisse avec Smooth Criminal.

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2: Bienvenue à vous à l'écoute de Micro Rebelle Hebdo, notre émission d'actualité diffusée le vendredi à midi en direct, rediffusé le même jour à 17h, le samedi à midi et le lundi à 8h. 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Aujourd'hui, c'est Elsa au micro. Bonjour à toutes et à tous. Nous, j'ai le plaisir d'être avec vous pendant une heure sur Micro Rebelle 99.6, la radio libre, solidaire et sans publicité. Aujourd'hui, nous parlons de féminisme, d'enfantisme et d'adultisme avec notre invitée. Bonjour à toi, Marie.
3: Bonjour, Elsa.
2: Alors, ces trois termes, on va y revenir tout au long de cet entretien. Pour en avoir parlé autour de moi, c'est vrai que enfantisme, adultisme, c'est encore tout frais pour certaines personnes. C'est même parfois la première fois qu'ils entendent ces termes-là. Féminisme, normalement, on en a un peu plus entendu parler. Il se trouve que toi, tu fais partie de deux associations sur Arras. Donc, il y a le collectif féministe Arrajois et il y a également Move Enfant.
3: Oui, c'est ça.
2: Alors peut-être dans un premier temps, on peut revenir sur le premier collectif. Tu en fais partie depuis ses débuts. Est-ce que tu peux revenir sur quand est-ce qu'il a été créé et puis pourquoi il a été créé et aussi pourquoi toi, t'as décidé d'en faire partie?
3: Alors il a été créé il y a 6 ans en fait, après le Covid, après le premier confinement. Donc moi, je les ai rencontrés via Astingra parce que j'avais ouvert un compte moi-même pour parler de ces sujets-là parce que je suis une survivante des violences sexuelles. Et du coup, je les ai contactés et puis on avait commencé à faire des choses ensemble, à discuter. Et puis au final, on a voulu créer un collectif pour pouvoir organiser des actions vraiment concrètes. Et c'est comme ça qu'il est né, en fait, il y a 6 ans.
2: Tu parles d'actions concrètes. Est-ce que tu peux un peu donner des exemples de quel type d'action vous menez et sur peut-être quel sujet précisément ?
3: Alors, nos deux principales actions, ce sont donc le 25 novembre et le 8 mars hein, pour la lutte contre les violences faites aux femmes et pour les droits des femmes. Ce sont vraiment les deux dates qui ont les plus importantes. Et ensuite, on fait régulièrement, selon l'actualité aussi, dès que ça concerne le droit des femmes, mais aussi le droit des enfants, la lutte contre les violences, contre les inégalités. Par exemple, on a aussi été très présente sur le mouvement contre la réforme des retraites, où on a été assez visible, on était habillés en rosy. C'était ultra important parce que, par exemple, sur le terme des retraites, c'est vrai que les femmes sont vraiment perdantes avec cette réforme, puisque on est encore plus touchées par notamment les emplois précaires.
2: Donc effectivement, vous, vos actions, c'est le fait d'être visible. Je dirais pas qu'il y a une mise en scène, mais en tout cas, c'est un peu un côté, on arrive à un endroit et on se rend visible. Votre particularité aussi, c'est d'avoir des pancartes. Est-ce que tu peux revenir un peu sur ce mode d'action et de visibilité ?
3: En fait, c'est un mode d'action qui est hyper important, qui permet en fait Le but, c'est vraiment d'être visible et de provoquer une prise de conscience, un déclic chez les personnes dans les lieux publics. Donc c'est vrai qu'on a deux types d'actions. On a les actions qui sont préparées et qui sont enregistrées auprès de la préfecture, comme le 25 novembre et le 8 mars, où parfois on va être soutenu par des syndicats, par exemple. Et d'autres actions qui sont non déclarées, où là, ça va être vraiment des actions, entre guillemets, un peu plus coup de poing, comme on a fait dernièrement aussi en marge du festival du Main Square. C'est pour rappeler aussi parfois certains chiffres sur les violences sexuelles faites aux femmes et aux enfants. C'est aussi pour soutenir aussi les personnes qui sont victimes. On a eu beaucoup de personnes qui sont venues nous remercier par rapport à ça. C'est rappeler aussi que les violences faites aux femmes sont toujours extrêmement présentes dans notre société, notamment les lieux publics comme les festivals.
2: Est-ce que tu peux peut-être de tête redonner un peu des choses qu'on peut voir sur vos pancartes ?
3: On peut voir par exemple que il y a 80% des plaintes même plus de 80% des plaintes violences sexuelles ou violences conjugales qui sont classées sans suite. Concernant les violences sexuelles et notamment les violences sexuelles faites aux enfants, c'est moins de 5% de condamnations, 1% pour l'inceste. Sachant que pour les violences sexuelles faites aux enfants, par exemple, c'est au minimum 160 000 enfants par an, c'est un enfant toutes les 3 minutes. Donc on a pu voir notamment dernièrement avec l'affaire Liana, malheureusement, qu'il y a de graves dysfonctionnements de la justice et que quand on est victime de violences en tant que femme ou enfant, c'est très difficile de se faire entendre.
4: Et alors, quand vous faites ces actions sur des lieux publics, que ce soit un festival ou que ce soit des places, je sais que vous aviez fait ça aussi dans Arras, c'est quoi donc le but, c'est d'interpeller, effectivement, sur vos pancartes, il y a des chiffres, tu le rappelais, il y a aussi un peu des rappels qui nous semblent fondamentaux, mais du style, quand on dit non, en gros, c'est non. Ça semble un peu bête de dire ça, mais on se rend compte qu'on a encore besoin de le rappeler. C'est quoi, du coup donc l'objectif, c'est d'interpeller. Est-ce que suite à ça ou en parallèle de ça, vous avez des réactions des gens qui passent? Comment ça se passe?
3: Alors il y a différentes sortes de réactions. On va commencer par les réactions positives qui sont quand même heureusement majoritaires. Ça peut être des personnes qui ont été victimes et qui viennent raconter aussi, témoigner de leur histoire parce que elles se sentent moins seules. Donc je dis elles parce que ce sont majoritairement des femmes. Il y a aussi des hommes qui sont victimes de violences sexuelles qui viennent nous parler parce que ils se sentent enfin moins seule, et c'est important pour elle de partager. Ça peut être aussi des personnes qui nous soutiennent et qui nous remercient d'être là. Il y a des personnes aussi qui sont encore choquées, étonnées par les chiffres et qui du coup viennent discuter de ça aussi. Et puis on a aussi parfois des réactions négatives, mais je trouve qu'on n'en a pas trop en direct. En général, c'est plus sur les réseaux sociaux. Là, je pense justement ce qu'on a publié par rapport à l'action qu'on a fait en marge du festival Men's Square, où on se prend encore beaucoup de commentaires, notamment d'hommes assez violents, mais qui montrent qu'en fait, on a encore notre place dans ce genre de lieu.
4: Ouais, donc ils ont le courage de faire ça derrière leur écran déjà.
3: Oui, c'est plus simple comme ça.
4: Oui, effectivement, il y a du boulot. Et tu le disais, donc beaucoup de personnes qui viennent témoigner de leur vécu, en fait, on se rend compte que c'est un fléau qui touche énormément d'enfants et de femmes. Il y a les chiffres que vous sortez, on ne peut pas s'empêcher de se dire que peut-être que en fait, les chiffres ne sont même pas suffisamment hauts, c'est-à-dire qu'ils représentent finalement une fourchette basse de ce que c'est que la réalité.
3: Totalement. Oui, parce qu'en fait, c'est encore très tabou. Finalement, il y a énormément de victimes qui ne portent pas de plainte, qui ne témoignent pas, donc qui sont encore silencieuses. Donc, c'est vrai que ces chiffres viennent de la Civise, c'est le minimum. On sait que la réalité, malheureusement, c'est beaucoup plus important encore que ces chiffres-là.
4: On rappelle que la Civise, c'était une commission d'enquête qui avait fait toute une recherche sur un état des lieux des réalités de l'inceste en France. Ils avaient mené vraiment une enquête très approfondie. Et effectivement, c'est de ce rapport-là que on sort des chiffres absolument abominables de 3 enfants par classe qui sont victimes d'inceste, etc.
3: Exactement, oui. Donc le rapport a été rendu en 2023. Et malheureusement, encore aujourd'hui, les 82 préconisations de la Civise ne sont toujours pas mises en place. Et on se bat aussi pour ça. Et elles sont reprises en grande partie par la loi intégrale qu'on réclame actuellement.
4: Alors on va y revenir dans un instant. Avant ça, je voudrais qu'on revienne peut-être rapidement. Tu parlais des deux temps forts de l'année, 25 novembre, 8 mars. En quoi ça consiste? Est-ce que c'est une soirée publique? Est-ce que c'est plus un happening? Voilà, c'est quoi qu'est-ce qu'on peut y faire? Et j'imagine que c'est aussi un moyen pour vous rencontrer.
3: Oui, totalement. En fait, le 25 novembre, en général, on est face à la gare d'Arras. Donc après, on invite toujours les personnes de nous rejoindre si elles le souhaitent, même avec leur propre pancarte. On fait régulièrement aussi des réunions publiques où on invite les gens à nous rencontrer. Ça, c'est hyper important, justement. Donc vous êtes toujours les bienvenus à ce moment-là pour discuter, pour voir si vous souhaitez participer. Et notamment en amont de ces grosses actions où on cherche des personnes aussi pour venir avec nous. Le but, c'est un happening, donc on reste sur place avec des pancartes. En général, le 25 novembre, on a souvent une mise en scène avec... on représente chaque victime de féminicide avec leur nom, l'âge, avec une paire de chaussures. En fait, ça permet de visualiser le nombre de victimes chaque année. Et, en tout cas, on a toujours des retours très forts parce que c'est vraiment... c'est très fort, justement. On a déjà fait des die-in, donc quand on se couche aussi au sol, donc ça permet de visualiser aussi, pareil, les victimes. Donc on essaye vraiment de sensibiliser sur les violences faites aux femmes et les féminicides dans le cadre du 25 novembre. Et après, les personnes qui souhaitent venir sont toujours les bienvenues. Et le 8 mars, souvent, là, on le fait aussi avec plusieurs syndicats. On essaye vraiment de s'organiser ensemble. Et donc là, on est généralement, on fait une marche depuis la gare jusqu'au beffroi, en fait. Et puis, on a aussi encore des pancartes. Ces dernières années, c'est vrai qu'on avait été beaucoup, on était en Marianne, donc on était très visible. Et c'est pareil, c'était le fait de, voilà, d'apporter la visibilité sur cette cause-là. Il y a une prise de parole aussi qui est faite. Et puis cette année, on a voulu changer. Donc on avait plutôt fait des stands de sensibilisation sur le marché et sur en fait un quartier d'Arras dans lequel on ne va pas habituellement. On a essayé de sensibiliser aussi d'autres populations que les populations du centre-ville. Et donc on a pu proposer différents jeux, quiz et puis des interactions avec les personnes pour essayer de toucher aussi des personnes qui sont peut-être moins touchées par les actions qu'on fait habituellement.
4: Ok, on se rend compte que votre collectif, finalement, il est très actif. Vous faites quand même pas mal de choses tout au long de l'année. Tu le disais, il y a aussi des réunions publiques. C'est l'occasion de vous rencontrer. Vous êtes aussi sur les réseaux, donc on peut voir ce que vous faites. On peut vous suivre et puis vous contacter aussi à cette occasion-là. Je sais que moi, je vous ai aussi rencontré au festival féministe Louise Michel à Avion. Donc c'était aussi dans le cadre du mois de novembre, 25 novembre et tout. Mais vous avez en fait une chorale.
3: Oui.
4: Une chorale féministe, ça donne aussi un peu de puissance.
3: Oui, totalement. On a décidé de lancer une chorale parce que déjà, ça nous fait du bien de chanter. On s'est rendu compte, même dans les manifs, de mettre l'ambiance, d'avoir des chants, c'est entraînant et ça rapporte aussi de la visibilité. Donc au départ, c'était surtout un moment pour nous rassembler et faire quelque chose aussi de plus léger, entre guillemets, parce que c'est vrai qu'on parle quand même de sujets qui sont assez lourds. Et puis finalement, on a été invités petit à petit dans différents... dans différentes organisations, différents événements. Et les gens sont venus nous voir parce qu'ils trouvent ça super de nous entendre chanter. Donc c'est vrai qu'on est de plus en plus invités. Ça permet aussi de... Là, on a chanté aussi durant les rassemblements pour l'IANA. Ça plaît beaucoup aux gens. Ça permet aussi à celles et ceux qui souhaitent venir chanter avec nous de le faire. Et des fois, c'est plus simple de chanter que de prendre la parole ou de raconter son histoire. Et ça rassemble énormément. Donc, c'est vrai que cette chorale, finalement, c'est un plus aussi pour notre collectif et on a plaisir à le faire.
4: Alors, tu as évoqué à plusieurs reprises votre implication suite à l'affaire Liana et donc les rassemblements que vous meniez, il me semble, de manière hebdomadaire. Est-ce que tu peux revenir sur comment le collectif féministe arageois se positionne par rapport à cette effroyable histoire et à toute la question aussi de la justice, des moyens alloués à la justice face à cette protection de l'enfance qui devrait avoir lieu? Tu as pris plusieurs fois, toi aussi, la parole au nom du collectif. Voilà, est-ce que tu peux revenir un peu sur comment le collectif féministe arageois s'engage sur cette question de la protection des enfants ?
3: En fait, je pense que le féminisme englobe aussi la protection des enfants et donc l'enfantisme. C'est hyper important. En fait, on a répondu à l'appel d'Andréa Bescon la première fois. Je crois que c'est moi qui ai vu la première sur les réseaux sociaux. Et tout de suite, on s'est dit, il faut qu'on fasse quelque chose. Donc, on a communiqué comme quoi on donnait rendez-vous aux arageois et aux arageoises devant le tribunal à 19h. C'était un lundi. C'est hyper important parce que c'est des sujets qui restent très tabous. Et déjà, le féminisme, les violences faites aux femmes, c'est tabou. Mais alors, les violences faites aux enfants, c'est encore plus tabou. Et qu'on en parle pas suffisamment. Et même dans nos luttes féministes, on se rend compte que c'est parfois invisibilisé. Donc, c'est hyper important. C'était hyper important pour nous d'être présentes et de profiter, entre guillemets, un peu de ce mouvement citoyen où les gens, c'est comme s'ils avaient eu un déclic à ce moment-là et de se dire il faut pas lâcher et il faut en parler, il faut faire en sorte que ça reste aussi, que c'est un sujet qui reste. Et puis,

0: l'a mis en scène au théâtre, dans un seul en scène, puis elle l'a adapté au cinéma. C'est le film qui s'appelle Les Chatouilles, qui est absolument incroyable et en même temps très dur. Si vous le regardez, enfin voilà, faut juste savoir que c'est des sujets très durs qui sont abordés. Et effectivement, elle a sorti aussi tout un tas de livres à destination des enfants pour que les enfants apprennent aussi à se protéger. J'imagine qu'elle est très engagée dans les mouvements enfantistes et pour la protection des enfants. Et d'ailleurs, elle avait été interpellée, il me semble, par les forces de l'ordre lors d'une manifestation à Paris. Hein, c'est ça, elle avait été mise en garde à vue. Oui.
1: Lors du premier rassemblement, effectivement, elle a été mise en garde à vue. En fait, ça fait un moment que sur Instagram, elle fait des posts noirs où elle reprend les chiffres, où elle reprend, elle parle des différentes affaires en fait concernant les violences sexuelles pour montrer à quel point la justice elle est dysfonctionnelle. Et elle a déjà été aussi condamnée pour diffamation d'ailleurs par rapport à ces posts-là. Donc oui, elle est très engagée. Je pense que quand on a été victime, on a à cœur de faire en sorte que ça bouge parce qu'on sait ce que ça coûte d'être victime et on n'a plus envie que ça arrive. Et du coup, c'est elle qui a lancé effectivement cette idée de rassemblement. Et c'est quelqu'un qui est du coup très active. Elle avait fait une pause à un moment parce que c'est très lourd, mais elle est très active notamment sur Instagram. Je vous invite vraiment à vous abonner et à suivre ce qu'elle fait parce que c'est un gros travail et que c'est hyper important de dénoncer tout ça et qu'elle a la force et le courage de le faire.
0: Et avant de faire une petite pause musicale, je voudrais revenir sur le terme mère protectrice que tu as énoncé à l'instant. Est-ce que tu peux revenir sur ça?
1: En fait, les mères protectrices, c'est les mères qui, suite à une séparation, leurs enfants vont dénoncer des faits de violence et notamment d'inceste à l'encontre de leur père. Et la mère protectrice, en fait, c'est celle qui veut protéger justement son enfant, qui va croire son enfant, qui va faire les démarches auprès de la justice pour porter plainte au nom de son enfant. Et malheureusement, bien souvent, l'enfant n'est pas cru. Ou alors, il y a aussi le fait qu'une enquête pénale, ça peut prendre plus de temps que le juge familial. Et en fait, il n'y a pas de corrélation entre les deux. Ce qui fait que bien souvent, le père garde un droit de visite. Et quand la mère refuse d'apporter son enfant au père, ce qui peut se comprendre, c'est elle après qui se trouve criminalisée en fait, pour refus
0: de
1: présentation d'enfants, non présentation d'enfants, voilà. Et des fois, elles sont condamnées pour ça. Il y a déjà des mères qui sont retrouvées en cavale à l'étranger parce qu'elles ne pouvaient pas protéger leur enfant. Donc, c'est très grave. Il faut savoir que ça touche quand même plus de 60% des cas. Et du coup, ces mères se retrouvent dans des situations catastrophiques où elles ne peuvent pas protéger l'enfant. Elles sont obligées d'envoyer leur enfant chez leur bourreau. Elles voient leur enfant aller de moins en moins bien psychologiquement. Il y en a même qui ont perdu la garde de leurs enfants. Il y avait une maman qui n'avait pas revu ses enfants depuis 2019. C'est terrible en fait.
0: Quand tu dis 60%, c'est quoi 60% des cas où il y a inceste avec séparation?
1: Oui, c'est ça.
0: Les mères ne veulent pas présenter leur enfant et se font...
1: Se retrouvent désenfantées dans la plupart des cas, oui. Okay.
0: Alors, je suis toujours en compagnie du coup de Marie, du collectif féministe Arageois, et également, on en parlera dans un instant, de l'association Move Enfants. Je te propose qu'on fasse une petite pause musicale avant de poursuivre notre échange. On parlera donc de la loi intégrale, on parlera de la justice, on parlera donc de Move Enfants, juste après une chanson que tu as choisie, de la chanteuse féministe Mathilde qu'on adore. Il s'agit de Martyr de la cause.

0: Martyr de la cause de la chanteuse féministe Mathilde sur Micro Rebelle 99.6. Vous êtes toujours à l'écoute de l'émission Micro Rebelle Hebdo, diffusée donc sur notre antenne et également chez nos amis de Radio PFM 99.9 à Arras. Je suis toujours en compagnie de notre invitée Marie du collectif féministe Arrageois et de l'association Move Enfants. À présent, on va aborder la question donc de la protection des enfants, notamment à travers les lois et la justice. Peut-être avant ça, est-ce que tu peux présenter cette association Move Enfants ?
1: Oui, alors Move Enfants, c'est une association qui est nationale, qui est présidée par Arnaud Gallet, qui est quand même assez récente, de faire environ 3 ans. Donc moi, je suis adhérente depuis 2 ans. C'est une association où on aime organiser des actions coup de poing, mais vraiment plus autour des enfants, donc des violences faites aux enfants, pour dénoncer la situation actuelle. Ils ont été connus notamment, on a dénoncé notamment les poupées sexuelles qui étaient vendues chez Shein, donc qui a fait beaucoup d'actions aussi autour de ça. Et après, évidemment, Betaram, près de chez nous, Riomont, on a fait plusieurs actions à Riomont. On était d'ailleurs au tribunal la semaine dernière par rapport à ça. C'est à chaque fois que les enfants sont en danger, on essaye de médiatiser, de faire des actions pour faire un déclic, une prise de conscience par rapport aux gens. On intervient aussi des fois auprès des différentes commissions sur ces questions-là pour essayer de faire avancer les choses aussi du point de vue de la loi.
0: Tu disais vous étiez au tribunal par rapport à ce qui s'est passé à Riomont. Vous êtes partie civile ou c'est non aussi happening un peu devant le tribunal pour dénoncer des choses?
1: Non, là en fait on était en soutien à la conseillère régionale Karima Deli, qui est attaquée par Riomont parce qu'elle a refusé de diffuser un droit de réponse suite au vote d'une motion de censure en soutien aux victimes. Donc on est venu la soutenir. Parce qu'elle est attaquée par Riomont, et puis d'ailleurs on a le délibéré le 7 octobre.
0: Ok, donc affaire à suivre. Tu parlais des lois et de la justice. Effectivement, on évoquait avant la pause musicale l'affaire Liana qui s'est produite il y a plusieurs semaines et pour lequel vous êtes mobilisée aussi avec le collectif féministe. C'est quoi, vous, un peu votre... toi, en tant que et collectif féministe et au niveau de l'asso aussi Move Enfants, c'est quoi déjà l'état des lieux aujourd'hui de la protection des enfants, peut-être dans un premier temps ça, et dans un deuxième temps, qu'est-ce qui dysfonctionne au niveau du système, que ce soit policier, juridique, judiciaire ou autre, et dans un troisième temps, quelle piste de solution on pourrait avoir, notamment peut-être à travers la loi intégrale. On va y aller peut-être étape par étape. Je ne sais pas, l'état des lieux aujourd'hui. Alors, tu avais déjà évoqué des chiffres glaçants sur les violences faites aux enfants. On se rend compte surtout aujourd'hui qu'il y a des belles paroles qui sont mises en avant sur le fait que les enfants sont des êtres à protéger. Et en fait, on se rend compte qu'il n'y a aucun moyen qui sont mis vraiment pour mettre en place cette protection.
1: Non, je pense que pour parler un peu de la situation des enfants, notamment en France, on pourrait parler des violences éducatives ordinaires, par exemple. Depuis 2019, c'est interdit par la loi, mais en fait, c'est encore 85% des enfants qui subissent des violences éducatives ordinaires. Donc ça peut être des humiliations, ça peut être des violences aussi physiques, mais psychologiques. Et en fait, on se rend compte de la place de l'enfant. Donc c'est là qu'on parle aussi d'enfantisme et d'adultisme. Donc l'adultisme, en fait, c'est un système de domination des adultes sur les enfants. Et en fait, les enfants ne sont pas réellement un sujet de droit dans notre société. Par exemple, quand il y a des conflits familiaux ou autres, ils n'ont pas d'avocat, ils ne sont pas représentés. Donc on voit bien que la parole des enfants n'existe pas ou très peu aujourd'hui, et que même quand ils dénoncent des faits de violence, ils ne sont pas entendus, ils ne sont pas écoutés, ils ne sont pas pris au sérieux, parce qu'on estime qu'un enfant peut mentir, qu'un enfant est influençable ou qu'un enfant ne sait pas qu'est-ce qui est bien ou pas pour lui, par exemple. Et donc et on voit bien aussi que la société est très peu adaptée aux besoins des enfants. Il y avait aussi, il n'y a pas si longtemps, la SNCF qui voulait faire des wagons sans enfants, alors qu'en fait, la solution serait de proposer des wagons pour les enfants, parce que rien n'est fait pour qu'ils puissent s'occuper et qui répond à leurs besoins juste naturels et biologiques par rapport à leur propre développement. Et en fait, c'est ça le cœur du problème, je pense, aujourd'hui, c'est la place de l'enfant dans notre société. Et pour l'instant, ils n'ont pas de place. Et donc voilà, je pense que c'est... Parce que c'est un continuum des violences. Hein, et à partir du moment où on ne considère pas réellement l'enfant comme un sujet de droit, et qu'on on voit aussi que le corps des enfants, quelque part, appartient aux adultes et nos parents, notamment aux parents, les violences, en fait, vont s'inscrire dans ce cadre-là.
0: C'est-à-dire que même si on mettait tous les moyens possibles et inimaginables en termes d'argent et en termes de personnel pour, par exemple, pour juger des affaires de violence sur les enfants, tant qu'il n'y aura pas ce changement de fond, en fait, de regard, tu parlais vraiment du monde adulte sur comment sont perçus les enfants, finalement, ça ne pourra pas avancer.
1: Non, en fait, moi, je pense vraiment qu'il y a deux choses qui sont hyper importantes. Il y a évidemment les moyens à mettre en termes d'éducation, de sensibilisation et de justice. Et la justice, en fait, elle intervient en dernier parce que le but, c'est qu'il y ait moins de violence en réalité. Alors que, on parle que de justice et je pense que c'est vraiment pas ce qui est le plus important. Le but, c'est qu'il y ait moins de victimes de violence, notamment chez les enfants. Et donc, il y a un autre point aussi qui, là, regarde tout le monde. C'est notre regard sur les violences, notre regard sur les enfants, sur les rapports aussi, du coup, hommes-femmes. Et ça, on peut tous et toutes faire des efforts pour déconstruire aussi tout ce système de domination pour changer nos comportements. C'est accorder plus d'importance aux enfants, à leurs paroles, à ce qu'ils disent au quotidien, les intégrer dans les prises de décision qui les concernent, que ce soit à la maison ou à l'école, par exemple. Pour tout ce qui est les violences sexistes, par exemple, ne plus accepter une blague sexiste de son pote, arrêter de rigoler. Ça commence par tout ça, en fait. Il faut vraiment aller à la base si on veut déconstruire ce système de violence.
0: Tu parlais effectivement de l'idéal qui serait de finalement arriver à stopper ces violences-là, donc c'est-à-dire que ne pas parler que de l'après, de la guérison, mais faire de la prévention, de la sensibilisation. T'évoquais donc ce qu'on peut faire au quotidien chez nous. Il y a aussi l'éducation dont tu parlais. J'imagine que c'est aussi quelque chose qui devrait être appliqué pour tout ce qui est les associations, les clubs sportifs, tous les endroits où finalement les enfants vont. Ça veut dire quoi ? C'est-à-dire des formations vraiment au niveau des adultes qui encadrent, faire vraiment changer notre représentation de ces rapports-là.
1: Oui, totalement. Il faudrait intervenir dans tous les lieux qui accueillent des enfants, auprès de tous les professionnels. On voit bien aujourd'hui que la plupart des professionnels qui accueillent des enfants ne sont absolument pas formés à ce genre de choses. Moi, j'ai fait longtemps de l'animation, par exemple. Le BAFA, on parle pas de ce genre de choses. Et ce serait hyper important, effectivement, parce que déjà, il faut savoir que les pédocriminels, souvent, ils travaillent auprès des enfants. Et que du coup, si on est formé sur tout ça, ça pourrait aussi faire le tri sur les personnes qui vont pouvoir travailler auprès des enfants. Et puis parce que c'est hyper important d'être formé à la façon dont on doit parler avec les enfants, échanger avec eux, s'en occuper, mais aussi sur quels signes aussi on peut voir si jamais ils sont victimes de violences et comment intervenir, quoi faire et puis comment accueillir cette parole, parce que bien souvent les gens sont démunis et il se passe rien derrière, c'est-à-dire qu'on va plutôt protéger finalement l'image de l'institution, que ce soit la famille, un club sportif, l'école, plutôt que de faire ce qu'il faut pour protéger l'enfant.
0: Tu parlais d'ailleurs de la famille et puis des violences éducatives ordinaires. C'est vrai que c'est le premier foyer où finalement les violences physiques, psychologiques, sexuelles s'expriment. On se rend compte qu'en fait, il n'y a pas de formation aussi pour être parent. C'est peut-être quelque chose aussi à réfléchir, ça, que être parent, en fait, ça demande aussi de connaître, le développement de l'enfant, ce genre de choses. C'est aussi quelque chose que vous discutez, ça. Moi, je sais que depuis que je suis parent, je me dis, il faudrait des écoles pour parents, en fait, pour apprendre et être formé pour ça.
1: Oui, je trouve qu'on en parle de plus en plus quand même de ça. Je trouve que les parents devraient être davantage accompagnés et formés, effectivement, parce qu'on part du principe que genre c'est instinctif, c'est naturel d'être parent, alors que pas du tout. Et puis il faut savoir que les violences éducatives ordinaires, c'est des choses qu'on a intégrées depuis des générations et des générations, et que du coup on n'a pas forcément les bons réflexes parce qu'on a été tellement habitués, conditionnés à faire autrement. Donc ça s'apprend, donc ça demande un effort, mais il faut aussi avoir les informations. Donc je pense que ce serait bien d'être effectivement beaucoup plus accompagné en tant que parent. d'avoir des groupes de parole. Je sais que ça se fait de plus en plus aussi des groupes de parole pour les parents, pour pouvoir échanger sur ces genres de choses. Et moi, je dirais aussi qu'on se rend compte qu'on demande aux enfants de se gérer émotionnellement, mais la plupart du temps, les parents eux-mêmes ne savent pas gérer leurs émotions, la frustration. Et il faut savoir que les enfants font des effets miroirs. Hein, donc, c'est pour ça que c'est souvent compliqué à gérer émotionnellement. Et que si les parents ne sont pas capables de gérer leurs émotions, ils ne peuvent pas gérer et accueillir celles de leurs enfants. Et donc, il y a un vrai travail là-dessus à faire d'abord auprès des parents pour qu'ensuite, ils puissent aussi être de bons parents auprès de leurs enfants et qu'on puisse changer cette société, quoi.
0: C'est tout un programme, en tout cas, effectivement, ça va demander du travail, mais on sait hein, que de toute façon, chaque changement, c'est à tous les niveaux. Donc ça nécessite un changement assez radical de système. Ça passerait aussi par éventuellement des lois à changer, même si malheureusement on se rend compte qu'il y a beaucoup de lois qui sont pas toujours appliquées et où les moyens ne sont pas toujours mis. Ça, c'est des volontés politiques. Tu parlais tout à l'heure de loi intégrale. Est-ce que tu peux revenir sur ce qu'elle est et sur vous aussi en tant que collectif féministe et association enfantiste, vous exigez ou vous demandez par rapport à ça?
1: Alors la loi intégrale, en fait, c'est une loi qui est transpartisane, hein, qui a été vraiment rédigée par différents professionnels, associations féministes, enfantistes, ils ont fait un état des lieux déjà de la situation actuelle en France. Ils ont fait plusieurs propositions, en fait, c'est assez large, en fait, c'est pour ça qu'on l'appelle la loi intégrale. Ça part aussi bien justement de ce qu'on parlait, de l'éducation, de la prévention, et de la justice, mais aussi de la prise en charge des soins, parce qu'on ne parle pas suffisamment, mais quand on a été victime, on a aussi la charge mentale de se soigner et c'est très compliqué parce que ça coûte cher, c'est pas remboursé, c'est difficile de trouver les bons professionnels aussi par exemple, donc ce serait de créer un parcours de soins qui soit 100% adapté et remboursé pour les victimes. C'est faire de la prévention et de l'éducation à l'école, dans les entreprises aussi, sur les lieux de travail, parce qu'il y a aussi beaucoup de violences sexistes et sexuelles dans le monde du travail. Et donc c'est vraiment très global en fait sur les différents lieux où il peut y avoir des violences. Et c'est aussi de demander de vrais moyens. Donc là on parle de 3 milliards d'euros, sachant qu'en fait les violences, le fait de ne pas prendre en charge les violences, ça coûte à la société entre 9 et 20 milliards d'euros pour le moment. Parce que c'est des personnes qui du coup sont en précarité, ont des difficultés pour s'intégrer dans la société, pour travailler, tout ça, ça coûte en fait ça coûte plus cher de pas prendre en charge correctement les victimes que de les prendre en charge. Donc c'est ça qui est important de comprendre. Donc cette loi, elle est pas parfaite, mais ce serait vraiment un premier pas historique et ça permettrait quand même d'améliorer les choses et de pouvoir ensuite continuer à travailler pour que les choses pour apporter encore des améliorations, mais ce serait vraiment un premier pas hyper important et on demande à ce qu'elle soit évidemment votée dans son intégralité parce qu'ils ont tendance des fois un peu à vider les lois de leur substance et à prendre ce qui les arrange et en disant si on a passé la loi et nous on veut surtout pas ça et c'est pour ça que malgré le fait qu'ils ont annoncé qu'ils allaient discuter de cette loi en octobre, on continue la mobilisation parce qu'on veut la loi dans l'intégralité et on veut se faire entendre jusqu'au bout quoi.
0: Surtout qu'elle s'appelle loi intégrale, donc effectivement, on espère avoir l'intégralité de la loi intégrale.
1: Exactement.
0: Donc tu disais en octobre, ça veut dire quoi? Elle passe à l'Assemblée nationale
1: en octobre? Oui, elle sera discutée à l'Assemblée nationale, oui.
0: Ok. Donc pareil, affaire à suivre, peut-être que tu pourras revenir cet automne pour faire un point un peu là-dessus.
1: Avec plaisir.
0: Est-ce que tu as quelque chose à ajouter sur ces luttes enfantistes et puis ces outils, ces moyens, ces conseils pour essayer de faire basculer cette domination adultiste, justement?
1: Moi, je dirais déjà une première chose, c'est que c'est à chacun et chacune de voir nos propres comportements, de se remettre en question. Je sais que c'est très difficile de se remettre en question, mais c'est hyper important parce qu'on a tous et toutes intégré en fait des violences et on a tous et toutes parfois des comportements violents, même sans s'en rendre compte. Et c'est important de se regarder dans le miroir et d'essayer de voir ce qu'on peut changer nous-mêmes. Et puis ensuite, c'est important de préciser que les violences sexuelles, ça touche tout le monde. Déjà, en tant que femme, on a tous vécu au minimum des violences sexistes. Que les enfants sont... c'est dans toutes les familles quasiment qu'il y a de l'inceste. C'est hyper important d'en parler, c'est hyper tabou. Je sais que c'est inconfortable. On connaît tous et toutes des victimes, mais on connaît aussi tous et toutes des pédocriminels ou des violeurs. Et je sais que c'est des mots qui sont très durs, mais c'est important de le réaliser parce que c'est la réalité et que du coup, c'est un combat qui regarde tout le monde. Et nous, on a besoin de tout le monde parce que ça fait des années qu'on lutte et on se sent souvent seul dans les rassemblements. On n'est pas nombreux, alors qu'en fait, tout le monde devrait être mobilisé sur la question, notamment des enfants.
0: Est-ce que tu aurais des ressources à conseiller aux personnes qui veulent aller plus loin, que ce soit des livres, des podcasts, des sites, des réseaux sociaux, des noms d'associations? Je ne sais pas, si les personnes veulent un peu creuser ce sujet-là, qu'est-ce que tu conseillerais?
1: Bah, il y a le collectif enfantiste qui propose quand même voilà, pas mal d'outils pour les violences justement faites aux enfants. Je ne sais pas s'ils le font encore actuellement, mais moi j'avais suivi une formation avec eux sur l'adultisme et l'enfantisme, parce que moi-même, c'est des mots qui sont, tu le disais tout à l'heure, qui sont très récents. Et donc c'est vraiment une formation qui est très importante. Donc allez voir sur leur site et vous aurez déjà beaucoup d'explications. Il y a un livre aussi qui est sorti il n'y a pas très longtemps, en 2025, sur l'enfantisme et l'adultisme. Donc il est présent sur le site du collectif enfantiste, donc voilà, pour aller le voir.
0: C'est de Claire Bourdi.
1: C'est ça, ouais. De Claire Bourdi, et qui explique vraiment tout ça, parce qu'on n'a pas le temps d'aller dans les détails. Vous pouvez aussi aller voir les différentes associations comme Mouv' Enfant, vous pouvez voir ce qu'on fait, vous pouvez aussi nous aider financièrement, parce qu'évidemment, comme tout asso, on a besoin d'aide, de soutien financier. Il y a aussi Innocence en danger, par exemple, qui est une association qui aide énormément les enfants, notamment en leur proposant un avocat gratuitement. Donc, ce sont des associations qui sont très importantes, et c'est important de les suivre pour pouvoir, et puis de les aider si vous pouvez le faire aussi. Et puis, si vous êtes vous-même une mère protectrice, sachez qu'ils pourront peut-être vous aider. Donc, c'est hyper important, toutes ces associations. Il y en a plein, c'est difficile de dire toutes les associations à suivre. Nous, sur le collectif féministe aussi, n'hésitez pas à nous suivre sur les réseaux sociaux pour suivre aussi notre actualité, parce que on va faire, normalement, il y aura un nouveau rassemblement à la rentrée, donc sans doute le 7 septembre. Donc, on sera présente encore. Le 3 octobre, on a aussi une scène ouverte à Arras, fait en partenariat avec PFM. Voilà, et puis moi, si je peux donner mon compte Instagram, ça s'appelle Combat de Femmes sur Instagram, et du coup j'essaye aussi, je raconte mon histoire parce que je suis une survivante moi-même de l'inceste, et puis j'essaye aussi d'apporter des outils, de sensibiliser, parce que c'est vraiment devenu ma mission de vie, donc voilà.
0: Merci vraiment beaucoup, merci beaucoup Marie d'être venue.
1: Merci à toi de m'avoir invitée.
0: C'est vrai que c'est hyper important, on en parle malheureusement trop peu, et puis je pense que nos auditeurs, auditrices ont appris beaucoup de choses en t'écoutant. Vous pourrez retrouver l'intégralité de cette interview avec Marie en podcast sur notre site d'ici quelques jours. Nous te laissons partir pour la suite de ta journée avec une seconde pause musicale, toujours Mathilde, puisqu'on l'aime, et je vous propose Mélancolia.

0: Et oui, toujours à l'écoute de Micro Rebelle Hebdo, l'émission hebdomadaire d'actualité sur votre radio associative Micro Rebelle 99.6 dans le bassin minier, une radio libre, solidaire et sans publicité. Sachez également que cette émission est rediffusée chez Radio PFM 99.9 à Arras. Nous venons d'entendre deux titres de la chanteuse féministe Mathilde et la dernière chanson s'intitulait « Souveraine ». Je vous propose à présent de parler d'un événement militant qui a lieu en ce moment à près de Cambrai, puisque du 9 au 12 juillet, il y a une mobilisation contre le méga canal.
1: Le canal Seine-Nord, c'est la troisième révolution industrielle. Mais attention, je ne veux pas opposer écologie et économie.
2: Votre programme ne semble pas s'attaquer au réchauffement climatique.
1: Comment pouvez-vous dire cela?
3: Du 9 au 12 juillet, rejoignez la mobilisation nationale contre le canal Seine-Nord Europe.
4: Nous serons des milliers à unir nos forces pour faire couler ce méga projet.
5: Au programme, manifestations, villages militants, tables rondes, concerts, camping et cantines.
6: Ce week-end festif d'éther et familial se déroulera dans les Hauts-de-France, près de Cambrai.
7: Pour toutes les infos pratiques, rejoignez-nous sur les réseaux sociaux et la boucle Telegram des soulèvements de la Seine.
0: Peut-être avez-vous entendu parler de ce projet de construction de canal, le canal Seine-Nord Europe. Et donc, il y a un certain nombre de personnes qui se mobilisent contre la construction de ce canal en ce moment, du 9 au 12 juillet, du côté de Cambrai. Je vous lis un extrait de leur appel à mobilisation. Méga travaux pour un méga carnage. Il est encore temps de stopper le projet. Au moins 10 milliards d'euros d'argent public. Le canal Seine-Nord Europe dans une impasse budgétaire. Un projet contre la batellerie locale et celle et ceux qui habitent le territoire. Les habitants habitantes déterminés sont déterminés à reprendre le pouvoir. Et donc, durant cette grande mobilisation, il y aura des manifestations, actions, villages militants, débats et festivités. Que vous dire d'autre? Oui, que nous sommes... que nous lançons un appel à animateurs et animatrices bénévoles radio.

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0: Et si durant cet été vous ne savez pas quoi faire ou si vous désirez vous rafraîchir lors d'une séance cinéma, je vous propose tout de suite la chronique de Marie-Charlotte, cette semaine au ciné, qui vous propose un film à découvrir.
1: Salut, c'est Marie-Charlotte. Chaque semaine, je vous parle d'un film que j'ai vu pour vous donner envie de retourner au cinéma. Et cette semaine, j'ai vu Le Vertige de Quentin Dupieux avec Alain Chabat, Jonathan Cohen et Anaïs de Moustier. Alors cette année à Cannes, on n'a pas eu un, mais deux films de Quentin Dupieux. Full Fil pour commencer, dont les critiques étaient plutôt mitigées. Et puis à la fin de la quinzaine, Le Vertige qui lui a beaucoup plu aux spectateurs de La Croisette. Alors on est habitué à la production prolifique du réalisateur français, mais deux en même temps, c'est assez inédit. Alors, Le Vertige, de quoi ça parle? C'est l'histoire de Jackie, jouée par Alain Chabat, qui décide de révéler sa découverte à son ami Bruno. En effet, rien n'est réel, leur monde est une simulation. La particularité de ce nouveau Dupieux, c'est que c'est un film d'animation. Alors attention, ne vous attendez pas au dernier Pixar. On est plutôt sur une inspiration GTA 3, voire les Sims 1. À savoir que c'est volontaire et que pour réaliser ce moteur graphique, Dupieux a fait appel à des étudiants de l'école des Gobelins. Ce graphisme rétro donne tout de suite une coloration amusante et paradoxale au film. En effet, Alain Chabat relève que dans son monde, il y a 264 bugs, mais il ne remarque pas que son doigt traverse l'interphone quand il sonne. J'ai trouvé le film très intelligent dans les sujets qu'il traite. Et j'ai envie de relever deux points qui m'ont particulièrement interpellée. Tout d'abord, notre rapport aux images et à notre image, avec toute une partie de l'intrigue autour des miroirs. Et le deuxième point, c'est notre capacité à accepter pleinement des solutions simplistes à des problèmes profonds, tant qu'ils nous complaisent dans une certaine idée de nous-mêmes. Et donc, en 1h07, Le Vertige, sous couvert de parodies de théories complotistes de la Silicon Valley qui disent que nous sommes dans une simulation, nous interroge sur des vrais sujets actuels, l'IA, les réseaux sociaux et notre rapport à l'environnement. Alors foncez voir Le Vertige et n'oubliez pas qu'au ciné, il fait plus frais.
0: Merci Marie-Charlotte pour cette recommandation cinéphile. Une autre date, si vous êtes intéressé par la musique et les échanges culturels, il s'agit des jeudis de juillet au 9-9 bis de Wany. Le prochain, ce sera le 16 juillet en compagnie de l'artiste Isé. Alors, le programme, c'est quoi? À partir de 18h30, vous pouvez venir pour un atelier artistique patrimoine. Ce sera sur le thème de nos voisins, les mammifères et reptiles, puisque saviez-vous que le terri et le bois des Hautois, juste à côté du 9-9 bis, sont remplis d'une faune remarquable. Et donc, grâce à la technique du tampon gravé, vous pourrez fabriquer votre jolie carte pour représenter les animaux colorés du 9-9 bis. C'est en accès libre à partir de 18h30. Il y aura également les visites en 15 minutes chrono de l'exposition « Révéler l'impact ». Puisque chaque semaine, vous pouvez découvrir un des coups de cœur des médiatrices de l'espace du 9-9 bis avec un focus sur une œuvre. Il y a également des jeux en pagaille pour les jeunes et les moins jeunes avec l'association Well Wedge pour rencontrer vos amis, votre famille dans des parties endiablées. Et le soir, à 20h, il y aura le concert pop de l'artiste Isé, qui est autrice, compositrice et interprète, et elle impose ici une pop sensible et lumineuse, portée par une écriture sincère et une voix immédiatement reconnaissable, nous dit le site du 9-9 bis. On peut d'ailleurs en écouter un extrait.
2: Et moi, alors

Voilà, donc Isée au 99 bis le jeudi 16 juillet. C'est la fin de cette émission L'Hebdo, émission hebdomadaire, hebdomadaire d'actualité. Je vous quitte avec cette information, puisque pour nous, cela fait un an que nous sommes sur les ondes et que nous souhaitons vous proposer de répondre à une consultation pour savoir ce que vous aimeriez entendre et à quelle heure sur notre antenne. 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On vous remercie d'avance d'y participer. C'est la fin de cette émission. Merci à vous, chers auditeurs, chères auditrices, pour votre écoute et belle continuation à l'écoute de nos programmes sur Micro Rebelle 99.6 FM, la radio libre, solidaire et sans publicité. On se quitte avec Mathilde, ni oui ni non.

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Alors certains diront peut-être que c'est de la variété, effectivement, que ce n'est pas de la grande musique, mais moi j'aime bien, c'est Jacquito avec Victoire, l'amour, l'amour, l'amour toujours, avec cette fois-ci Chemistry, extrait de l'album It's My Life.

Love de toi, c'était Antov. Antov qui est comme prénom en fait Anthony, mais c'est le nom qu'on lui donnait. Donc il l'a conservé pour son nom de scène. C'est vrai qu'il parle beaucoup d'amour, les chanteurs de Zouk, et c'est pour ça d'ailleurs qu'on parle de Zouk Love. C'est la preuve encore avec Emma, I Love You.

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1: Une qualité d'enregistrement assez médiocre pour ce titre d'Original H, mais une bonne reprise quand même de Fille du Soleil et un rythme quand même tout à fait intéressant. On poursuit avec Fatigué. Fatigué, c'est le titre des Espoirs de Coronti.

Ils sont deux sur cet album, l'un est burkinabé, l'autre est malien, et ils forment ensemble le groupe Debademba, c'était Touma. Diblo, Dibala pour se poursuivre.